0: Miro et docteur Souraya Zakaria, on l'a dit, elle est pharmacienne, biologiste et directrice de la Banque du sang. Bienvenue docteur Souraya.
1: Merci, merci.
0: Alors, première question, qui est docteur Souraya?
1: Merci et bonjour à tout le monde. Merci de m'avoir intégré dans le groupe pour les échanges. Et je pense que ça va bien se passer. Souraya Zakaria, elle est pharmacienne biologiste. J'ai fait la pharmacie au Mali avant d'aller faire la spécialité à Dakar. Et j'étais rentrée en 2007. J'étais chef de service de laboratoire avant d'être chef de département technique aussi dans la même institution. En 2009, j'étais directrice adjointe au Centre national de transfusion sanguine. Et je suis devenue directrice titulaire en décembre 2024 dans la même institution.
0: Ok, vous êtes directrice de la Banque du sang, pharmacienne à l'origine. Alors, un choix, un rêve ou un accident de parcours?
1: Ah, merci pour cette question pertinente. Effectivement, quand j'étais à l'école primaire, c'était, bon, je fais l'école Sacré-Cœur d'Abéché avant de venir à l'école Béguinat, où j'avais passé mon CP, le concours d'entrée en sixième. Et en sept ans, chaque fois qu'on avait une rédaction, je faisais la description d'une pharmacienne. Je dis, je rêve d'être une pharmacienne. Ça continue. Au Sacré-Cœur, c'était la même chose. Quand il y a une dissertation, c'est pharmacienne. En ce temps, je ne comprenais rien de pharmacienne, mais c'était mon rêve.
0: Donc c'est un rêve réalisé.
1: Réalisé, effectivement.
0: Et au fil de votre parcours, est-ce qu'il y a des choses que vous souhaiterez peut-être aujourd'hui, avec le recul, avec le temps, à reprendre, refaire, améliorer?
1: Bon, je ne regrette pas le choix d'être pharmacienne, biologiste, parce que j'ai vraiment apporté beaucoup dans cette profession. Et on continue à se battre. Mais quand j'étais partie à Bamako, j'avais une idée, mais je n'ai pas informé les parents. J'ai dit, si j'arrive et qu'il y a l'école d'hôtellerie à Bamako, je ferai hôtellerie. Parce que j'étais passionnée de la cuisine. J'étais un cordon bleu à la maison, j'ai concocté les choses. J'étais tellement contente quand je fais quelque chose et que ça réussit. Je ne dis pas à maman, j'irai faire l'hôtellerie. Mais s'il y a une possibilité, parce que ma bourse était une bourse faite, j'ai dit, s'il y avait une possibilité, j'allais faire hôtellerie. Je pars, on me dit, l'école a été fermée, ça fait 2 ans. Donc, obligé. Et la pharmacie aussi n'est pas loin de l'autre là, parce que surtout, quand on faisait la galénique, c'est tellement passionnant. Quand on fait le comprimé, le pommade dermique, il faut aller mélanger. Et quand on fait la chimie, il faut aller doser. Dès que tu dépasses seulement, la couleur change. Donc les femmes étaient, les filles étaient très fortes en chimie. On avait les meilleures notes. Parce que la précision, on avait la précision. Donc j'ai dit, je ne regrette pas.
0: Donc c'était des menus en pharmacie, et mais pas des menus en cuisine.
1: Effectivement, en cuisine.
2: Donc, vous êtes passionné à rester un peu ou vous l'avez perdu ça?
1: Non, pas du tout, jusqu'à présent. C'est pas ça, de la cuisine.
2: On peut se faire inviter. Hein.
1: Avec plaisir. Avec plaisir. Avec plaisir. Donc, effectivement, il y a des choses qu'on pourra faire. Et si on a envie, peut-être que je vais ouvrir un restaurant digne de ce nom.
0: Ah oui.
1: Donc,
0: la passion y est.
1: La passion
0: encore.
1: Y est, effectivement.
0: Elle est là.
1: J'ai initié mes filles, ce qui fait que depuis qu'elles sont rentrées de Turquie en mars passé, leur papa, à chaque fois, Fatim, est-ce que tu es à la cuisine? Donc maintenant, ce n'est plus maman, mais c'est les filles. Non. J'ai dit, imposez-vous par, que ce soit la cuisine. Mais quand vous faites quelque chose, il faut le faire avec amour.
0: Voilà. Vous êtes dans le domaine de la santé, et on l'a dit tout à l'heure, vous soignez, vous accompagnez, vous analysez. En tant que femme et dans une structure comme la Banque du sang, parce que le sang, c'est quelque part la vie, comment vous menez ces quotidiens-là?
1: En tout cas, c'est un combat très difficile, mais je me suis dit, c'est un défi. C'est un défi. J'ai aimé ce métier, j'ai fait le métier. Il faut que je montre aux autres que je suis à la hauteur. Ce qui fait que je suis là au bureau, mais je coordonne ce qui se passe à la maison.
2: Ah ouais?
1: Oui, je coordonne tout ce qu'on doit payer à la maison dès que je sors. Et heureusement, j'ai un chauffeur qui est adorable. Je dis, vas-y, Stelle, tu prends ça, tu ramènes à la maison. Donc, je gère tout.
2: En fait, vous dites, voilà, vous êtes une femme au travail, mais vous êtes parmi celles qui s'occupent aussi de la marmite à la maison pour messieurs.
3: Ouais. J'ai une question, si je peux la poser. Bébé, voilà, ça qui voilà. Deuxième question, parce qu'il y a beaucoup de gens, magaya femme, banque du sang, n'a des dame, hananadou. Il faut que vraiment te sensibiliser nas adil achan kele da banka into fi banque du sang ma banka wan yaga tokoto wo bi analyse gam to shulu dam da tantu le nadum e de de zon kan jabi dor bu solo ko bi da bantu ko dam da nas wadi nda le fait que indum dam katir fi jisum nda c'est aussi une maladie ma barf bu gulu ha dam mak shalo da khalas inti bat dam mak kullu shalo donc da kullu il faut que tu fahmou le nas khadar dam da ya li trash ana dam fi le corps humain da kan dépasser c'est pas bon finance indum katir la hin fogo ma bu jubon tokulu donc est-ce que tu sont sensibilisation pour que vraiment anas ya fahmou al banque du sang da chelou banque dam chelou mais c'est pas possible que banque du sang yogot ou ici la dam ma adi lui soubale le malade. Est-ce que tu sont une sensibilisation?
2: Et moi je veux compléter à ce que Fatima vient de dire, c'est-à-dire comment on peut s'apercevoir que damina katir pour dire voilà j'ai trop de sang, peut-être que c'est mieux que j'aille au banque du sang.
3: Déposez ça.
1: Bon, je commence avec les questions de Fatima. Effectivement, le damda, d'amphithéâtre, c'est gratuit. Mais le problème en est que la demande dépasse l'offre. On est à 6% de dons volontaires au Tchad. Ça, c'est en Yamena. Si c'est extrapolé sur le plan national, on est à 1,09%. Alors que, par exemple, en Côte d'Ivoire, au Rwanda, les gens sont à 100%. Donneur volontaire.
2: Ah ouais.
1: Oui. Donc, quand vous voyez ce gap, qu'est-ce qu'il faut faire?
3: Sensibiliser.
1: Et effectivement, on le fait. La sensibilisation, c'est fait, mais ça a un coût qu'il ne faut pas oublier. La subvention qu'on reçoit ne suffit pas. C'est l'occasion que j'ai dit. Là où on a une subvention de 530 millions, alors que la Côte d'Ivoire est à 14 milliards de subventions pour le Centre national de transfusion sanguine. Parce que pour sécuriser le sang, c'est un coût. Mmh. On a 4 marqueurs. Le VIH, l'hépatite B, l'hépatite C, la syphilis. On doit faire le groupage pour sécuriser. Tant qu'on ne sécurise pas la poche ne sort pas.
2: C'est quoi? Il y a des endroits, je ne sais pas, avec des portes blindées. Comment ça se passe?
1: Non, sécuriser les poches, quand on prélève, ça c'est pour le donneur de sang volontaire.
2: Ah, okay.
1: On les prélève, on revient, on va tester.
2: Ah ouais. S'il y a de maladie ou pas.
1: Effectivement, parce qu'on ne peut pas prendre ce risque. On soigne, mais on ne va pas encore transmettre une maladie.
2: Mm-hmm.
1: Oui,
2: c'est clair.
1: Donc, il y a des textes qui cadrent tout ça, que les gens peut-être ne connaissent pas. Mais nous, en tant que professionnels, on connaît. Donc, on ne peut pas s'y hasarder. Tant que la poche n'est pas qualifiée, sécurisée, elle ne sort pas. Je pense que le ministère est conscient de ça. Au début, quand c'était le boom pétrolier, on était à 700 millions où on pouvait vraiment faire quelque chose, mais maintenant le nombre des unités de transfusion sanguine augmente alors que la subvention n'évolue pas, elle stagne. Donc c'est un sérieux problème.
2: Oui, mais est-ce que les Tchadiens déjà ils sont générés par rapport à ça? Les 1% que vous dites au niveau national, ça veut dire qu'on est radin.
1: Effectivement.
2: On n'est pas donné notre sang.
1: Effectivement.
2: Tantôt, ça peut être par ignorance.
3: Moi, je dis toujours que c'est peut-être par ignorance. C'est pour ça que je parle de la
4: sécurité. Pas par l'intégrité, mais plutôt par ignorance.
3: Par ignorance, oui.
1: Effectivement, par exemple, par rapport à la question que Hamza vient de poser, il y a des gens qui viennent, par exemple, pour une consultation, ils disent qu'ils ont des maux de tête, ou bien deux fois, ils ne se sentent pas bien. Et quand on fait une numération, on se rend compte qu'ils sont à 20 grammes d'hémoglobine. Donc c'est une polyglobulie. Mais oui, c'est beaucoup. Mais la polyglobulie, deux fois, c'est il y a une maladie qui est derrière ça, peut-être. Donc il faut rechercher. Souvent pour maintenant les libérer de maux de tête et de la fatigue et tout ça, on leur dit vous venez à la banque de sang pour faire un don. Mais ce don de sang, cette poche, nous on la traite, mais on n'a pas le droit de la transfuser.
2: D'accord.
1: Parce que déjà, c'est lourd.
3: C'est
1: un peu lourd, puisque. Et il faut savoir pourquoi cette polyglobulie. Donc, nous, on fait la saignée pour le libérer de ses douleurs, ses maux de tête. Donc, par rapport à son poids, on fait la saignée. On va faire, par exemple, 300 millilitres pour le libérer. Mais il faut que le médecin fasse des investigations pour savoir c'est dû à quoi.
3: Il faut d'abord aller à l'hôpital.
1: Oui, effectivement. Donc, c'est de façon fortuite que les gens viennent pour une consultation et on se rend compte que l'hémoglobine est très élevée. Donc, en ce moment, le médecin les oriente vers nous pour faire la saignée. Mais quand ils viennent, ils pensent qu'on transfuse, on leur dit non. On n'est pas habilité à transfuser ça. Donc, nous, c'est juste pour seulement gérer votre problème. qu'on fait la saignée.
0: Pour faire simple, docteur, est-ce que donner son sang peut impacter sa santé?
1: Normalement, ça ne doit pas impacter. Normalement, quand l'organisme travaille normalement, la moelle osseuse produit correctement le globule blanc, le dérivé, c'est pas, ça ne va pas impacter. Maintenant, si la personne a maintenant d'autres soucis, par exemple, au niveau du rein, quand tu as un problème, l'érythropoïétine se produit au niveau du rein. S'il n'y a pas à produire,

0: C'est très
1: sauf si tu es né.
2: Quand quelqu'un se présente pour donner son sang, est-ce qu'il y a des analyses, des vérifications préalables que vous faites avant de prendre le sang, ou bien toute personne volontaire qui se présente peut donner son sang?
1: Quand tu arrives, on te fait peser. Okay. Parce que tant que tu n'as pas 50 kilos ou plus, on ne doit pas te prélever.
2: Okay.
1: Ouais.
0: Pour un adulte.
1: Et pour un adulte. Et il faut 18 ans, parce que c'est le texte qui le dit. Okay. Nous, il ne faut pas qu'on s'écarte des textes, parce que si la personne porte plainte contre nous, effectivement. Mmh. Ok, d'accord. Mmh. Donc, nous, on est obligés, on a des textes qu'on doit respecter. Et on doit prendre l'hémoglobine, l'hémoglobine, et là, on teste pour voir, parce qu'il y a, par exemple, il faut 12 grammes pour la femme, hémoglobine, l'homme, 11. Tout ça, c'est des choses qu'on respecte.
2: Ok, alors, en tant que directrice de la Banque du sang, censée approvisionner les malades, si on peut le dire, en sang, qu'est-ce que vous ne referez pas, ou bien qu'est-ce que vous allez refaire pour que ça s'améliore?
1: Bon, c'est que mon défi, là où je suis depuis décembre 2024, quand j'étais arrivée, moi, mon objectif, c'était augmenter le nombre de donneurs de sang volontaires. C'était ça. J'ai dit 6%, c'est trop petit. Donc, j'ai dit, ne serait-ce qu'aller à 50%. C'était ça. Donc, ce qui fait que quand on faisait le budget, je leur dis, mettez plus d'argent dans la sensibilisation. Ah, oui. Parce qu'il faut qu'on augmente. Oui, voilà. J'ai dit, nous, on est à mesure avec ce que le ministère nous donne comme subvention. On sécurise quand même les poches qu'on arrive à collecter. Mais maintenant, il faut augmenter le nombre de donneurs de sang. Dans d'autres pays, vous ne verrez pas les parents des malades qui viennent au synthèse. Ouais. Le matin, l'hôpital mère-enfant dit, j'ai besoin de 300 poches. Tchatchine a besoin de 200. On vous collecte. Il y a les voitures réfrigérées qui vont aller déposer les 300 poches à l'hôpital. Donc, il y a une banque de sang pour garder à l'hôpital mère-enfant, Tchatchine, gars. Mais on ne voit pas des parents de malades. Mmh. Alors que nous, on gère des parents. On perd plus de temps dans la gestion des parents là, qui viennent, qui sont capricieux.
3: Ils refusent
1: de donner. Est-ce que vous n'avez pas du sang à vendre? Récemment, avant-hier, j'ai reçu un monsieur. Il me dit, « Nidore, dame Nibia, vous te hini, dame Gaï, Yubua. » Il me regardait bizarrement. J'ai appelé le chef de matériel, le gestionnaire. J'ai dit, « As aloke, kalam al asa orada, Nidore, bia damna. » Gal malada, taïd di kalam da anashunu. Léana. Donc, le chef de matériel, gal léke, hini, votre directrice à la bakanda. Il est tout là, le calendrier. Il a arraché sa demande, il est parti. Moi, j'étais restée jusqu'à après la pluie. Je l'attendais pour qu'il vienne. Je veux voir. Et il dit, bah, parents, il prélevait où moi, lui, c'est qui kiffe. Je l'ai attendu jusqu'à, c'était, je pense, 16h, moi, et je suis parti.
3: Il est parti pour de bon.
1: Il est parti. Mais on m'a fait comprendre. Après, j'ai demandé à ceux qui étaient des gars. Narum de Djawa, Galaye Djadja, Banastinin. On a stiné de souvent les gens ça, gal banque de sang là, tichokumudam tout ça. Ce sont les docteurs Choukou qui sont aux alentours. Ils monnaient leur sang. Il y a un groupe où ils se connaissent. Moi je connais, je suis au plus, l'autre à plus. Ils vont intercepter la personne qui a la demande de sang Jaïda Ishulu. Ils négocient avec lui. Pojda, dakunan tintida, O négatif, dahudama le yina gasi. De Tantina Achara Khamsa Alif.
2: Ah bon, ça existe.
1: Ouais, ça existe. Et ils viennent avec accompagner
2: de la personne.
1: Il dit que c'est un parent, un voisin. Anina Manakdoro,
4: mettre en vie.
1: Deux fois, quand Chifnam, si on doute, quand renvoie au Madagal, quand Nadou Namada, on te passe responsable. Anina Djibnaloko, comment on te tourne? Donc, on gère des cas, on est devenu comme un service de renseignement. Des fois, je regarde la personne comme ça. Une fois, le monsieur est venu, il a donné. Une semaine après, je l'ai vu.
2: La même personne.
1: La même personne. Et c'est lui aussi, il s'est exposé. Effectivement, parce qu'il était là, on échangeait quand il était là. Anougouté, une semaine passée en tête d'âme, il te faut 2 mois pour donner. Gala, on a un mardan, parent, donc j'ai appelé les techniciens d'Agouta, soyez vigilants, parce qu'il peut tomber malade. À l'espace d'une semaine, il donne encore. Donc il y a un souci, soyez très vigilants.
4: Il ne connaît pas le risque qu'il court.
1: Non. Anagouta, parce que j'ai dit le mot, je l'ai dit. Tu check qui madame Agouta.
2: Alors c'est quoi la recette en termes de message à la population?
1: Message à la population, pour la population, qu'est-ce que je vais leur dire? Le sang ne se vend pas. Le sang, aujourd'hui, si vraiment 50% des Tchadiens donnaient leur sang, on n'allait même pas chercher du sang. On allait répondre à l'offre.

0: voulez pas faire de gymnastique. Nous, là, on est, c'est en fonction, la demande, quand elle arrive, c'est en fonction de l'urgence. Hémorragie de la dette, nous, on ne perd pas. On prend le sang de quelqu'un qui l'a déposé, on donne. Et après, on va essayer de chercher par-ci, par-là pour remplacer. Donc, si vraiment tous les Tchadiens venaient faire régulièrement leurs dons, on n'allait pas tomber dans ce problème.
1: Est-ce qu'il y a un stock minimum de garanties que la Banque de sang doit tenir quand même?
0: Normalement, normalement, on doit avoir un stock de sécurité. La moindre des choses. Au moment où il y a eu catastrophe à l'autre, la Guinée-Bor, là. Moi, je me rappelle, on avait célébré la journée mondiale du donneur de sang. 2 jours ou bien 3 jours, et il y a eu cet accident.
1: Donc, vous avez...
0: On avait au moins 200 poches qui étaient là. À 23h, quand le DG de l'hôpital, la gérante, m'a appelé, il me dit, docteur Souret, au secours, on a besoin du sang et ton personnel. J'ai dit, il n'y a pas de souci, je les ai appelés. J'ai dit, enlevez, vous donnez. Ils ont géré à 1h du matin, je l'ai appelé, j'ai dit, DG, est-ce que je vais me déplacer? Il me dit, non, ils sont en train de gérer, il n'y a pas de souci. Le matin, à 6h30, moi, j'étais là-bas. Et on a géré sans souci. Sans inquiétude.
2: Juste une question. En fait, combien de temps on peut conserver une poche de sang?
0: Avec l'anticoagulant qu'on a, on conserve, le conservateur, c'est 35 jours. Mais nous, dans nos écrits, 19 jours, si tu ne reviens pas prendre ta poche, c'est fini. Tu la perds.
3: Quoi, tu ne veux pas prendre?
0: Tu déposes. Il y a par exemple, des opérations programmées. Le chirurgien te dit, oui, je vais. Mais il programme, il te laisse jusqu'à un mois. Parce que plus on s'approche de la date, la durée de vie, les qualités même de ces globules blancs diminuent. Par exemple, les plaquettes, là, c'est après 3 jours, 5 jours, c'est fini. Ils n'ont plus leur qualité. Donc, ce qui fait que pour vraiment trouver le bon sang, et nous, on a une température, raison pour laquelle on leur dit, ne les gardez pas dans les frigos domestiques de l'hôpital. Vous les amenez ici parce que nous, on a la température, ça signale. Quand ça augmente, tcha tcha tcha, ça crie. Diminue, ça crie. Donc nous, on a vraiment, on les conserve dans les conditions requises.
2: Merci beaucoup, docteur Souret, pour cet échange plein d'informations, et je pense que le message a été entendu pour que la banque puisse avoir plus de donneurs et qu'on puisse sauver encore plus de vies. Il y a un troisième invité, Abdelnasser Khalil, et je vais laisser Souleymane Abdelkerim s'entretenir avec lui.
4: Donc nous continuons avec la série des interviews avec notre dernier invité, Abdelnasser Khalil. Alors pour vous le présenter, il est artiste, il est anthropologue, il est également chanteur, ancien choriste, mais surtout, c'est quelqu'un qui observe. Alors Abdelnasser, si tu pouvais revenir en arrière, est-ce qu'il y a des choses que tu ne referais pas du tout?
5: Des choses que je ne referais pas du tout, peut-être pas parce que la vie elle est si faite, mais en observant ma personnalité et tout ce que j'ai accompli jusqu'à maintenant, je dirais qu'il faudra peut-être que j'hésite moins. Que si j'ai des projets, j'ai des choses, des envies, de passer à l'action en fait. Quand je me suis observé, j'ai observé mon parcours, je me suis rendu compte que j'ai beaucoup hésité, parfois sur des bonnes choses. Et voilà, mais je n'ai pas de grands regrets ou des gros regrets jusqu'à là.
4: Y compris le choix des études en anthropologie, parce que ce n'est pas un choix courant. Tous les étudiants s'inscrivent dans les autres facultés, mais pas nécessairement en anthropologie. Peut-être un peu plus en sociologie, mais très rarement en anthropologie. Donc pourquoi ce choix-là?
5: Oui, vous avez totalement raison de le soulever, d'autant plus que moi-même j'ai commencé par la sociologie. J'ai fait une licence en socio. C'est parti d'une volonté de... Parce que moi je suis quelqu'un de très impliqué dans tout ce qui est sociabilité en fait. J'aime bien être avec des gens et je voudrais que quand je suis avec les gens, tout se passe bien en fait. C'est là ma poussée à essayer de comprendre un peu comment est-ce que l'homme fonctionne en société et tout ça. Et c'est parti d'une discussion que j'avais avec mon père, parce que avant moi, quand j'étais plus petit, je rêvais de devenir un cavalier, parce que j'aime beaucoup les chevaux. C'est des animaux que j'adorais, donc je voyais les gens faire des courses de chevaux et j'avais dit à papa, paix à son âme, que voilà, moi c'est ce que je veux faire. Il me dit, mais mon fils, c'est bien, mais c'est mieux d'avoir des chevaux à la maison, monter quand tu veux. Mais pour ta profession, fais quelque chose que tu veux. Et on a réfléchi ensemble lorsque j'avais eu mon bac, parce que je savais pas ce que je voulais vraiment faire. Je voulais faire quelque chose en rapport avec l'art, le dessin, quelque chose comme ça. Mais il n'y avait pas des écoles présentes sur le pays. Donc, on avait essayé d'évoquer, il m'avait dit pourquoi est-ce que tu ne ferais pas la sociologie, parce que voilà, toi tu es toujours actif et dynamique dans les milieux avec tes amis, je vous vois à la maison, tout ça. Je dis oui, pourquoi pas. Donc, c'est comme ça que je me suis embarqué là-dedans et puis j'ai bien aimé un cycle de licence très intéressant avec des professeurs vraiment aguerris qui nous ont appris beaucoup de choses. J'avais pris la veine à partir de là et c'était toujours lui qui m'a demandé de me réorienter lorsqu'on avait ouvert le département d'anthropologie. J'avais commencé un master en sociologie mais j'avais laissé pour aller en anthropologie. Et pour tout vous dire, à un moment donné, ce que vous relevez, c'est tout à fait vrai. C'est difficile de se positionner parce que même dans les pays développés, être anthropologue, c'est compliqué. Parce que là, actuellement, je fais un autre master à l'université de Lyon 2. En France, là-bas. Mais quand il s'agit de faire des stages, tu déposes une demande, tu dis que je suis un anthropologue. Mais les gens, même là-bas, ils ne savent pas. Dis, mais tu es un anthropologue, qu'est-ce que tu fais? Explique-nous un peu pour qu'on puisse comprendre. Donc, c'est une science qui est un peu méconnue, mais qui a vraiment sa place dans la société. Et surtout avec ce qui se passe actuellement avec les réseaux sociaux, avec le monde qui est en train d'aller à une grande vitesse, où on n'a plus le temps de s'arrêter pour réfléchir, et de voir où est-ce qu'on va exactement. Donc, mais à un moment, j'avais douté. Comme tout le monde, je me suis posé la question, est-ce que ça ne vaudra pas la peine de faire une réorientation professionnelle? Mais récemment, je ne sais pas si c'est un éclair de génie, quelque chose comme ça, et j'ai eu le réflexe de rêver, une fois rentré ici, de travailler sur tout ce qui est relatif à la culture locale, ancestrale, d'aller sur la base. Parce que quand j'étais là-bas, je me suis rendu compte que comme je suis né en N'Djamena, j'étais coupé de ma racine culturelle, en fait. Donc j'étais un peu monsieur tout le monde. Qu'est-ce qui faisait ma personnalité? Je ne savais pas. Quand je me présente, j'ai dit, je m'appelle Abdel Nasser Khalil. Si je suis devant un Marocain, un Algérien, il ne comprend pas parfois. Vous voyez? Donc, des gens s'attendent à ce que tu donnes un nom authentique, par exemple. Donc, c'était un peu compliqué. Je me suis posé la question en tant que praticien de la science. Je me suis dit, mais pourquoi ne pas commencer par moi-même? Et je me suis rendu compte qu'effectivement, au fil de l'histoire, il y a eu beaucoup de problèmes et nos cultures ont fait face à des violences qui ont fait qu'elles se sont, avec le temps, un peu tues. Donc, j'ai pris l'initiative de revenir et essayer maintenant d'interroger, de retracer l'historique, d'essayer de regarder un peu qu'est-ce qui reste de ce qu'on a et d'essayer de faire un travail de conservation et de promotion de ce patrimoine matériel et immatériel afin que, voilà, dans, je sais pas, 10 ans, 20 ans, 100 ans, si les enfants qui viennent derrière nous veulent faire quelque chose, ils savent d'où ils viennent. Et surtout, on dit que si tu sais d'où tu viens, tu sais où tu vas. Donc, c'est un peu ça ma démarche.
4: Pour nos auditeurs, avec des mots très très simples,
5: ouais.
4: Parce que si tente de définir la sociologie, c'est beaucoup plus facile.
5: Mm-hmm.
4: Avec des mots simples, qu'est-ce que c'est que l'anthropologie?
1: Et souvent, il y a des amalgames, il y a de la confusion.
5: Ouais. Alors, merci d'offrir ce canal-là déjà, de permettre de parler de cette science qui, je le disais tout à l'heure, était méconnue. Alors, l'anthropologie, étymologiquement, hein, le sens, si on prend le mot même, ça vient du... On découpe en deux, c'est anthropos et logos. Donc anthropos, c'est l'homme. Et logos, c'est science, discours. Donc c'est une science qui étudie l'homme dans sa totalité. Donc elle, particulièrement la sociologie, elle s'occupe des aspects beaucoup plus subtils, en fait. Des aspects qu'on ne voit pas à l'œil nu. La sociologie, c'est une science qui étudie l'homme dans une dimension beaucoup plus grande. Parce que le sociologue, lui, il peut étudier, par exemple, un phénomène à l'échelle d'une ville. Parce que eux, ils ont une méthodologie quantitative, c'est-à-dire qu'ils procèdent par questionnaire et ils sont beaucoup plus dans les chiffres. Ils vont vous donner des résultats avec des pourcentages. Mais l'anthropologie, elle a une démarche beaucoup plus qualitative. C'est-à-dire que l'anthropologue, c'est l'homme qui fait parler les 100 voix, on dit comme ça.
4: Mmh.
5: Donc, c'est l'homme qui va s'asseoir, ou une femme, hein, et il va auprès de la population cible qui est concernée par sa recherche et qui passe un temps avec eux. C'est ça l'aspect le plus important.
4: Mmh.
5: Il s'assoit avec eux. Il essaie de les comprendre, en fait. C'est-à-dire, il ne vient pas de où. C'est-à-dire, il vient pour apprendre auprès de ces personnes-là. Et souvent, il s'intéresse à l'aspect culturel de la société, d'aller interroger des problématiques. Donc, juste pour faire la différence entre les deux, la sociologie, elle a commencé à la fin des années 1800. C'était juste après le siècle des Lumières, où voilà, on avait besoin de comprendre comment fonctionnait la société occidentale, tout ça. Mais à un moment donné, quand les industries ont commencé à fonctionner, ils avaient besoin des ressources. Donc, il fallait comprendre pour l'Europe qui venait de découvrir qu'il y avait aussi d'autres sociétés dans les autres continents, d'essayer de comprendre comment ces sociétés-là fonctionnent. Donc, c'est comme ça qu'on a commencé à envoyer des émissaires, des rapporteurs, c'est au fil de fil en aiguille qu'on a commencé à développer cette science qui était appelée l'ethnologie au départ. Parce que l'ethnologie, c'est ethnos et logos, c'est l'étude d'une ethnie donnée. Voilà, donc c'est comme ça qu'on a essayé de faire des prélèvements, d'essayer d'apporter comment je peux dire ça, d'explications sur certains phénomènes de société. Et voilà, expliquer comment le vécu de cette société-là s'est fait pour essayer aussi de comprendre comment ça se passe au niveau de la société occidentale entre-temps. Donc, mais maintenant, l'anthropologie et la sociologie, elles sont un peu plus sur le même terrain parce qu'il a fallu à un certain moment que l'anthropologie se réinvente. Sinon, elle était destinée à disparaître. Donc, de nos jours, l'anthropologie peut se déployer n'importe où. Aujourd'hui, on peut faire de l'anthropologie dans cette salle. On peut faire de l'anthropologie dans la cour, on peut faire de l'anthropologie sur le goudron, sur la route, dans une boutique, au marché, dans une école. Partout où l'homme est, l'anthropologie peut se déployer.
4: De l'avis de tous les spécialistes et même du commun des Tchadiens, la société tchadienne dans son ensemble souffre d'un mal qui est le repli communautaire. Il est très difficile aujourd'hui qu'on vous définisse en dehors de votre cadre ethnique, de votre religion, de votre région. En quoi l'anthropologie comme étude peut aider ce pays-là à se soigner mieux sur ces questions identitaires?
5: C'est très intéressant que vous me posiez cette question parce que, justement, dans ma démarche, moi, je suis convaincu intimement que si on fait recours plus souvent à des anthropologues pour interroger ce genre de problématiques, je pense qu'il y aura de meilleures réponses problématiques qui est soulevée en fait. L'anthropologie, elle pose des questions. Elle va toucher des cordes sensibles, mais pas de manière à provoquer, en fait, créer un feu, mais dans la démarche de comprendre, en fait, qu'est-ce qui fait que quelque chose se passe comme ça. Donc on essaie de comprendre. Dans le cas que vous avez soulevé, c'est le repli identitaire. Il faut se poser la question. À partir de quand c'est parti? Moi, par exemple, pour avoir collaborer avec des personnes de différents âges, je pose des questions, on me dit qu'avant, Fort-Lamy, c'est différent.
4: Tout à fait.
5: Et maintenant, c'est différent aussi. C'est très difficile. Dès que quand tu parles, tu dois faire attention parce que dès que tu dis un mot de travers, c'est le repli identitaire, il est partout. Donc, il faut comprendre à partir d'où ça a commencé. Et l'anthropologie, c'est une science indiquée pour le faire. Parce qu'on a des outils pour ça. C'est une science qualitative qui va poser des questions aux générations qui ont vécu avant nous, celles qui ont été dans la phase transitionnelle qui a mené à cet état d'aujourd'hui, et la génération d'aujourd'hui pour comprendre. Et maintenant, à partir de là, proposer des réponses.
4: Oui, tout à fait.
5: Plus ou moins, c'est évident parce que c'est aussi compliqué l'aspect humain. Parce que l'homme, tu ne peux pas le définir dans un cadre. Il est toujours évanissant, glissant. Oui. L'anthropologue essaie toujours de marcher avec ça, de composer avec ça, d'essayer d'aider en fait sa communauté. Au départ, c'était de faire des recherches et laisser des organismes, des décideurs politiques de prendre la peine de décider par rapport aux résultats. Mais maintenant, l'anthropologie s'inscrit aussi dans une démarche utilitariste. C'est-à-dire qu'il faut que ça serve à quelque chose.
4: Tout à fait. Ouais. Oui.
5: Moi, je pense que l'anthropologie au départ a servi à poser l'impérialisme. Quelque part. Il faut que l'anthropologie africaine fasse le chemin inverse. Il y a aussi une part de notre responsabilité dans ce qui se passe maintenant, mais aussi une part extérieure. Et ça a servi des intérêts qui ne sont pas les nôtres. Et on est en train de jouer le jeu, en fait, sans se rendre compte. Et il faut faire une démarche pour éveiller les consciences sur cet aspect-là. Parce qu'il y a des choses que nous ne connaissons pas, que nous n'avons pas idée, et qui font que, voilà, on réagit d'une manière ou d'une autre. Donc, sur ces problématiques-là, sur ces problématiques de repli identitaire, l'anthropologie, c'est pour moi la science indiquée pour diligenter des recherches. Parce que c'est difficile de dire à l'avance que voilà, c'est à cause de ça. C'est a prioriste en fait. Il faut absolument pour l'anthropologue descendre sur le terrain, écouter ce que les gens disent avant de tirer sa conclusion. Mais en général, quand il fait son travail, après les réponses, elles sont toujours profitables.
1: Vous avez évoqué quelque chose de très important en disant que certaines causes peuvent être internes, mais d'autres sont externes. Moi, j'avais remarqué que le repli identitaire n'est pas un phénomène uniquement tchadien. J'avais constaté, par exemple, l'Italie, qui est un pays que je visite très souvent, j'ai constaté que ces pays, on ne peut pas appeler repli identitaire, mais a une division au niveau de la population. Le sudiste, il te dit, voilà, moi, je suis de Naples. Le gars du Rhum, il va te dire, moi, je suis de Rome. Celui de Milan, il est de Milan. Et donc, tu vois, les danses folkloriques. Il y a quand même une façon de vouloir être présent à travers son identité culturelle. Moi, ma question est la suivante. On est dans un monde globalisé où l'influence est partout. dans ces replis identitaires, il y a aussi d'autres aspects qui sont venus se mélanger. Nous, le Forlami, on ne l'a pas connu. Moi, je connais Ndjamena. C'est vrai qu'on était pas ces replis, on s'en foutait qui est qui. Mais moi, je pense que ce phénomène n'est pas uniquement tchadien. Je ne sais pas quelle est ta lecture, toi qui viens de l'Europe. Comment tu observais la société occidentale? Et est-ce qu'il y a dans les échanges, ou même au niveau de l'université, il y a quelque chose de cette nature qui est sorti dans les discussions ou dans les échanges?
5: Alors, justement, le problème de repli identitaire, il n'est pas exclusivement tchadien, c'est vraiment mondial. Parce que vous, si vous essayez d'observer au niveau continental, même africain, il y a des balkanisations qui sont en train de se faire. Par exemple, l'AES, ça c'est aussi un repli identitaire, ouest-africain. Mais plutôt géopolitique. En Europe, bien sûr, en salle, moi je me rappelle, on évoque souvent des sujets un peu sensibles. Parce que là-bas, eux aussi, ils ont des balkanisations, si on peut s'exprimer en ces termes politiques, de la droite, de la gauche. Donc ce sont des sujets qu'on évoque très souvent. Moi, par exemple, actuellement, mon master porte sur la migration informelle, celle qui consiste à traverser la Méditerranée pour arriver en Europe. Et j'observe que le fait que ces jeunes Africains issus de l'Afrique subsaharienne arrivent là-bas en masse provoque un autre phénomène à l'intérieur même en Europe. C'est-à-dire il y a deux camps. Il y a ceux qui pensent que c'est un peu... faut adopter une approche empathique, c'est-à-dire venir sauver ces personnes-là parce qu'ils fuient une misère quelque part créée par l'Europe lui-même. Et il y a une autre partie qui crée un repli identitaire comme quoi ces personnes, s'ils viennent, elles vont perturber en fait le cours de la société européenne. Donc, et même à l'intérieur, il y a une tension qui est vraiment patente et qui se traduit même au niveau politique avec la résurgence des partis de droite actuellement.
1: Ah ouais. Ouais.
5: Exactement.
4: Est-ce que vous avez une association des anthropologues au Tchad?
5: Oui, il existe des structures qui réunissent les anthropologues, mais elles sont vraiment récentes. Moi, avant d'aller faire ce master que je fais actuellement, j'ai collaboré au département d'anthropologie de N'Djamena. Et pendant une année et six mois, j'ai été assistant au département. Et donc, j'ai eu le privilège, si je peux m'exprimer comme ça, de dispenser des cours. Parce que parfois, il y a certains enseignants qui sont occupés sur le terrain à faire des consultances ou parce qu'ils ont aussi d'autres fonctions. On a aussi des enseignants qui font la thèse. Donc, pour ne pas que les choses traînent, il fallait que les choses continuent. Donc, il y a eu des jeunes qui ont fini avec la licence ou ça, qui ont créé des structures qui réunissent les anthropologues. Mais c'est encore très jeune. Il vient juste de naître, les textes sont en train d'être élaborés, mais je pense que c'est un bon début. Parce que ça permettra vraiment d'ouvrir la voie sur la connaissance même de la science anthropologique.
4: Ouais.
5: Le fait est qu'il ne faut pas attendre que le travail arrive. L'anthropologue doit lui-même aller chercher le travail, doit aller chercher la problématique sociale à traiter. On ne se rend pas compte parce que c'est une connaissance unique qui part. Donc, l'anthropologue, lui, il permet de décomposer tout ça, là, pour permettre vraiment de, même si on a une action à mener, de ne pas frustrer certains, de faire de telle sorte que, voilà, toutes ces valeurs-là soient prises en compte, en fait.
4: Quel est le profil idéal pour vous de l'anthropologue africain?
5: Alors, le profil idéal. Moi, si je peux m'exprimer en ce terme, je dirais que, parce que l'anthropologue, il va poser des questions. C'est-à-dire, on parle même de problématiques. C'est-à-dire, quand tu produis ton projet de recherche, on s'intéresse d'abord à la problématique. Quel est le problème que tu vas regarder? Est-ce que c'est un problème de santé? Est-ce que c'est un problème culturel? Est-ce que c'est un problème... voilà.
4: Justement, au-delà de la production scientifique, mm-hmm. ce que je voulais dire, est-ce qu'on serait surpris de voir Abdel Nasser demain comme étant un scientifique engagé, littéralement, politiquement, parce que les questions que vous traitez sont des questions de société.
5: Moi, c'est une passion pour moi d'aller sur le terrain, d'être avec des personnes et surtout de découvrir.
0: J'ai une question.
5: Oui, docteur.
0: C'était en 2013, on était parti à la Bujumbura.
5: Oui.
0: Donc, c'était dans le cadre de la polio, mais moi, je profitais pour aller au Centre National Transfusion Sanguine. Donc, j'essayais de causer avec les responsables et tout ça, parce que eux, je pense qu'en ce temps, ils étaient presque à 100% donneurs volontaires. Donc, je leur ai posé des questions. J'ai dit, nous, paraît-il qu'entre-temps, les gens venaient faire le don volontaire, il n'y avait pas de problème, mais depuis l'avènement de la guerre de 78, tout ça, ce n'est plus ça. Donc, nous, on s'est dit que c'est peut-être la guerre qui a créé ce problème. Le DG me dit, non, nous, c'est la guerre au Rwanda qui a boosté le don de sang.
4: Voilà, c'est extraordinaire.
5: Voilà, c'est ça.
0: Il fallait qu'on fasse une enquête. Il dit c'est ça qui a boosté. Il me dit, madame, la cause est ailleurs. Il faut chercher à comprendre.
5: C'est très complexe, comme
0: c'est
5: je
0: très complexe,
5: je disais. Parce qu'on dit que les mêmes causes ne produisent pas les mêmes effets.
6: C'est une bonne publicité. Et la publicité, là, c'est de bouche à l'oreille. Parce qu'il faut que les gens boostent, les gens expliquent aux gens que c'est vraiment.
4: C'est peut-être le lieu d'inviter les deux scientifiques de penser quelque chose en commun, parce que si les gens ne veulent pas donner leur sang, les raisons sont anthropologiques. Je prends un exemple, les gens, il y a des gens qui ont viscéralement peur de la piqûre. Rien que ça, vous pouvez faire vos sensibilisations autant que vous voulez, il ne va jamais aller se faire prélever parce qu'il a peur de l'aiguille.
5: Il ne vous dira pas qu'il a peur de l'aiguille.
6: C'est pas seulement le
4: Il y a tout ça. Parce qu'il y en a toujours, c'est des idées reçues, on parlait de ça, c'est des clichés. C'est dit, le fait d'aller à l'hôpital va lui révéler des maladies qu'il n'a pas.
1: Cher auditeur, on vous l'a dit, Abdallah, c'est un artiste complet. Voyons, ou plutôt écoutons ce qui nous a amené. On va demander à notre réalisateur de nous faire écouter une chanson d'Abdel Nasser.

0: concert, c'était à Rattelgaïla, en version rock. Rattelgaïla, pour ceux qui ont peut-être mon âge et peut-être un peu plus, c'est la chanson du fait Issa Moussa. Issa Moussa, qui était un grand auteur, compositeur et interprète tchadien. Abdel Nasser a revisité cette, en la rendant moderne, évidemment, pour sa génération, mais je pense qu'elle est très bien réussie. Moi, j'ai beaucoup aimé.
1: Merci.
0: Bravo, bravo, félicitations. Voilà, le temps file, comme souvent quand on est bien entouré. On a parlé d'art, de mémoire, de ce qu'on referait ou pas. Merci à toi, Abdel Nasser Khalil, pour ta voix, pour ta pensée, pour ta pudeur qui parle fort. Merci à Soura Zakaria pour ta parole libre et pour ce rappel essentiel de donner du son. C'est offrir un peu de vie à ceux qui en manquent. Merci aussi à Salma Khalil qui fait revenir le Tchad au-delà des frontières, pas seulement par son art, mais aussi par sa présence. Chers auditeurs, si vous avez ri, été aimé ou simplement ressenti quelque chose, alors on a gagné notre pari. Celui de faire de ce studio un espace habité, pas juste occupé. Nous vous rappelons qu'on a parlé de si c'était à refaire, où on a interrogé nos invités, nous-mêmes, on s'est exprimé sur ce qu'on aurait pu changer si jamais on avait une baguette magique. Sur le plateau, je suis Hamza Ben Hassan. À côté de moi, il y a Fatima Moumine Badour, Halima Sadia Ali, Khadija Clemas Dambao et Suleiman Abdelkarim Sherif. Enfin, nous remercions l'équipe technique pilotée par notre réalisateur, M. Mahdi.

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1: Mesdames, Messieurs, bienvenue à cette émission consacrée aux enfants et jeunes désœuvrés et démunis au Tchad. Des milliers d'enfants et jeunes quittent chaque année leur famille, poussés par le manque d'accès aux soins de base, à l'éducation ou à un mieux-être. Ces derniers, qui souvent fuient des conditions sociales ou culturelles, les empêchant de s'épanouir et garantir leurs droits, se retrouvent dans la rue. Plusieurs enfants et jeunes démunis, sensibilisés à travers la danse, ont été placés dans le centre d'accueil et de réinsertion sociale. Nous sommes allés à leur rencontre.
2: Bonjour.
3: Oui, bonjour.
2: Comment t'appelles-tu?
3: Je m'appelle Djibril Nissen.
2: Djibril Nissen, qu'est-ce que tu fais ici?
3: Je suis là, parfois nous on danse, parfois il n'y a rien. On va partir au marché, on va vendre halawa avec le goro, tout ça on va vendre. Et le soir on va venir manger des mêmes choses, c'est comme ça seulement.
2: Et tu es ici au centre espoir d'Akuna. Qu'est-ce qui t'a amené ici?
3: Moi, je suis là en route toujours, et Maître Alpha il m'a trouvé en route. Je suis arrivé à Mundo là-bas. C'est comme ça que lui, il est trouvé en route. Il dit que tu viens, tu restes avec moi au centre d'Akuna Espoir. Les enfants, beaucoup, ils sont là. C'est comme ça que lui, il m'a amené.
2: Et qu'est-ce qui t'a poussé à sortir de la maison pour être dans la rue?
3: Ils sont amenés à mon école coranique et moi, je fuis là-bas. C'est comme ça que je suis là ici.
2: Tu as laissé papa, maman ainsi que tes frères pour te retrouver dans la rue à cause de l'école coranique?
3: Oui.
2: Pourquoi?
3: De rien.
2: Tu peux pas dire à papa ou maman, on peut t'inscrire dans une école française. Pourquoi tu t'es retrouvé sur la route?
3: Ils sont forcément et moi je sors. C'est comme ça seulement.
2: Comment tu t'es senti dans la rue avant de trouver ton chef pour t'amener au centre d'Akuna Espoir?
3: Moi, je fais travail. Je peux aller au marché. Je travaille avec gens. La nuit, là, je vais partir dehors là, dans cette camion de car, Lingeli là-bas, et ce matin je vais arriver au début, c'est comme ça seulement.
2: Tu n'as pas envie de repartir à Mundo?
3: Je vais repartir.
2: Donc tu souhaites repartir à Mundo, retrouver papa, maman et tes frères et sœurs?
3: Oui.
2: Tu veux dire quoi aux autres enfants qui ont quitté la maison pour être dans la rue?
3: Rien.
2: Rien. D'accord, merci. Bonjour.
4: Bonjour.
2: Comment t'appelles-tu?
4: Je m'appelle Otraka Obed.
2: Obin.
4: Obed.
2: Qu'est-ce qui t'a poussé à sortir de la maison?
4: Okay.
2: Mamsen.
5: Bonjour.
2: Comment tu t'appelles?
5: Je réponds au nom de Mélam Cynthia. Pour moi, ce qui m'a fait, je suis sortie dans la rue, c'est à cause de la femme de mon oncle. Après des années, ma maman a été décédée et puis je suis venue rester avec la femme de mon oncle. Après ça, mon oncle était voyagé, je me suis retrouvée avec la femme seule. Quand la femme sortait, elle me laissait à la maison, je suis seule. Et après, elle vient, elle se saoule, elle part, elle prend l'autre la boisson, elle se saoule et puis elle vient me maltraiter, elle me frappe. Je suis sortie dans la rue, après ça, c'est elle qui est venue me chercher encore. Je me suis retournée à la maison. Après ça, mon oncle était venu, elle a fait semblant comme si je suis à la maison. Après ça, directement, moi aussi, je suis sorti. Je suis dans la rue. Il a fait l'autre 3 mois. Après ça, c'est mon maître qui m'a trouvé. Il m'a dit, il y a un centre qui est là, puisque je peux venir rester. Le premier jour, j'ai refusé de rester. Je suis parti. Après la nuit, je suis revenu. Il passait, il m'a appelé. Et ça, moi aussi, je suis décidé pour venir rester au centre.
2: Quand tu étais sorti dans la rue, tu avais quel âge?
5: Quand j'étais sorti dans la rue, il y a 10 ans.
2: Et aujourd'hui, vous en avez combien?
5: Aujourd'hui, il y a 18 ans.
2: Comment te sentais-tu dans la rue sans ta famille?
5: Je me sens mal à l'aise, mais malgré si ma maman était là à côté de moi, je ne pourrais pas sortir dans la rue. Si la maman est décédée, c'est toujours le père qui prend toutes les choses. Et après ça, on était deux. Il y a ma petite qui est au village et puis moi, je suis là.
2: Et tu souhaites un jour repartir chez ton oncle?
5: Je souhaite pour repartir pour trouver ma petite, mais chez mon oncle, non.
2: D'accord. Et là, ici au centre, on vous forme, toi précisément, tu es formée en quoi?
5: Je suis danseuse, chorégraphe, je forme mes petits frères qui sont ici aussi.
2: D'accord, merci. C'est tout, ou bien tu as un message à donner aux filles qui seront à l'écoute?
5: Pour les filles qui sont sorties dans la rue, c'est du maltraitance. Et après ça, les parents vont venir te chercher pour te dire pour que tu repars à la maison. Et après ça, moi, ce que j'ai à dire, il faut qu'ils prennent leur courage et puisqu'ils ne sortent pas dans la rue.
2: Bonjour.
6: Bonjour.
2: Comment vous appelez?
6: Je réponds au nom de Bangam Dundou de Ange Gabriel.
2: Ange Gabriel, qu'est-ce qui vous a poussé à sortir de la maison?
6: C'est les circonstances de la vie qui m'ont poussé à être là. C'est la famille. Avant, j'étais à Guélendon avec ma maman. Donc, ma maman est un peu malade. Après, elle m'a ramené en Djamena. Je suis venu ici. J'ai retrouvé mon oncle et Stéphane. Nous étions ensemble et je suis là aussi avec mon grand-père. Hein? La mort de mon grand-père. Après, je suis venu ici avec mon oncle Jérémy. On m'a accueilli bien après. On me maltraite comme un âne. J'ai dit que non, ça ne va pas aller. J'ai quitté la maison pour retrouver dans la rue avec mes amis. Il y a un de mes amis qui m'a dit qu'il y a un centre là. Il faut que je vienne. Je suis venu maintenant, ça fait 6 ans. Non, je ne suis pas retourné. Et même la famille sont venus me dire pour que je retourne à la maison. Mais je les ai dit que je ne peux pas retourner à la maison. Pour que je retourne, pour qu'on me traite comme un âne, je ne peux pas. C'est pour cela que je suis ici. Je suis ici même, je suis à l'aise. On m'a inscrit à l'école, je fréquentais. Maintenant, je suis en classe de 4e. Il y a d'autres formations qu'on fait aussi, la menuiserie, couture aussi.
2: Merci.
7: Je réponds à Steven.
2: Steven, qu'est-ce qui t'a poussé à sortir de la maison?
7: C'est une longue histoire alors. Ce qui m'a poussé à être dans la rue, parce que ça a été le problème avec mon père et sa femme. Lorsque ma mère n'est plus là, ma mère a voyagé. Quand sa femme commence même à préparer la nourriture, elle n'arrive même pas à me donner. Et ce que je n'ai même pas fait aussi, elle va venir dire à mon père que je fais ceci, je fais ceci. Et mon père commence comme ça, c'est là, m'a frappé. Et moi aussi, j'ai vu ça comme ça, là. Je suis sorti.
2: Comment te sens-tu ici au centre par rapport à la rue?
7: Et quand je reste comme ça, là, je pense beaucoup sur mes frères et ça, c'est pas une idée.
2: Et là, tu souhaites un jour repartir dans la famille?
7: Oui, oui. Repartir chez la famille pour les voir, pour les savoir, pour tout bon.
2: D'accord, pour l'instant, tu es en quelle classe?
7: Je suis en 6e.
2: Tu rêves de devenir quoi un jour?
7: Bon, je ne sais pas ce que Dieu va faire, mais même si je deviens avocat, même là, c'est bon.
2: Pourquoi tu souhaites devenir un avocat un jour?
7: C'est pour défendre.
8: Bonjour.
2: Comment t'appelles-tu?
8: Je réponds au nom de Yumte Dijan Alexis.
2: Qu'est-ce qui t'a poussé à être ici au centre d'Akouma?
8: Bon, pour moi, je peux dire que ce sont les mauvaises compagnies. Et ce n'est pas venu volontiers et je me suis retrouvé là. Et puis, c'est là, je suis maintenant au centre d'Akouma. Grâce au maître, il m'a retrouvé dans la rue et puis c'est là, il me retrouve là et puis je fais de la danse et puis allez, c'est pour ça que je suis là.
2: Comment te sens-tu? Étant dans la rue, sans ta famille?
8: Bon, ta maman reste ta maman, tes parents, ce sont tes parents. Ce qu'elle a eu que se sentir loin de tes parents, ça ne peut pas te plaire aussi bien. Comme je suis ici, je vois comme si c'est le destin, donc je fais avec.
2: Et on vous apprend quand même des petits métiers?
8: Oui, on nous apprend des petits métiers. Actuellement, comme moi, je fais la danse et certaines font certaines formations ailleurs. Et moi, je suis dans la danse jusqu'à maintenant au centre.
2: Et tu souhaites revenir en famille plus tard?
8: Oui, c'est mon souhait même. C'est que si le jour viendra que je pourrai aussi aller visiter les parents ou bien si ça arrive que je rentre à la maison, ça va aussi venir.
2: Ils vivent ici à Djamena?
8: Non, pas ici à Djamena.
2: Où?
8: Ils sont au Cameroun.
2: Au Cameroun.
8: Yeah.
2: Si vous avez quelque chose à dire aux enfants de la rue ou bien aux enfants qui vous écoutent en général.
8: Le conseil que je peux donner aux autres frères aussi qui sont dans la rue est que la rue, ce n'est pas une maison familiale. Quand tu es dans la rue, tu es libre de faire tout ce que tu veux. Mais il y a certaines conséquences qui vont t'arriver et ça va te pousser à faire de mauvaises choses. Bon, raison pour laquelle le conseil de rester tranquille, même si à la maison ça ne va pas, ou il y a des problèmes même à la maison, il faut essayer de supporter. C'est la famille dont tu dois faire avec. Il faut avoir le cœur très posé et puis ça va aller un jour.
2: Qui vous a amené ici au Tchad?
8: C'est moi-même. Je me suis retrouvé ici au Tchad. Donc c'est de ma volonté que je suis venu ici. Et je suis Camerounais. C'est là, ici. Ça fait de cela de quelques années que je suis ici. Donc je me sens un peu habitué.
1: Le fondateur du centre d'accueil et réinsertion des enfants et jeunes démunis d'Akuna Espoir. Aleva Ndavogo Jude, à qui nous avons tendu le micro, nous parle de la structure.
9: Oui, bonjour, je suis le président fondateur du centre d'Akuna Espoir, un centre d'accueil et de réinsertion sociale des enfants et des jeunes démunis, pour ne pas dire de la rue. Et donc, ça fait aujourd'hui presque 10 ans déjà que nous œuvrons à la réinsertion de ces enfants abandonnés à leur triste sort. Et donc, avec mon association, mon équipe, on intervient en urgence à la rencontre de ces enfants dans la rue, puisqu'on les considère, ils sont des victimes qui n'ont plus la force ni la volonté d'aller vers les structures de la commune. L'appât utilisé, c'est la danse. Et à travers la danse aujourd'hui, qui n'est plus à présenter, parce que beaucoup nous connaissent déjà et qui nous voient un peu danser dans les rues, un peu partout, en Djamena. Et à travers ces danses que nous utilisons pour pouvoir donner d'abord le sourire, de l'espoir à ces enfants, on les récupère dans la rue, et on les amène au centre pour pouvoir les écouter et savoir qu'est-ce qui les a poussés à être dans la rue. Et un travail d'accompagnement psychosocial qui se passe, et le travail de rééducation, puisqu'il y a des jeunes, des enfants qui sont affectés par les stupéfiants, l'alcool, les drogues, tout ça. On les accompagne psychologiquement. Il y a aussi le travail d'éducation qui s'est fait au centre. Et après cela, il y a l'écoute et la réunification familiale. Parce qu'il faut dire de tout, notre slogan est « un enfant, une famille ». Et que la rue n'a jamais enfanté, ces enfants viennent tous d'une maison et ils ont des parents, des familles. Et donc nous nous en chargeons à faire cette réunification, essayer de comprendre la cause entre les enfants et les parents. Et pourquoi les enfants sont dans la rue? Est-ce que les parents savent? Est-ce qu'ils sont vraiment concernés de la situation auquel ces enfants sont exposés et autres? Quel que soit le problème qu'on essaie de résoudre, afin que les parents acceptent l'enfant. Et donc, nous nous mettons à la disposition un suivi pour essayer de voir si l'enfant est à la maison, est-ce que tout va bien, est-ce qu'il est, il a encore ces questions de récidive et autres. Voilà à peu près le travail que nous faisons. Ça fait aujourd'hui 10 ans en Djamena pour aider ces enfants.
1: Et d'où vous vient l'aide pour leur prise en charge?
9: Il faut dire d'abord que nous, à la base, nous sommes une structure d'abord culturelle et beaucoup plus nos prestations artistiques que nous offrons, auxquelles les gens nous sollicitent un peu partout, ce qui nous fait d'abord entrer des revenus, qui nous permet d'abord, premier pas, de subvenir aux besoins de ces enfants. C'est aussi aujourd'hui, on a créé le complexe d'Akuna Service, c'est un restaurant qui aide aussi les jeunes aujourd'hui, les enfants, à se prendre en charge, qui sont aussi indépendants. Nous permet aussi de générer un peu le moyen pour pouvoir subvenir aussi à nos besoins, aider aussi ces enfants. Et aussi, il y a des personnes de bonne volonté, de l'un de près, qui croient à ce qu'on fait et qui nous tend la main, qui nous accompagne. Et nous voulons profiter de cette occasion pour remercier vraiment Paris Cash, qui est une entreprise au Tchad, pour la toute première fois depuis 10 ans, qu'on vient de signer notre première convention avec cette entreprise au Tchad, qui aujourd'hui vraiment nous allège un peu par rapport au loyer, qui ont pris vraiment, qui s'occupent pour pouvoir nous donner un peu l'argent qui nous permet de payer le loyer depuis plus de 10 ans qu'on loue. Vraiment, c'est une occasion pour nous de dire aussi un grand merci à la ministre d'État, Amina Longo, qui connaît vraiment le travail qu'on fait. On a plaidé auprès d'elle afin d'avoir vraiment un terrain propre à nous. Et ce qui a été fait aussi, elle a soumis le dossier au niveau de son collègue de l'aménagement et qui est en cours, qui nous ont répondu, qui veulent vraiment les garanties financières. Et donc, on nous lance un OCS à tous les partenaires qui sont vraiment plantés au Tchad afin de nous accompagner dans ce sens pour qu'on puis vraiment avoir notre propre terrain et qu'on va construire pour pouvoir aider ses enfants.
1: Et comment faire pour, par exemple, si un particulier, si l'équipe par exemple de l'ONAMA veut donner un coup de main, il y a des procédures ou bien comment ça se passe pour venir auprès de vous?
9: Oui, il faut dire qu'on a notre page sur Facebook, effectivement. On a aussi nos contacts et il y a des gens qui nous contactent à travers notre page Facebook. Il y a aussi les gens qui cherchent vraiment à nous soutenir. Et voilà, donc à travers aussi ce que les médias nous accompagnent à travers vraiment la communication médiatique qui nous permet vraiment de communiquer un peu sur notre travail, que ces personnes aussi soient à l'écoute, qui nous accompagnent. Nous, nous sommes ici à Paris-Congo. Il faut dire, en 2017, on était à Chagua. On a été vraiment expulsé. On est venu à Muxal. C'est là où ça a été un peu difficile. Et aujourd'hui, on se retrouve à Paris-Congo. Et donc, nous sommes ici à Paris-Congo, non loin de l'église catholique Imario. Donc, après le canal de Paris-Congo à Djimbal. Et c'est là où le centre se trouve. La porte est ouverte à tous ceux qui veulent vraiment nous accompagner dans ce sens. Déjà, on a mis en place le projet de réunification, de réintégration et réunification au placement familial et appui à la scolarité de ces enfants. Il faut dire aujourd'hui, ils sont plus de 40 et on a pu identifier 31 qui veulent vraiment regagner la famille. Effectivement, ça, c'est déjà un atout parce que notre but, ce n'est pas maintenir les enfants à long terme au centre d'accueil d'Akuna. Nous sommes contre l'institutionnalisation des enfants dans les centres d'accueil. parce que quand ils sont vraiment durs au centre, ils ne bénéficient pas d'éducation, alors qu'un enfant doit vraiment bénéficier d'éducation de ses parents, de la famille ou des familles d'accueil. Et donc nous, ce que nous on fait ici au centre, c'est une orientation pour pouvoir aider ces enfants à avoir vraiment l'amour fraternel, de l'émotion vraiment paternelle avec d'autres gens qui puissent vraiment grandir. Et donc c'est ce que nous faisons, le projet est déjà en place et voilà, nous sommes en train de chercher vraiment des moyens. Nous lançons vraiment une SOS à tous les partenaires qui croient à ce qu'on fait, qui ont vraiment la volonté d'aider les enfants vulnérables. Voilà, les bénéficiaires sont là, donc vraiment, ils peuvent nous accompagner dans ce sens sur le projet de réunification et de réintégration au placement familial de ces enfants. Il faut dire qu'ils viennent de toutes les régions du Tchad. Ils viennent de Mundu, Abéché, Ati, Mongo, Faya, ceux qui viennent de Kélo, Bongor, Glendeng, d'Ndjamena, ils viennent de toutes les 23 régions. Et nous, aujourd'hui, on ne distingue pas les catégories de ces enfants. Tous les enfants en situation de détresse, on tend la main à tout le monde, que ce soit musulman, que ce soit chrétien, on accepte tout le monde, enfin vraiment de rééduquer pour que l'enfant réintègre la société et qu'il puisse vraiment réussir. Ces enfants, on les laisse dans la rue, ils deviennent des délinquants. Aujourd'hui, on a reçu vraiment à réinsérer plus de 644 enfants dans leur famille. Aujourd'hui, il y en a qui sont indépendants, qui se prennent en charge. On peut dire qu'ils sont plus de 84 qui sont indépendants. Il y a d'autres qui sont là, mais par manque de moyens d'accompagnement, il y a question des récidives. Ils deviennent des délinquants, ils sont incarcérés en prison, ils sont libérés, il n'y a pas toujours de moyens d'accompagnement, ils reviennent encore aux mêmes habitudes. Et nous, quand on voit ça, on a mal, parce que quand ils reviennent, ils volent, ils agressent, c'est mal dans la société. Et c'est un danger. Nous avons mis en place le projet de réintégration des délinquants pour la prévention des crimes. Ces jeunes aujourd'hui, ils sont venus, certains qui se plaignent, ils veulent les formations, ils veulent avoir un logement, mais ils ne savent pas comment faire. On a mis le projet en place. C'est toujours moi et ta compréhension qui nous fait défaut. Et c'est vraiment l'occasion de lancer un OCS à l'endroit vraiment du ministère de la Sécurité publique, de la Justice, ainsi que le DG de la police et aussi les partenaires qui sont plantés au Tchad pour pouvoir aider le gouvernement pour le développement. On a vraiment la volonté, on a l'audace, on a l'engagement, on a la détermination, mais nous sommes manqués de moyens d'accompagnement. Nous avons vraiment des belles idées, des bons projets, mais c'est ce côté d'accompagnement qui nous fait défaut. C'est question maintenant qu'ils puissent vraiment de voir vraiment le sérieux du travail qu'on fait. Si aujourd'hui on a fait 10 ans bénévolat, ça veut dire qu'on a vraiment la passion, on a vraiment l'amour d'aider, de transformer ces enfants. Et donc voilà, aujourd'hui, nous voulons aussi profiter pour remercier vraiment Agel qui est déjà venu pour pouvoir nous aider à nous accompagner dans ce sens, dans ce projet. Et nous espérons que d'autres partenaires vont devoir emboîter les pas pour qu'ensemble, en synergie, on puisse vraiment aider les enfants. Quand on parle des enfants, ce n'est pas seulement que le travail de la protection de la petite enfance ou bien de Madame la ministre de la protection de l'enfance. C'est le travail, c'est un combat à nous tous. Chacun de nous doit mettre la main dans la pâte pour qu'ensemble, qu'on ait cette énergie pour pouvoir aider ses enfants. Quand un enfant réussit, ce n'est pas seulement pour le père ou bien la mère. C'est pour toute une nation. Et vraiment l'occasion pour nous de dire que le président de la République puisse nous accepter de nous recevoir, enfin de nous écouter. C'est ça notre souhait. Enfin qu'on puisse soumettre nos différents projets que nous sommes en train vraiment de faire pour pouvoir aider ces enfants. Aujourd'hui, il y a des jeunes qui ont vraiment du talent, qui peuvent vraiment représenter dignement le pays à travers la danse. Mais il y a manque toujours d'accompagnement. Ça fait des fois ils sont en train de perdre de l'espoir et ils reviennent encore à leur mauvaise habitude, c'est un danger. Nous ne faisons pas seulement danser ces enfants. Il y a le travail de l'éducation qui est là, l'accompagnement toxico-social, il y a la réinsertion au placement familial, il y a le suivi, il y a la réintégration dans la société. C'est tout un programme qu'on a mis en place pour pouvoir vraiment accompagner ces enfants et ces jeunes devenus vulnérables. Aujourd'hui, à travers l'inondation, il faut dire qu'il y a un danger qui est là déjà. Et ces enfants, certains où ils sont vraiment vulnérables, où la maison est effondrée, que les parents les déplacent, ces enfants ne se retrouvent pas. On a constaté à quelques semaines. Il y a certaines aussi qu'on les a racontées dans la rue. C'est dû à ces situations. Et on ne peut pas les laisser. On les accepte. Mais pour les accepter, il faut vraiment les moyens d'accompagnement. Il faudra que l'UNICEF ainsi que les différents partenaires nous accompagnent. C'est le sérieux que nous sommes en train de faire pour aider ces enfants. Et nous voulons vraiment collaborer en synergie pour qu'ensemble donner un avenir meilleur à ces enfants. Pour ne pas qu'ils deviennent encore des délinquants ou bien deviennent vraiment un danger dans la société.
2: Comment faites-vous pour les récupérer dans la rue ou bien vous avez une stratégie?
9: On a commencé d'abord c'est à travers la danse qui est peu connue. Les gens ils pensaient que voilà c'est juste les jeunes qui font danser les enfants dans la rue et c'est tout. Mais au-delà de ces danses, il y a un travail de rééducation qui se passe. Et ces enfants, nous le savons tous. Déjà 10 ans, c'est pas 10 jours, c'est pas 10 semaines. Il y a l'expérience qui a été vraiment acquise. Aujourd'hui, nous avons mis en place une méthodologie de pratique et d'intervention qui nous permet d'aller dans d'autres régions, de former la communauté afin qu'ils puissent vraiment maintenir ces enfants sur place. À travers la danse aujourd'hui, nous avons d'autres méthodes qu'on a mis en place qu'on peut intervenir à travers l'éducation dans la rue. C'est-à-dire, si les enfants n'est pas par l'école, l'école ira les trouver dans la rue. Le projet est là en place. Il faut toujours des mesures, des moyens d'accompagnement. Nous avons constaté aujourd'hui, il y a certains enfants qui sont malades, qui traînent dans la rue, qui n'arrivent pas à danser, qui n'arrivent pas vraiment à être éduqués. éduquer. Qu'est-ce qu'il faut? Il faut un accompagnement médico-psychosocial. On peut former ces personnes dans ce domaine, comment approcher ces enfants. Je pense vraiment aujourd'hui, l'expérience nous a vraiment montré et on a mis en place vraiment beaucoup de programmes qui nous permettent vraiment, hormis même de l'attente, il y a beaucoup de stratégies qu'on peut vraiment aborder. Nous avons vraiment ce domaine. Nous voulons vraiment que le gouvernement puisse voir le sérieux du travail qu'on fait pour qu'on puisse les présenter notre méthodologie de pratique d'intervention afin qu'ils puissent prendre la note et qu'ensemble qu'on mette en synergie pour mieux canaliser, aider encore ces enfants.
2: Comment font les particuliers pour pouvoir les adopter? Comment faire?
9: Adopter l'enfant, nous avons des fiches. Comme je le dis tantôt, ces enfants, on les prend aujourd'hui. Avant, ils étaient vraiment très nombreux. On a mis en place un projet afin de récupérer ces enfants. C'est-à-dire, dans un an, on peut réinsérer plus de 240 enfants dans la famille. C'est-à-dire notre stratégie, chaque un mois, où on récupère les enfants, sur les un mois, l'enfant doit regagner la famille biologique ou soit la famille d'accueil. Et donc, voilà, nous avons toute une fiche qui est là. Et tout le concerné, la personne qui veut vraiment adopter l'enfant pour pouvoir remplir ses fiches. Et en fonction maintenant de ces fiches que nous allons étudier en équipe pour voir est-ce que la personne est vraiment apte ou bien il a tous les moyens possibles ou bien il vient d'où. Nous allons étudier en équipe en interne pour voir maintenant quelle est la possibilité de donner. Oui, parce que nous collaborons aussi avec le ministère de la Justice qui nous permet aussi qu'on dépose toutes les fiches et autres, tout ça. Et si c'est éligible, on peut maintenant contacter la personne afin qu'il puisse vraiment adopter l'enfant. Et il y a deux côtés d'adoption. Adopter l'enfant, ce n'est pas absolument que l'enfant peut être avec toi. Pour être avec nous, il y aura question de moyens de l'accompagner jusqu'à ce qu'il puisse réussir. Aujourd'hui, Dieu merci, il y en a deux qui ont composé. Dieu merci, il y a un qui a obtenu son bac, c'est déjà un de plus. Celui-ci, on l'a pris, il était en classe de CE1. Et Dieu merci, aujourd'hui, il a eu son bac. Voilà, c'est pour dire que la rue, comme les gens négligent, il y a eu, c'est vrai, il y a les enfants, mais ces enfants ont des pourcentages et qu'on peut vraiment les aider, les accompagner. Et ces enfants qui sont au centre aussi, ils sont inscrits. Déjà, c'est un travail d'accompagnement, d'alphabétisation pour leur rééducation qui se passe et pour pouvoir tester les niveaux, même s'ils regagnent la famille ou bien regagnent la famille adoptive, ils doivent fréquenter le chemin de l'école, comme tous les autres enfants normaux à la maison en construction. Donc, voilà à peu près ce que nous faisons pour vraiment aider ces enfants.
2: Bien, pouvez-vous retracer encore quelques problèmes que vous rencontrez?
9: Le problème ne finit pas et je pense que ce n'est pas ça aussi qui va nous prendre parce que à travers les difficultés, on a appris et on continue toujours d'apprendre. Je pense aussi parfois ces difficultés qui nous permettent vraiment de nous ouvrir les yeux pour savoir vraiment là où on part. Qu'est-ce qu'on doit faire? Et voilà, donc nous, on n'a pas peur de ces difficultés. C'est vrai, ces enfants ont vraiment besoin. Il faut dire aujourd'hui, même déjà pour louer le loyer, c'est toute une charge pour nourrir ces enfants. 35, combien de fois, même 2-3 à la maison en famille. Imagine aujourd'hui, on a 35 qui sont là. Pour le nourrir aussi, c'est vraiment toute une difficulté. Mais on confie tout à Dieu. Parce qu'il faut dire, ce que nous faisons, c'est un travail de Dieu. Sur le social, sur le cœur, sur le travail côté de Dieu. Et parfois, les enfants arrivent à ne pas avoir de manger 2-3 jours. Mais nous prions, nous restons toujours dans la prière et Dieu écoute. Dieu agit parce qu'il n'abandonne pas les orphelins et touche les personnes de loin de bonne volonté qui agit et les enfants arrivent à avoir quelque chose à manger. Et donc, nous mettons tout notre espoir parce que nous savons que le travail que nous faisons, nous n'avons pas forcé à le faire. Nous avons demandé à aider ces enfants et Dieu agit. Et donc, on met toujours Dieu de l'avant. Enfin, qu'il puisse vraiment aider ses enfants. Les difficultés, ça ne manque pas. Déjà, il faut dire que nous voulons vraiment avoir notre propre local pour pouvoir vraiment bien poursuivre nos activités, nos plans d'action, d'activité. Et aussi, il faut vraiment des moyens d'accompagnement pour pouvoir réunifier les enfants. Imagine aujourd'hui, ils sont 35, pouvoir les réintégrer dans la famille. Nous avons besoin de 11 500 000. Pourquoi 11 500 000? Parce que ces enfants, quand on les accompagne, il faut des kits d'accompagnement. Il faut aussi aider les parents avec des dons. Donc, il faut vraiment subvenir aux besoins de la famille. Comme ça, même l'enfant intègre la famille. Il y aura ces questions, des chats avec la famille, l'enfant pour rester longtemps. Et il faut aussi les moyens de transport pour pouvoir vraiment aider à rentrer ces enfants et ils viennent de toutes les régions. Donc, c'est toute une procédure et tout vraiment, c'est des moyens. Et quand ces moyens retardent, les enfants perdent la confiance, ils perdent l'espoir et ils regagnent la rue. Et ce sont aussi les difficultés auxquelles on fait face. Donc, on veut vraiment avoir les moyens constants. Et c'est très pratique. Dès qu'il y a les besoins, automatiquement, c'est fait. Et je pense que là, du coup, la confiance s'installe et que vraiment, le boulot se passe vraiment merveilleux.
2: Ont-ils des droits, les enfants qu'on appelle communément enfants de la rue?
9: Il faut dire, la rue n'a jamais enfanté quelqu'un. Quand l'initiative a commencé, effectivement, je voulais pas vraiment aborder ce nom des enfants de la rue. Parce que pour moi, je dis, ces enfants viennent tous d'une famille, ils ont des pères, ils ont des parents, ils ont des mères, mais pourquoi appeler enfants de la rue? Ce sont des enfants normaux comme les autres dans la maison. Ils ont leurs droits comme les autres qui sont dans la maison, mais il faut dire que c'est la vulnérabilité.

0: parents, la perte d'autorité des parents, l'irresponsabilité des parents, et c'est toutes ces problématiques qui font que ces enfants se retrouvent dans la rue. D'une part, c'est aussi la pauvreté, parce qu'il y a les parents qui sont responsables et qui envoient les enfants aller chercher pour pouvoir les amener aussi à manger, auxquels on les a identifiés. Et donc, comme tous les autres enfants, ils ont le droit au logement, à l'éducation, à la santé, à l'épanouissement. Mais je pense que sur tous les droits des enfants, ces enfants, il y a des places. Donc, il ne faut pas qu'on les stigmatise. Et il faut dire, si ça, le nom est venu, Takuna Espoir. Parce qu'on s'est dit, quand on venait au terrain, on voulait mener les activités, ils étaient cachés derrière. On me dit, mais ces enfants sont où? Et c'est comme ça, ils sont sortis, ils ont dit Takuna. Et donc, Takuna qui veut dire, nous voici. Et donc, nous, on s'est dit, voilà, l'espoir est là. Nous voici, et on a mené de l'espoir. Et c'est comme ça qu'on a pu changer vraiment le regard envers ces enfants. Aujourd'hui, tout le monde nous réclame, tout le monde demande. Parfois, on ne sort pas des activités dans la rue, demande, mais où est-ce que vous êtes? Où est-ce que vous menez vos activités? Parce que déjà, ce qu'on fait, ça attire les gens. C'est l'épanouissement. Les gens, d'abord, ça donne un spectacle fort. Il y a même ça transforme la mentalité de ces enfants et ça réinsère les enfants dans la société, c'est un de plus. C'est vraiment les initiatives comme ça que le gouvernement en général en particulier doit vraiment ouvrir les yeux pour pouvoir accompagner sans toutefois attendre. Et c'est ce que nous voulons. Aujourd'hui, j'ai vraiment le contact des plus hautes autorités. Ils savent, ils connaissent, mais il faut dire que c'est un peu difficile parce que voilà, tout ce que les personnes peuvent te dire, on t'encourage, félicitations. Mais c'est pas ça, c'est qu'on a besoin. On a besoin vraiment des actions concrètes. On a besoin vraiment d'un accompagnement qui pourra vraiment nous aider pour dire que voilà, vous appuyez. Vous soutenez de près et de loin. Et c'est ça qui aide vraiment à transformer la vie de ces enfants. Parce que ces enfants, c'est pas seulement que les chrétiens, c'est pas seulement que les musulmans, c'est les enfants tchadiens. Et ils appartiennent à nous tous. C'est à nous tous de contribuer. C'est l'occasion pour moi de lancer vraiment cet appel haut et fort pour que ces personnes auxquelles qui me suivent sur le groupe WhatsApp auquel j'ai mis en place, qui me suivent de près, franchement, ce que je fais, c'est pas pour mes intérêts à moi. Aujourd'hui, je me suis sacrifié. J'ai eu à faire des tournées européennes aux États-Unis, partout dans le monde. J'ai eu à tourner, je devais me concentrer sur ma petite famille et puis c'est tout. Mais si j'ai décidé de faire parce que c'est quelque chose qui m'est venu du cœur, au fond du cœur. Et si aujourd'hui j'ai décidé de rester vraiment au Tchad, c'est pour dire que le Tchad en a besoin. Aujourd'hui, beaucoup de jeunes comme moi rêvent d'aller immigrer ailleurs, d'aller œuvrer. Mais si aujourd'hui, en tant que jeune, je vois aujourd'hui plus de 10 ans, j'ai tout vraiment donné pour pouvoir aider ces enfants. Je pense que c'est l'occasion vraiment de l'État, du gouvernement, enfin maintenant d'accompagner cette initiative qui est vraiment louable, qui pourra vraiment réduire la délinquance, la criminalité, aider aussi vraiment à sauver vraiment la communauté.
1: En dehors de la danse, quelles sont encore d'autres activités qu'exerce le centre?
0: L'accompagnement psychosocial, il y a le travail de l'éducation, l'alphabétisation pour la remise au niveau. Il y a aussi ce volet de spiritualiser, parce que beaucoup plus faut dire que exploiter de ces enfants, ça aide. Ça transforme vraiment ces enfants aussi. Il y a aussi la réunification et le placement familial de ces enfants. Donc c'est tout un programme qu'on suit et qu'on met vraiment pour pouvoir vraiment aider ces enfants dans le cadre de la récession.
1: Je vous remercie, monsieur.
0: C'est à moi de vous remercier parce que déjà depuis plus de 10 ans, Onama, ainsi que les journalistes qui nous suivent, qui nous accompagnent, nous aussi, on vraiment met le combat et c'est grâce à eux aussi que vraiment les gens apprennent vraiment à connaître le travail qu'on fait et qui nous accompagnent dans ce sens. Donc c'est à moi vraiment de vous remercier au fond du cœur. Merci beaucoup.
2: Les mesures nationales pour la protection des enfants sont toujours insuffisantes pour couvrir leurs besoins et garantir leurs droits. Madame Zainaba Tidjani Ali, directrice générale de la protection de l'enfant et de la promotion de la famille.
3: Bonjour madame. Salut. Que fait la direction de l'enfance et de la réinsertion sociale?
4: La direction générale de l'enfance a pour but de garantir le droit de chaque enfant à une vie sans violence, abus, exploitation et négligence dans le développement. Le Tchad a ratifié la convention relative aux droits de l'enfant depuis 34 ans et la charte africaine pour le bien-être de l'enfant, mais leur application pose problème. La plus grande partie de la population tchadienne ne respecte pas les droits de l'enfant.
3: Et qu'est-ce qui est à l'origine de ce manque de respect des droits de l'enfant?
4: Tout d'abord, c'est l'ignorance, parce que beaucoup de gens ne savent pas qu'il y a des textes qui protège ses enfants. Nous avons la convention relative aux droits de l'enfant, nous avons la charte du bien-être de l'enfant, nous avons la politique nationale qui vient d'être signée par le chef de l'État protégeant tous les enfants de tous les corps à travers la protection sociale, l'éducation, la santé, l'épanouissement etc. Cette politique a été signée le 6 août 2024 et nous avons le code de l'enfant qui est en cours pour l'adoption au niveau de l'Assemblée nationale. Tous ces textes favorisant la protection de l'enfance, la vulgarisation pose problème parce que beaucoup de gens ignorent que l'enfant a un droit comme les adultes et l'enfant a un droit plus que même les adultes parce que c'est un être faible qui demande protection et affection aussi.
3: Ah, Madame la directrice, qui peut être en charge de la protection de l'enfant à part la direction?
4: La direction

0: Générale de la protection de l'enfance est sous-titrée du ministère de la Femme et de la Petite Enfance. Nous, notre mission, c'est de garantir la protection de l'enfant à tous les niveaux, que ce soit dans le secteur de l'éducation, que ce soit à la vie publique. Mais nous avons constaté qu'il y a un laisser-aller. Il y a aussi un problème de moyens pour mettre en œuvre nos activités. Et là, ça pose problème parce qu'il y a une initiative présidentielle pour l'éradication de la mendicité. Et la semaine dernière, le Premier ministre, chef du gouvernement, nous a instruit d'éradiquer et d'arrêter la mendicité dans ce pays. Et quand on voyait la précarité et la pauvreté dans ce pays, nous pouvons d'abord mettre les moyens pour accompagner ces mesures. Nous avons eu une rencontre avec le ministre de la Sécurité la semaine dernière, avec notre ministre et quelques ministres des Affaires étrangères, pour faire rapatrier les étrangers qui mendient, les adultes comme les enfants, et prendre en charge les mendiants tchadiens qui sont ici au niveau de l'action sociale. Nous, en tant que travailleurs sociaux, c'est beau de donner des discours, mais les faits sont difficiles. Il faut que l'État mette des dispositifs à travers des moyens conséquents pour combattre ce fléau. Sinon, la rue n'a jamais enfanté. C'est les problèmes sociaux qui expliquent ces enfants dans la rue.
1: Avec les peu de moyens que vous disposez, comment vous faites pour prendre ces enfants en charge?
0: Nous avons un centre national de rééducation et des enfants vulnérables qui est au centre de Kundul, ce qui est au niveau de Kundul. Ce centre, elle est opérationnel depuis à l'époque. C'était un centre qui est rattaché au ministère de la Femme. Et maintenant, ce centre est autonome. Et nous avons gardé presque 200 enfants de la rue. Ils sont hébergés là-bas. Vu nos moyens qui sont limités, il y a beaucoup d'entre eux qui sont répartis vers leur famille et accompagnés la rue. Donc, nous avons des ambitions. La ministre en parle tout le temps, de prendre ses enfants en charge. Ça fait 6 mois. Aujourd'hui, on a quelques enfants, une centaine, qui sont au centre 1 pour la réinsertion. Et on voulait les amener au niveau du centre de Kundul parce que là-bas, c'est un peu large. Il y a un site pour le football, le handball, des distractions et tout ça. Mais on est en train de voir avec l'État, s'il nous met des moyens, nous allons essayer de ramener ces enfants un peu distants de la ville et du marché, là où c'est un lieu d'identification et aussi un lieu de leur lobbying. Parce qu'ils ont des chefs de gang qui sont là et qui les manipulent, qui les font mendier et qui gagnent cet argent. Donc, il faut séparer les grands enfants de 5 à 10 ans et ceux de 14 ans à 18 ans dans un autre lieu. Parce qu'il ne faut pas rassembler les adultes et les enfants. Parfois, ils sont abusés, donc il y a trop de risques de mélanger les grands et les petits. Donc nous voulons prendre ceux qui ont 3 ans ou 5 ans jusqu'à 10 ans. Et ceux qui ont 11 ans, 12 ans, jusqu'à 14 ans, 18 ans, à part.
1: En dehors du centre de réinsertion de Kundul, existe-t-il encore un centre ici au niveau de N'Djamena?
0: Oui, les autres centres, c'est des centres privés. Nous avons SOS Village, qui est un grand centre qui prend tous les enfants et est pris en charge par des partenaires. C'est une organisation bien développée. Dans d'autres pays d'Afrique aussi, il y en a. Nous avons l'orphelinat Bethanie, nous avons des centres d'accueil. Souvent, qui viennent, on travaille avec eux, avec les chefs. Mais souvent, ces centres-là, certains sont dans le formel parce qu'ils n'ont pas des textes bien développés pour dire que ce centre doit fonctionner, mais ils font avec. Et tout ça, nous voulons les normaliser et faire une base de données de ces centres et leur doter de moyens pour qu'ils prennent en charge certains enfants qui sont abandonnés. Nous avons un autre cas des enfants depuis mon arrivée, c'était en 2023, puis juillet 2023, mais j'ai plus de 30 cas des enfants abandonnés de nourrissons. À l'époque, les mamans des enfants, c'est des filles mères, parfois c'est des grandes mamans qui font des erreurs et qu'elles tombent enceintes. Au fil du temps, quand ils ont vu qu'il y a des centres d'accueil qui accueillent les enfants, donc les enfants sont souvent ramenés au niveau du commissariat. Après le commissariat, ils vont séjourner à l'hôpital Katchin ou bien à l'hôpital mère-enfant. Nous avons des assistants sociaux qui sont affectés là-bas, qui vont prendre soin de ces enfants et jusqu'à ce que 2-3 jours sous observation des médecins. Et après ça, nous avons des familles demandeurs des enfants qui sont là, certaines familles qui n'ont jamais eu d'enfants. Donc, ils font des demandes, des correspondances à ma direction sous le nom de la ministre. Et la ministre envoie dans ma direction et je les classe en cas de nécessité. Quand on trouve un enfant, on appelle la famille, on fait d'abord une enquête sociale. Est-ce que la famille, c'est bien un couple qui est marié officiellement et est-ce qu'ils ont les moyens pour éduquer cet enfant? Donc, une enquête sociale sera sur place sur le demandeur d'adoption. Et après 2 jours, 3 jours, on affecte l'enfant jusqu'à 3 mois. Parce que dans les textes, c'est dit qu'après 3 mois, si la maman se prononce qu'elle veut son enfant, on lui rend ça. Mais après 3 mois, elle n'a plus accès. L'enfant, comme on amène chez le juge pour l'enfant, et la personne qui a adopté l'enfant doit prendre un avocat. Et devant le juge, on donne officiellement l'enfant et on lui donne un acte de naissance après 3 mois. Donc, c'est très fréquent. On a eu plus de 30. Bon, c'est depuis la saison pluvieuse, 3 mois qui a passé, mais au début de janvier, février, par jour, on trouve 3-4 enfants. abandonnés. Tous, la plupart, on les a mis dans les familles d'accueil. Et les partenaires aussi nous jugent qu'ils ne veulent pas qu'on caserne l'enfant. Parce que l'enfant, qu'on les met dans un centre pendant plus de 6 mois, 7 mois sans le ramener à sa famille ou donner à une famille d'accueil, c'est un problème. Donc, on est obligé d'accepter ce qu'ils ont dit. Parce que l'enfant qui va rester au niveau du centre pendant très longtemps, ça pose problème. Parce qu'il risque d'oublier même sa famille. Et l'affection maternelle pose problème.
1: Madame la directrice, avez-vous l'idée du centre dénommé Dakuna?
0: Oui, je le connais bien. On travaille souvent ensemble ici avec eux. Bon, il fait beaucoup d'activités, surtout pour les adultes. Nous, on aimait bien. Les gens le prenaient mal que c'est des danses. Non, c'est ces danses-là, c'est la chorégraphie. Et c'est un centre qui est bien développé. Même la ministre a plaidé pour eux, pour qu'il y ait un espace pour la construction. Et ça a été adopté au niveau du ministère des Infrastructures. On est en train de suivre le dossier ensemble. Et nous demandons aux Tchadiens de créer des centres qui pouvaient quand même aider ces enfants. Mais il faut que ça soit dans les normes, il faut que ça soit formel. Ouais. Ce que les gens ne savent pas, la rue n'a jamais enfanté. Ce sont nos enfants qui sont dans la rue parce que c'est les conditions sociales. La vulnérabilité, c'est la pauvreté. On sait, mais souvent, quand on voyait certains enfants, la famille a des moyens, mais c'est l'éducation qui manque. Parce que quand l'enfant, ses parents ont les moyens, l'enfant rate l'éducation. Et ça, il faut quand même des mesures d'accompagnement. Il faut que l'enfant ait une affection, une meilleure école, une meilleure éducation, un meilleur suivi pour que l'enfant réussisse. Et les enfants d'aujourd'hui, on dit on ne les chicote pas. Je comprends parce que les partenaires dans la loi de l'UNICEF ont dit qu'on ne chicote pas l'enfant, on ne fait pas ceci. Mais nous, à l'époque, quand on nous a chicoté, on a appris des bonnes manières. Même quand j'étais au CM2, je ne savais pas comment faire la division. Mon maître, jusqu'aujourd'hui, j'ai des cicatrices et ça m'a fait du bien de connaître la division. Donc, c'est qu'aujourd'hui, le maître, l'enseignant ne peut pas chicoter l'enfant. Et à l'époque, nos enfants n'ont pas eu cette habitude. Et tout ça, là, nous voulons dire aux parents à la maison, de dire à l'enfant que l'enseignant, c'est son deuxième éducateur, c'est le deuxième parent. Il ne faut pas apprendre la violence aux enfants. Donc, j'aimerais bien que lancer un appel à tous les parents qui ont les enfants dans les rues de les récupérer. Hier, notre ministre a fait quand même réunification. Elle a pris quelques enfants de la rue qu'elle a ramenés dans la famille. Et pour ramener l'enfant dans la famille, si la maman n'a pas les moyens, il faut un kit d'accompagnement. Au moins pour 1 mois, 2 mois, 3 mois. Et après, si la maman a un capital, elle peut faire les agères, même si elle vendait les patates. L'accompagnement est très important pour les mamans qui ont les enfants dans la rue pour la réunification. La politique nationale de la protection de l'enfant protège tous les enfants sans exception. C'est écrit dans les textes. Tout enfant a droit à une éducation, à la santé, à l'épanouissement, à tout comme l'enfant qui est avec sa famille. Nous avons beaucoup de textes, nous avons beaucoup d'initiatives, que ce soit l'initiative présidentielle, que ce soit l'initiative du chef de l'État, chef du gouvernement, premier ministre. Mais il y a une chose, parce que quand on a une action, un engagement, il faut un accompagnement. Et l'accompagnement, on ne peut pas mettre l'eau sur le feu pour dire qu'on va préparer un thé. L'eau va bouillir toute la journée, mais il n'y aura pas un thé tant qu'il n'y a pas le thé et le sucre. Donc, pour faire des activités, pour réaliser, que ce soit à court terme, à moyen terme ou long terme, il faut des moyens. Aujourd'hui, nous sommes accompagnés vraiment par les partenaires, tels que l'UNICEF. Mais où est l'apport de l'État? Il faut que l'État s'engage à s'assumer la politique sociale, l'autonomisation de la femme, la protection de l'enfant, nos jeunes qui ont besoin de formation professionnelle. Quand un jeune qui erre dans la rue, il se dope toute la journée. Mais on peut les désintoxiquer. Nul n'est parfait. Il y a des solutions. Mais ces solutions ont besoin d'accompagnement, de mesures d'accompagnement qui sont les moyens financiers, techniques et même physiques. Il faut des intellectuels, il faut des professionnels. Chaque chose a un professionnalisme. Donc s'il y a quelque chose qui concerne les enfants de la rue, l'autonomisation de la femme, il y a des professionnels qui sont là. Donc ici, souvent, nous au Tchad, quand il y a un travail à faire, on fait des comités. Dans ces comités-là, parce qu'il y a l'argent, il faut associer toujours les techniciens. C'est les techniciens qui font le travail, c'est nous qui vivons la situation. Ce ne sont pas les autres membres du gouvernement, les ministères sectoriels, les partenaires, les associations de la société civile. Il faut associer tout le monde, mais les gens qui sont rattachés directement à ces vulnérables.
1: Avez-vous déjà eu de plaintes venant de ces enfants par rapport à leur situation?
0: Non, ça n'a jamais été parce qu'ils ignorent qu'ils ont des droits et des devoirs. Tout le semaine, d'ici là, 6 mois, on a travaillé avec quelques enfants de la rue. On les a rassemblés. Ils sont au niveau du centre. Et jusque-là, on voulait les rapatrier au niveau du centre de Kundu. Mais ils ne savent pas qu'ils ont des droits et des devoirs. C'est l'État et c'est les parents et surtout nous, les parents. Donc, et ils sont portés à la merci de Dieu. Ils sont dehors, leur maison c'est dehors, à manger c'est dehors, boire dehors, se distraire c'est dehors. Donc tout leur temps, c'est soit aller travailler, porter des choses au marché ou bien soit rester pour se doper. C'est la jeunesse tchadienne qui est en train de perdre et ce sont des futurs cadres. Donc, ni né au-dessus de la loi, on pouvait les réinsérer, les désintoxiquer et leur faire apprendre des formations professionnelles telles que la tôlerie, la mécanique, je dis la couture, la menuiserie, bois ou métallique. Donc, aujourd'hui, quand tu es mécanicien, tu as beaucoup d'argent. Surtout pour nos jeunes qui n'ont jamais étudié, qui bricolent dans l'informatique. C'est déjà un job quand un enfant il passe tout cela du nez au marché, soit télécharger des sons, des panneaux, des portables, des tablettes, tout ça. Tout ça s'apprend dans la vie. Mais la réinsertion demande un prix fort. Il faut l'implication de la société civile, l'État, les partenaires, tout le monde pour qu'on accomplisse cette mission. Pour nos enfants sortent de la rue et la rue n'a jamais enfanté.
1: La rue n'a jamais enfanté. Madame la directrice, avez-vous un message à l'endroit de parents ainsi que les enfants qui vous écoutent?
0: Vraiment, je suis navrée parce que je suis une traversée, ça me touche au cœur. Quand je vois les enfants dans la rue, des jeunes qui sont abusés par les adultes dans les travaux domestiques, pour des enfants qui n'ont atteint même pas 18 ans, 14 ans, 16 ans, qui sont violés, bastonnés, parfois ils sont violés de leurs droits, de leur salaire, c'est vraiment misérable. Ça, c'est la responsabilité de l'État. C'est vrai, certes, on avait les partenaires qui nous accompagnent, mais il faut au moins dans ton portefeuille, un 500 pour que tu aies les millions. Mais quand tu n'as pas mis 500 francs dans le portefeuille, les partenaires ne vont pas tomber du ciel. Où sont nos efforts? Où est l'effort de l'État? Il faut que l'État s'assume. Quand on fait un travail, par exemple, pour l'éradication de la mendicité, c'est une initiative qui a été prise par les chefs de l'État, mais ça fait une année qu'ils ont fait que deux ou trois réunions. Mais quand on prend un engagement, il faut s'assumer. Il faut qu'il y ait un résultat à court terme, moyen terme et long terme. Et toute initiative vient de l'État, ça n'a pas un suivi. Quand on fait un travail, il faut évaluer la personne. Il faut un suivi. Mais au Tchad, il n'y a pas de suivi évaluation. On est à la merci de Dieu. Et là, ce n'est pas bon. Il faut un suivi. Chaque activité, chaque action, il faut un suivi pour savoir où nous sommes, où sont ces enfants. Est-ce qu'il y a un résultat positif? Est-ce qu'il y a un impact sur la population? Est-ce qu'il y a des conséquences? Mais quand on fait un travail, on laisse comme ça bâcler. Ça, on va revenir à zéro encore. Et il faut impliquer toujours les techniciens. Quand on veut travailler avec les travailleurs sociaux, associer les travailleurs sociaux. Il y a des chefs de service, il y a des agents qui ont des talents, qui ont des compétences qui sont là. C'est un peu compliqué. Et il faut qu'on s'assume.
1: Je vous remercie, Madame la directrice.
2: Mesdames, Messieurs, c'est tout pour cette émission consacrée aux enfants et jeunes désœuvrés et démunis. Nous disons grand merci au fondateur du Centre d'accueil et réinsertion des enfants et jeunes démunis, Alevanda Vogo Jude, par ailleurs directeur artistique de l'association culturelle Tchado Istar et la directrice générale de la protection de l'enfant et de la promotion de la famille Zainaba Tidjani Ali. Était à la réalisation Abdoulaye Toche, prise de son Abdelrahim Abdoulaye Ousmane et Moussa Faxala. Au micro, Yana Madi Selimou.
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0: Mesdames et messieurs, auditeurs de la radio Diffusion Nationale Tchadienne, bonjour, bonsoir et bienvenue dans ce magazine consacré à la cécité. La cécité définit une déficience visuelle ou un état pathologique associé à une perte de la vision. Selon les situations et selon les causes, la perte de la vision peut être progressive ou brutale. Je reçois la coordinatrice de l'association tchadienne pour l'élimination de la cécité évitable, Dr Zenaba Mourba. Au micro pour la présentation, Nadine Mambaitoubam.
1: Bonjour madame.
2: Monsieur.
1: Alors ma première question, qui est docteur Zenaba Mourba?
2: Merci pour l'invitation sur votre plateau. Je salue aussi les auditeurs qui nous écoutent.
1: D'accord.
2: Je suis médecin ophtalmopédiatre, ophtalmologiste, et en plus je ne traite que les yeux des enfants.
1: Oui.
2: J'exerce d'une part à l'hôpital, la refondation dite ex-hôpital Covid, situé dans le premier arrondissement de N'Djamena,
1: oui,
2: précisément à Farchia Zaraf.
1: Mm-hmm.
2: Et d'autre part, je coordonne une association,
1: ouais,
2: tchadienne pour l'élimination de la cécité évitable, en abrégé ATES.
1: Ouais.
2: Avant d'entrer dans le vif du sujet, veuillez m'accorder une minute de silence à l'endroit des membres de l'association qui ne sont plus de ce monde. Je vous remercie.
1: Merci.
2: Je suis à votre disposition.
1: D'accord. Alors, docteur Zenaba Mourba,
2: oui,
1: vous dirigez une association, comme vous venez de le dire, qui lutte pour l'élimination de la cécité évitable. D'abord, où est située cette association et quel est l'objectif assigné à votre organisation?
2: L'association tchadienne pour l'élimination de la cécité évitable est créée en 2008, reconnue officiellement par les autorités tchadiennes en 2009, et elle est devenue une ONG en 2012. Elle est située dans le 9e arrondissement, précisément à Walia Adjeray,
1: okay,
2: le siège.
1: Okay. Pour nous éclaircir sur la cause de cette maladie, d'abord, qu'appelle-t-on une cécité?
2: Mais avant qu'on ne parle de cécité, il faudrait,
1: oui,
2: qu'on parle de ce qui est normal, qui devient une maladie et on appelle cécité. Mmh. C'est la vision. La vision, c'est un ensemble de phénomènes qui regroupe plusieurs actes,
1: mmh,
2: et l'œil qui nous permet de voir est le réceptacle de l'information visuelle. Donc cet œil, c'est un globe oculaire logé dans une cavité dite l'orbite. Cette orbite est tapissée d'un tissu adipeux de la graisse,
1: ouais,
2: où est fixé le globe oculaire, notre œil là, qui est fixé par les éléments qu'on appelle les vaisseaux, les nerfs et les muscles oculomoteurs.
1: Mmh.
2: Il y a un élément protecteur qu'on appelle la paupière,
1: mmh,
2: qui protège cet œil contre les agressions physiques.
1: Ouais.
2: Alors, la vision est un ensemble des structures anatomiques qui donne l'information visuelle à travers les voies optiques. Donc l'œil là, que nous voyons est divisé en deux segments. Le segment qui est en contact avec l'environnement,
1: ouais,
2: et le segment qui est vers le cerveau derrière, le segment postérieur.
1: Uh-huh.
2: L'image que nous voyons, l'information visuelle passe du segment antérieur, là où nous sommes,
1: ouais,
2: vers le segment postérieur. Et l'information est véhiculée au niveau du cerveau par les voies optiques.
1: Uh-huh.
2: L'information est traitée au niveau du cerveau par la représentation mentale,
1: uh-huh,
2: et elle est renvoyée encore au niveau de notre environnement pour nous permettre de reconnaître c'est telle personne, c'est notre
1: quelle
2: environnement,
1: couleur,
2: ouais, voilà.
1: Mm-hmm.
2: Et nous savons à qui nous avons affaire, comme nous sommes là dans la salle.
1: Oui,
2: et d'autre part, il y a aussi les structures anatomiques qui permettent de faire fonctionner l'œil, sa physiologie,
1: mm-hmm,
2: c'est de permettre la fixation de l'image et le maintien de cette image au niveau mental. C'est organisé par un système appelé le système oculomoteur. Ce sont les muscles qui travaillent, qui font tourner l'œil à gauche, à droite,
1: ouais,
2: en haut, en bas, dans toutes les directions données à l'œil. C'est de cette manière que l'œil fonctionne. Par contre, par rapport à votre question qui est de savoir définir une cécité, cécité est le contraire de la vision. C'est une privation de la vision. Cette privation peut être partielle,
1: oui,
2: ou elle peut être totale. Et elle est due soit au problème propre à l'œil, au globe oculaire, ou bien au niveau du cerveau.
1: Mm-hmm. Quelles sont les causes maintenant de la cécité?
2: Les causes sont multiples. Nous avons d'abord les causes congénitales, c'est-à-dire l'enfant est né avec. Et parmi ces causes congénitales, nous avons les vices de réfraction qu'on peut appeler la myopie,
1: oui,
2: l'astigmatisme, c'est la déformation des lettres. Les images que nous voyons vont rester derrière la rétine.
1: Uh-huh.
2: La rétine, c'est une membrane qui nous permet de voir et cette image vient rester derrière la rétine. Donc quand on voit flou.
1: Oui.
2: Et ce sont la correction par les verres correcteurs qui ramènent l'image sur la rétine et nous voyons que l'image devient claire.
1: Donc raison pour laquelle on porte
2: les verres correcteurs.
1: Les verres correcteurs, okay.
2: La myopie, c'est plutôt le contraire de l'hypermétropie. pupille où l'image se fixe devant la rétine. Alors, il faut les verres correcteurs pour ramener l'image sur la rétine et l'image devient claire.
0: Ah, d'accord.
2: L'astigmatisme, maintenant, c'est la déformation des lettres. Nous confondons les lettres que nous voyons, les images que nous voyons, et lorsque nous corrigeons, l'image devient nette.
0: D'accord.
2: En dehors de ça, nous avons beaucoup de causes. Hein. Ça, ce sont les causes congénitales, l'une. D'autre part, parmi les causes congénitales, nous avons également les tumeurs qui peuvent être bénies ou malignes. Et le plus méchant de ces cancers ou tumeurs malignes, c'est le rétinoblastome, qui est très fréquent ici dans notre nation. En dehors de ces tumeurs, nous avons également les causes acquises. Toute maladie peut se répercuter sur lui.
0: Ouais.
2: Donc nous avons les agressions physiques également, les infections, les parasitoses. Par exemple, nous avons les vers dans notre ventre. Quand on n'arrive pas à les soigner, ça déclenche l'allergie. Et on se frotte les yeux à tout moment, nous agressons l'œil. Et les conséquences peuvent être l'atteinte de la cornée, l'atteinte de toutes les structures de notre globe oculaire.
0: J'aimerais savoir, est-ce qu'à force de travailler ou bien de rester devant l'ordinateur, chaque jour, de chaque temps, ça peut causer de la cécité?
2: Ça peut prendre un coup. Nos patients qui sont les informaticiens, comme vous qui êtes toujours devant l'ordinateur, on leur demande, est-ce que votre ordinateur est protégé? Il y a des ordinateurs sur lesquels on met des anti-reflets. Pour que ça ne se répercute pas sur la vision. Donc ça donne des picotements, des allergies à l'œil. Mais quand ils vont en consultation et qu'on les reçoit, il faut toujours consulter les spécialistes dans ce sens pour éviter l'évolution négative, quoi.
0: Alors, je vais en poser une autre question par rapport à votre organisation ou votre association. Décrivez-nous un peu vos réalisations.
2: Notre association travaille sur deux volets. Nous avons les stratégies avancées ou encore appelées les caravanes. Les caravanes, nous nous portons vers les régions, vers les localités qui manquent de prise en charge oculaire ou bien des structures sanitaires. Ça peut manquer le matériel. Alors, nous allons vers ces structures sanitaires-là et nous organisons les caravanes, surtout en faveur des personnes démunies. Et d'une part, nous avons les stratégies fixes qui se passent au niveau du siège de l'association. Ceux qui sont ici en dehors des caravanes peuvent venir également se faire consulter et nous les recevons chaque mercredi matin à partir de 9h et samedi à partir de 9h au niveau du siège.
0: D'accord. Alors, dites-nous, quels sont les trois types de déficiences visuelles?
2: Les déficiences visuelles comprennent trois types, dont la malvoyance. Ou bien une vision basse. La vision est basse, par exemple, dans les cas de vis de réfraction.
0: Hey.
2: Les myopes ne voient pas loin. Hein. Leur vision, c'est trop près. Et ce sont les verres qui leur permettent de voir loin. Et les hypermétropes voient loin, mais quand les choses proches n'arrivent pas à bien voir.
0: Donc,
2: avec.
0: Moi, je suis mieux pas là, parce qu'il me faut des verres pour regarder loin.
2: Oui, mais c'est ça. C'est pourquoi il faut corriger. Ça, c'est l'un des types qui est la vision basse, la malvoyance. Deuxième type, c'est les troubles neurovisuels. C'est-à-dire, ça se passe un dysfonctionnement au niveau du cerveau. Troisième type, c'est la cécité elle-même.
0: D'accord.
2: Elle est un des types.
0: D'accord. Quelles sont les maladies des yeux qui peuvent rendre aveugle et comment peut-on procéder à la prévention?
2: Toute maladie, d'abord, se répercute sur l'œil. Hein. Et lorsqu'on ne prend pas en charge, à la longue, la personne devient aveugle.
0: Toute maladie?
2: Presque toutes les maladies.
0: Okay.
2: Les plus primordiales, c'est surtout les conjonctivites. Ne négligeons pas les conjonctivites.
0: Autrement dit, Apollo.
2: Apollo,
0: oui.
2: Voilà, Apollo. Et il y a un autre au Tchad, on appelle ça le trachome. Le trachome, quand on ne prend pas en charge, les complications peuvent être, on dit entropion trichiasis. Les paupières se tournent vers l'intérieur pour agresser la surface antérieure de l'œil, donc la cornée. Et une fois la cornée touchée, sans prise en charge précoce, ça peut évoluer à la longue vers le leucome. Et le leucome, ça empêche maintenant la vision. Ça devient une cécité. Et la prise en charge, c'est ça. Ça ne peut être qu'au Tchad. Pour le leucome, on ne peut que faire une greffe. Mais nous n'avons pas un plateau technique pour les greffes de cornée. Donc, nous évacuons nos patients à l'extérieur. Oui.
0: Ah, d'accord.
2: D'autre cause, on a les cataractes. Hein.
0: Ouais,
2: on a les cataractes. Oui, on a le glaucome. Surtout le glaucome à pression normale. C'est le plus redoutable. C'est une maladie insidieuse qui évolue à bas bruit. Lorsqu'on se rend compte, on devient aveugle. Quand la personne dit, ah, je ne vois pas, il est déjà aveugle et c'est définitif.
0: Il n'est pas au courant qu'il
2: Non, c'est insidieux. C'est à partir de 40 ans. Donc, l'angle qui sécrète l'humeur aqueuse vieillit aussi. L'humeur aqueuse, c'est-à-dire l'eau, ne peut pas être évacuée et la tension de l'œil augmente. Pas la tension du corps. La tension de l'œil qui augmente et ça joue en arrière sur la papille. Donc, ça détruit la papille. C'est l'ensemble des nerfs qui innervent le corps. Ah, donc tous se réunissent là, se regroupent là et forment le nerf optique pour monter dans le cerveau.
0: Qu'est-ce qu'il faut faire pour éviter ça?
2: La pression normale est entre 10 et 21. Il y a des enfants qui naissent avec le glaucome, hein. Ça c'est congénital maintenant, donc on les opère rapidement. Mais il faut consulter les spécialistes. Et si on attend à être malade avant d'aller à l'hôpital, il faut faire un bilan de santé même si on n'est pas malade.
0: Ça c'est vrai.
2: Oui, et lorsqu'on arrive et que l'ophtalmologiste voit que votre tension augmente un peu, il y a des produits pour diminuer la tension.
0: De l'œil surtout.
2: Mais si on ne vient pas, on attend jusqu'à ce que l'œil ne voit pas et on arrive tardivement. On veut que les ophtalmologistes fassent un miracle. À ce point-là, c'est Dieu seul qui est. On peut négocier avec Dieu.
0: Mesdames et messieurs, je vous rappelle que je reçois en studio la coordinatrice de l'association tchadienne pour l'élimination de la cécité évitable en abrégé, ATCES, c'est ça, docteur
2: oui.
0: Zenaba Mourba. Alors, docteur, dites-nous, n'existe-t-il pas des aliments à consommer pour être à l'abri de la maladie ou encore est-ce héréditaire dans certains cas?
2: Oui, il existe des éléments. Qu'on peut consommer, surtout les vitamines, vitamine A, vitamine E, vitamine C, les aliments qui renferment ces vitamines. Et en dehors, on a les oligo-éléments, on a les antioxydants. Mais lorsque c'est congénital, c'est héréditaire, c'est un peu difficile.
0: Ouais.
2: C'est héréditaire, ça vient des parents, ou bien des arrières, des grands-parents, tout ça. Et pour le moment, la science n'a pas encore évolué dans ce sens-là pour faire la prévention pour les cas héréditaires encore. C'est en voie.
0: D'accord.
2: Mais il n'y a pas une solution encore concrète, à ce que je sache.
0: D'accord. En dehors des traitements qu'on peut prendre, par exemple, à l'hôpital, est-ce qu'on ne peut pas avoir des moyens naturels pour éviter la cécité?
2: Je vous ai parlé de l'une des causes de la cécité qui est le trachome. Le trachome, on dit, c'est une maladie des mains sales. C'est l'environnement qui est malsain. Donc si on évite, on fait l'hygiène de l'environnement, on assainit l'environnement, on peut éviter cette maladie.
0: Ouais.
2: En 2015, le ministère de la Santé, avec le programme national de lutte contre la cécité, soutenu par l'organisation de la prévention de la cécité, ont organisé une étude épidémiologique sur toute l'étendue du territoire tchadien pour établir la cartographie de cette maladie. Donc, on a trouvé. Et maintenant, ils ont eu à traiter par la stratégie, on appelle la stratégie chance. Chance, comme vous voyez, la chance. CH, c'est la chirurgie. Ce qu'on veut éviter. A, c'est l'antibiotique spécifique qu'il faut donner aux patients qui sont malades, qui sont atteints de cette maladie. Et N, c'est le nettoyage du visage et des mains parce que ce sont les mains sales qui touchent l'œil et qui amènent cette maladie. C'est eux, chance, c'est eux, c'est le changement de l'environnement à travers l'hygiène et l'assainissement.
0: D'accord.
2: Ouais.
0: Qu'est-ce que vous conseillez aux gens qui ont l'habitude de se réveiller le matin, se lavent la figure avec du savon, jusqu'à pénétrer un peu de savon dans l'œil?
2: C'est de l'hygiène. Mais lorsque.
0: C'est pas dangereux?
2: Non, bon, s'il laisse ça pendant longtemps, ça va agresser l'œil parce que le savon est fait de détergent. Donc s'ils mettent automatiquement, aussitôt ils mettent de l'eau, c'est bon.
0: D'accord.
2: Oui.
0: D'accord.
2: Mais s'ils laissent ça pendant longtemps, ça pique, hein, le savon.
0: Ouais, ça
2: oui,
0: pique,
2: ça pique.
0: Okay. Il existe des cas, je peux dire, chirurgicaux pour certains cas graves. Or, dit-on que l'œil ne se vend pas. Que préconisez-vous?
2: Les cas graves sont surtout la cataracte. On est obligé d'opérer. Sans opération, on ne peut pas voir. Il faut recouvrer la vue par la chirurgie. Nous avons le leucome dont j'ai parlé, l'atteinte de la cornée. Il faut opérer et faire la greffe.
0: Obligatoirement.
2: Si c'est au niveau central, il faut obligatoirement faire la greffe, enlever la partie qui est opaque et puis faire une greffe d'un don.
0: Okay.
2: Voilà. D'accord. Et même le glaucome, on opère le glaucome pour faire diminuer la tension de l'œil. Dans le cas de tension oculaire élevée, il faut opérer pour diminuer la tension parce que quand c'est au-delà, ça fait mal, ça donne des maux de tête, ça rend la vision floue.
0: Oui.
2: Donc il faut l'opérer pour diminuer. Malheureusement, pour le glaucome, à angle ouvert, ça, le traitement est à vie. Par contre, le glaucome par fermeture de l'angle, c'est très douloureux. Donc quand on opère, et c'est une urgence, il faut opérer. Et on opère et tout rentre dans l'ordre.
0: D'accord. Alors, comment procéder maintenant au traitement et à la consultation de vos patients au sein de votre association?
2: Oui, bon.
0: Si quelqu'un qui arrive, il dit, bon, il a le problème depuis quelques jours, il constate qu'il y a quelque chose qui ne marche pas dans ses yeux, alors que comment vous procédez à la consultation ou au traitement?
2: Nous le passons à l'interrogatoire. Après l'interrogatoire, il va nous dire, il a ses signes. D'abord, ce sont les signes qu'il décrive. Hein, et vous l'avez depuis combien de temps? Et est-ce que vous avez fait un traitement avant de venir? venir ici. Il dit oui ou non. En réunissant toutes ces informations maintenant, nous le faisons lire le test de lecture. Ouais. Il va lire pour qu'on quantifie à quel degré il voit. Après, nous examinons l'œil par l'autre ophtalmoscope, ça peut être direct, ou la lampe à fente, pour voir maintenant, est-ce que ces signes qu'il a décrits ont des répercussions sur l'œil? Est-ce que ça a agressé l'œil ou bien c'est juste un début? Et après cela, on le met sous traitement.
0: D'accord. Votre association a vu le jour depuis 2008.
2: Oui.
0: Alors, quelles sont les difficultés auxquelles fait face votre organisation, votre association tchadienne pour l'élimination de la cécité évitable?
2: Depuis 2008, nous avons des partenaires. Nous avons des collègues suisses de la région Chaux-de-Fonds en Suisse, qui sont des médecins ophtalmologistes qui travaillent au centre hospitalier de Bébalon.
0: Ouais.
2: Donc, quand ils viennent en caravane, ils associent l'association pour la caravane. Oui. Et ils nous assistaient à distance. Ils nous faisaient le don également de certains matériels. Nous avons aussi Christopher Blindness Mission, en abrégé CBM. CBM est coordonné par le pasteur Maka Magloire. Cette organisation également fait des dons.
0: Oui. Oui.
2: Malheureusement, CBM dit que depuis l'avènement de la manne pétrolière, que le Tchad est devenu riche. CBM s'est retiré. Ceux qui nous assistaient aussi, c'était les malades eux-mêmes.
0: Okay.
2: Quand ils viennent et qu'ils voient comment nous les traitons, ils nous font des dons. Ils nous assistent. Nous avons aussi Njamena Optique. Le fondateur est Dr Fazal. Jusqu'à présent, il ne cesse de nous assister. C'est l'unique organisation qui nous assiste pour le moment. Le ministère de la Santé, à travers le programme national de lutte contre la cécité, quand le programme va en caravane, il nous invite, nous les représentants de l'association, pour les assister également.
0: Okay.
2: Ils associent l'association dans les caravanes. Mais depuis ce dernier temps, nous avons des problèmes d'ordre financier qui ne nous permet pas d'aller en caravane. Donc, nous ne recevons que les malades sur place au niveau de... Il y a les députés, les honorables, des fois qui nous invitent dans leur localité pour aller organiser aussi des caravanes.
0: Okay.
2: Donc là, ils nous fournissent tous les matériels, tous les consommables, même les moyens roulants, ils mettent à notre disposition et nous nous déplaçons vers la zone, vers leur région et puis nous opérons.
0: D'accord. Alors docteur, notre entretien tire à sa fin. Quelles sont vos perspectives?
2: Nous en avons mille et une. Nous voulons faire surtout diffuser ces caravanes sur l'étendue du territoire. Parce que le problème de vue, selon notre slogan, l'objectif assigné à notre association, c'est droit à la vue. Donc tout être humain a droit à la vue. Mais il y a des gens, il y a des populations, surtout les populations démunies, qui n'arrivent pas à bénéficier de ces prises en charge oculaires. Pour nous, c'est d'aller vers ceux-là et puis de les aider à recouvrir la vue. Et nous avons aussi la formation du personnel. C'est un problème crucial. Mon cri de cœur, c'est que l'État jette un coup d'œil dans ce sens-là. Aider le ministère de la Santé pour la formation des ophtalmologistes, des techniciens en ophtalmologie.
0: D'accord.
2: Oui.
0: Alors, quelles sont les modalités pour la consultation dans votre association pour ceux qui ont des problèmes de vue, qui nous écoutent, et votre conseil à l'endroit de la population?
2: Oui, notre conseil à l'endroit de la population, c'est d'abord ne pas négliger tout ce qui agresse l'œil, de ne pas négliger. Il faut se porter vers un centre
0: de santé.
2: Oui. Et puis, je m'adresse aussi aux conducteurs des véhicules, des engins à deux roues, et puis même les engins à quatre roues, des voitures. Quand ils ne font pas vidange de leur véhicule, de leur moto, ça fume. Et ça agresse les yeux. Il faut dès qu'ils fassent un effort dans ce sens-là, d'éviter que leurs engins, leurs voitures donnent la fumée. Voilà. Et aussi les agressions, la bagarre. Je ne sais pas, quand il y a les accidents de la voie publique encore, on ne peut pas prévoir ça. Voilà. Ça peut venir à n'importe qui. Mais par contre, la bagarre, pour nous, quand il y a un problème, il faut qu'on se batte d'abord. Et là, ils visent à boxer l'œil. Hein? Oui, ça c'est un problème. Alors, il faut qu'on soit un peu tolérant. Quel soit le degré du problème, tolérons, pardonnons-nous. Mais ça nous manque au Tchad.
0: Mais certains vont dire que c'est la colère.
2: C'est la colère. Oui, j'ai reçu un patient. Je suis ophtalmopédiatre des enfants. Surtout, un enfant qui dit que quand il se fâche, il se contracte. J'ai dit, ah bon, oui. Et j'ai dit, mais tu te contractes. Comme je l'ai examiné, j'ai vu que le fond d'œil, il y a des dilatations. Il y a le stress qui se répercute dans le fond d'œil. J'ai dit, mais toi, tu t'énerves trop. Il dit, oui, oui. Et son papa m'a dit que oui, quand il s'énerve, on ne peut pas le maîtriser.
0: Ah bon?
2: J'ai dit, mais toi, à ton âge-là, tu ne te maîtrises pas. Qu'est-ce qui te donne cette colère, le degré de cette colère. Il faut mettre de l'eau dans ton vin, surtout la colère. Il faut qu'on évite un peu le stress. Le stress.
0: Mais des fois, c'est involontaire.
2: C'est involontaire, oui, mais il faut quand même, nous sommes des croyants. Hein. Faisons recours automatiquement à notre Dieu, quelle que soit notre religion. Grandissons Dieu.
0: Ça, c'est vrai.
2: Oui, et ça peut nous aider.
0: Pour finir, quelles sont les adresses pour ceux qui peut-être aimeraient bien passer chez vous pour la consultation et autres?
2: Le président de l'association, c'est M. Emmanuel Girayo. Son contact est le 66 29 42 63. Le numéro de l'association même, c'est le 66 29 13 83. Celui du major du centre, M. Ngarmoin Nestor, 63 44 48 49. D'accord. On a des conseillers. Celui de M. Oumar Kemde, c'est le 66 23 83 37.
0: D'accord. Merci beaucoup. Et surtout, merci d'avoir accepté notre invitation dans ce magazine. Très bonne journée à vous.
2: Merci également. Vous nous avez donné l'occasion de parler de notre association.
0: D'accord.
2: Que Dieu bénisse votre institution.
0: Amen.
2: Amen. Amen.
0: Prise de son, Hamakir Valiki, réalisation Abdoulaye Touche, au micro pour la présentation, je suis Nadjilema Ambaïtoubam. Nous avons reçu comme invité Dr Zenaba Mourba, coordinatrice de l'association tchadienne pour l'élimination de la cécité évitable. Bonne suite des programmes de la radio sociale tchadienne.

0: La prolifération des gargotes en N'Djamena, une solution pour les subsides des clients, financière pour les tenanciers et tenancières, mais des nids de microbes pour carence d'hygiène.
1: Il y a les repas qui sont tellement bons dans certains gargotes et il y a d'autres milieux que des repas qui sont tellement mauvais aussi. Mais ça dépend des prix et de quelle gargote l'on va pour prendre ces repas.
0: Un reportage de Diora Hassan, réalisation Hassan Naïkarou, supervision Amélie Dominique. Nous l'avons rencontrée juste à la sortie de la gargote. Elle y est venue prendre son repas du jour. Elle n'est pas la seule. Avec la cherté de vie, beaucoup de personnes préfèrent prendre leur repas dans les gargotes ou dans les petits restaurants. Enfants, jeunes et vieux, ils trouvent leur compte, peu importe les conditions d'hygiène. Ces coins de restauration sont quelquefois installés à ciel ouvert en bordure de la route. On les trouve également dans des coins fermés. Chacun choisit selon ses possibilités financières. Ce n'est pas tout. Même devant les institutions administratives, ce sont les coins privilégiés pour les aires de pause. À propos des gargotes qui sont de nos jours, les coins de prédilection de toutes les catégories de personnes en N'Djamena. Chacun l'apprécie à sa manière.
1: Je peux dire que dans les gargotes où les prix sont parfois élevés, l'endroit est tellement bien propre, l'hygiène y est. Mais si l'on part dans les gargotes pour prendre des repas à des prix tellement bas, bon, l'endroit est aussi sale, quoi.
2: Bon, pas tous les jours, mais à quel point on prend. C'est pas bon, c'est pas dans tous les coins, mais quand même, par exemple, celle-ci, c'est propre quand même.
0: Si les gargotes sont très sollicités parce que le client y trouve son compte, il y a plusieurs gammes de repas selon les possibilités financières du client.
3: Nous, on prépare juste yam pilé, il y a yam avec légumes, il y a le riz avec poisson, il y a viande avec sauce tomate, il y a héro, il y a maquereau aussi, puis il y a la boule avec le sauce gombo.
4: Moi, je prépare la bouillie, thé, boulette, gâteau.
0: Les prix des repas sont consignés sur un tableau de prix qui est souvent posé à l'entrée.
1: Si l'on doit vraiment prendre des repas appropriés, bon, les prix sont tellement élevés, parfois ça fait que les gens ne viennent pas souvent dans les gargotes.
0: Pensez-vous que vos repas sont à la bourse de tout le monde?
3: Oui, tout le monde aime ça. C'est une repas très délicieuse. Si tu goûtes là, vraiment, tu ne vas pas laisser l'endroit là-même.
0: Quelle catégorie de personnes qui fréquentent votre...
3: Surtout les étrangers, les Nigériens, même les Tchadiens, hein, aiment tout.
0: Quel rapport avez-vous avec les services d'hygiène de la mairie?
3: Les gens de la mairie nous viennent tout le temps ici. S'il y a des saletés, ils ne veulent pas. On paye. Si ils voient seulement une seule tâche, on paye seulement.
4: Ils viennent nous taxer aussi, non? Dans une semaine, là, ils viennent une fois pour l'argent des taxes, 500.
0: C'est abordable pour tout le
4: monde? Oui, c'est abordable pour tout le monde.
0: Quelle catégorie de personnes qui fréquentent votre gargote?
4: Les gens qui passent pour aller au travail, des fois, ils viennent prendre le petit déjeuner avant d'aller au travail.
0: À part ceux-là, il n'y a pas d'autres?
4: Il y a des gens des quartiers aussi qui viennent aussi manger ici.
0: Les gargotes sont frisées en N'Djamena parce que ce sont des restaurants à bon marché. Cependant, la cuisine et les services manquent de soins. On y va pour satisfaire sa faim, mais on peut facilement être infecté par la maladie. Monsieur Aladoum Djimta Vincent, ingénieur chimiste qualiticien, directeur de contrôle des qualités microbiologiques des aliments, eau et boissons, du centre de contrôle des qualités des denrées alimentaires, CECOGDA. Explique.
5: Tout dépend de la conception et de l'aménagement de ces gargotes. Si c'est des endroits à ciel ouvert qui ne sont pas fermés, les risques de contamination sont élevés puisque généralement, c'est des gens qui mangent sur les voies et quand le véhicule passe ou bien les intempéries, il y a plein d'autres choses qui peuvent avoir d'impact sur ces repas préparés puisque c'est pas fermé. Donc, c'est exposé aux intempéries, c'est exposé à la poussière. Et la poussière fait partie des contaminants des repas. Donc, si un repas est contaminé à la poussière, puisque c'est ouvert, c'est exposé à plusieurs sortes de contaminations. Ça peut être physique, ça peut être microbiologie. Donc, ce qu'on peut conseiller, il faut que ces gargotes soient fermées. Si ces gargotes sont ouvertes, il y a des risques de contamination et ça peut avoir des conséquences sur le consommateur, celui-là qui mange ses repas.
6: Est-ce que vos services ont un regard sur ce qui se fait dans les gargotes?
5: Bon, le CECOGDA, le Centre de contrôle des qualités des denrées alimentaires, c'est 11 laboratoires. Donc, il y a les laboratoires microbiologiques et les laboratoires physico-chimiques. D'abord, la mission même du CECOGDA, c'est évaluer la conformité et les risques relatifs aux denrées alimentaires. Du domaine des compétences du CECOGDA, un organisme de surveillance, de contrôle qualité à travers, via ces laboratoires. Donc, nous avons effectivement un regard sur ces gargotes, mais le CECOGDA n'est pas une police pour intervenir ou bien assurer l'assainissement. Donc, il y a les directions qui ont cette compétence de surveiller tous ces aspects d'assainissement. Le ministère de la Santé, en charge de la Santé, il y a les mairies, c'est sûr, là, via leurs services, ils peuvent avoir un regard sur ces gargotes-là, parce que ça, ça relève de la compétence, hein, beaucoup plus de la police sanitaire, qui doit veiller sur les respects des règles d'hygiène, puisque ils mettent à la disposition, que dit la réglementation, que dit les normes. Si un organisme ou bien un établissement alimentaire qui met sur le marché un aliment ou bien un produit, une denrée alimentaire, doit s'assurer que le produit est sûr et son produit doit garantir la sécurité sanitaire et la salubrité des aliments. Donc, ces regards doivent être beaucoup plus du domaine de la compétence des organismes en charge d'assainissement. Et on connaît les localisations, sont localisées au niveau du ministère des Santé et dans les mairies. Mais le rôle du CECOGDA, c'est faire un contrôle qualité de ces échantillons, ces contrôles qualité de ces produits via ces laboratoires. Donc, nous ne sommes pas une police.
6: Monsieur, l'on constate ces derniers temps en Djamena de nombreux coins de gargotes, même en bordure de la rue. L'on dresse les rideaux et c'est tout. Est-ce que les services d'hygiène et assainissement de l'arrondissement arrivent à contrôler tous ces coins?
7: Nous, à la commune de certains arrondissements, comme nous avons beaucoup de populations, nous racontons toujours des problèmes dans le cadre de hygiène et assainissement. Mais les vendeurs de viande, vendeurs de gâteaux, poissons, viande en déplacement, c'est-à-dire les vendeurs de biens avec les tasses, tout ça, c'est des danger pour la population et danger pour eux aussi. Pourquoi nous avons des conditions à être respectées par un vendeur? Et ces conditions ne sont pas respectées en l'instant. La femme, elle expose leurs poissons là sur le guidon. Quelque chose à manger sur le guidon, il y a l'huile dessus. Tous les véhicules qui traversent le guidon, il y a des saletés qui vont se disposer sur ces poissons et ça va causer toujours des problèmes. La deuxième chose, sur le caniveau. Le caniveau, nous avons des mouches et nous avons d'autres aussi, odeurs aussi qui vont monter. Et ça, ça va causer aussi toujours des problèmes sur ces poissons-là. Pour nous, les poissons exposés sur le guidon et sur devanture de caniveau, c'est un problème et c'est un danger pour un habitant de cette terre. Avec des mouches à côté et même celui qui vendait la viande, il n'a pas de gants en main. Lui-même, il a la cigarette en main et il coupe des viandes à quelqu'un. Cela veut dire que nous avons un problème pour l'hygiène. Mais le vendeur même, souvent lui-même, il pose des problèmes. Puisque lui-même, il n'est pas propre. Et lui, il a la cigarette à main et il coupe la viande pour donner à quelqu'un à les manger. C'est un problème dangereux. Nous allons échanger d'abord avec eux. S'il n'y a pas de respect, nous, on va procéder, donner des mesures. On va effectuer la descente. Si après sensibilisation, il n'y a pas de respect, nous, on va prendre des mesures pour les sanctionner.
6: Docteur Ibé Fouloran, vous êtes médecin généraliste. Les Tchadiens s'adonnent ces derniers temps aux repas préparés dans les gargotes. Comment appréciez-vous la qualité de ces repas?
8: Merci beaucoup. On remarque en ces derniers temps beaucoup de Tchadiens qui s'adonnent à ces pratiques. Et en parlant des qualités et nutrition de ces aliments, d'abord, quand on mange un aliment, c'est d'abord une substance non toxique ingérée dans l'organisme pour lui apporter des matières nécessaires pour son fonctionnement, son développement et des énergies nécessaires à sa croissance. Et en parlant des qualités nutritionnelles des aliments qu'on voit souvent au bord de la rue ou bien dans les petits restaurants, c'est vrai que ce sont des aliments qui sont diversifiés parfois. Il y a des légumes, ça contient des différents groupes d'aliments, mais ce qui laisse à désirer, c'est la sécurité sanitaire de ces aliments. Sinon, ce sont des aliments diversifiés et parfois aussi certaines vendeuses ajoutent les condiments pour attirer les clients. Et du coup, ça fait que la qualité nutritionnelle ne sont pas vraiment tellement bons dans ce cas.
6: Quelles sont vos craintes?
8: C'est la qualité ou bien la sécurité sanitaire de ces aliments et ça constitue déjà un facteur des risques ici pour la toxi-infection alimentaire parce que ces vendeuses ou bien vendeurs ne pratiquent pas le minimum d'hygiène pour la sécurité de ces aliments. Dans l'immédiat, c'est vrai que ça satisfait le désir de manger et puis la personne se sent à l'aise, mais avec le temps, ça crée beaucoup de troubles. Il y a des parasites, certaines maladies liées à l'hygiène défectueuse et du coup, déjà, il y a des risques de maladies ici qui sont encore graves à corriger encore.
6: La prolifération des gargotes ces derniers temps en N'Djamena est inversée dans les faits des sociétés. Il y a d'abord l'évolution démographique qui est en déphasage avec les coûts de vie, ce qui fait naître les circonstances difficiles pour la survie. Pour survivre, on n'a pas le choix pour se rabattre au restaurant à bon marché, sans tenir compte des conditions d'hygiène. C'est une situation qui interpelle tout le monde. La santé de la population en dépend. C'était un reportage de Diora Hassan, réalisation Hassan Maïkoro, supervision Amélie Dolmia.

0: 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Mesdames, Mesdemoiselles et Messieurs, bonjour, bonjour et surtout bienvenue dans cette tranche d'antenne baptisée la matinale de Radio Tchadienne, le poste national. Nous sommes mardi 21 juillet 2026, et dans ce sud, il fait déjà 5h01. Ainsi commence la matinale de ce mardi avec une équipe détaillée. De l'autre côté de la baie vitrée, devant la console numérique, nous avons Guidi Rigobert. La régie d'antenne et l'affaire de Guimetan Roger qui va devoir s'installer dans les minutes qui suivent. Casque, micro, parole, animation et présentation, c'est l'enfant chéri béni d'Abéchir. Téléboune, je m'appelle. La matinale de ce mardi commence également avec un menu concocté pour vous, des sonorités musicales. Et surtout, n'oubliez pas la première rubrique de 5h15, rubrique Radio Santé. 5h30, l'horoscope. Toujours, bien sûr, et 5h50, la rubrique Expression française avec des maladesh. 6h, les notes d'anniversaire, le prénom du jour, et 6h10, radio service, premier volet. 6h25, la page publicitaire, et 6h30, chat d'actualité matin, et toujours avec Mme Graziella. Après le journal, nous allons revenir une fois de plus avec la chemise de vos avis et communiqués. Et quand il sera 7h, nous serons dans l'obligation de passer le bâton de relais à nos amis en langue locale. Voilà pour le menu, messieurs et dames. J'espère que c'est noté. Alors, si oui, on évolue. Nous avons aussi nos intercalaires musicaux de chez nous et d'ailleurs qui nous permettent de partager en passant la bonne humeur à nos fidèles auditrices et auditeurs que vous êtes. Vous avez placé l'habit de votre récepteur sur cette fréquence 94.5 MHz en cette matinée. Vous n'êtes pas trompé, ce n'est que normal. Alors, c'est oui, c'est parti pour commencer avec une musique de chez nous. Aujourd'hui, notre playlist là est à 90% des sonorités nationales.
1: Mesdames, mesdemoiselles, messieurs, et voici l'international Chalal et Maître Gazonga depuis Abidjan. Les amis, est-ce qu'on peut y aller?
2: Ah, ouais.
3: Ok, d'accord.
2: Ah oui, bien sûr.
1: Je suis allé.

Déjà le saboteur aux yeux des crocodiles, c'était le défunt personnellement, maître Gazon, un gars. Et ça vient de commencer, ça va devoir chauffer et il va falloir qu'on se serre la ceinture, qu'on se redresse. On dit, ben ok, décollage, c'était déjà il y a 7 à 8 minutes. Pour ceux qui viennent de se réveiller, vous n'avez pas à vous inquiéter puisque on vient de commencer et les bonnes choses restent à venir. Bonjour les jours, bonjour le soleil, bonjour le Tchad profond, bonjour à toutes et à tous. Si vous êtes debout, allez, on y va. Avec la deuxième sonorité, c'est Matania qui nous dit Talulena, Melumo. Ah ouais, Nabono Balat. La construction, le développement de ces pays. Il faut qu'on se serre les coudes. Main dans la main. Il faudrait qu'on fasse du vivre ensemble une culture. Pour les Tchadiens qui nous sont bien sûr. Et il faudrait aussi que chacun de nous s'est dit, le Tchad a besoin de moi. Ah oui. Ce n'est pas seulement l'argent, mais aussi la bonne volonté de pouvoir développer ces pays, de pouvoir construire ces pays. Puis aussi aider. Parce que le matin, quand on se lève, on nettoie sa devanture. On se regroupe entre habitants du même carré ou du même quartier, on nettoie notre quartier. C'est déjà un signe, un bon signe pour pouvoir vraiment faire de ce pays ou encore de notre ville. Ça dépend de là où vous êtes. Peut-être vous êtes à Béchir, vous êtes à Mondo, vous êtes à Sar, vous êtes à Mossoro, vous êtes à Mdiaras. Ça peut rendre la ville la propre. Et qui dit propriété, dit santé aussi. Allez, on écoute.

Semblons-nous, il est temps pour notre pays. C'était Matanian Talouni Lumu sur la fréquence à 94.5 MHz. Le poste national, ce n'est pas fini avec les belles sonorités. Je vous ai dit au départ qu'aujourd'hui, notre playlist là, c'est à 90% des sonorités tchadiennes. Et vous aussi, si vous avez déjà un single dans le bac ou encore vous avez une œuvre, n'oubliez pas de nous contacter et surtout de vous rapprocher du phénoménal Mac Alex pour vous orienter et peut-être vous aider à pouvoir faire écouter, entendre votre sonorité sur les ondes de la radiodiffusion nationale tchadienne. Et ces pyramides, les petits frères, ils sont là encore.

É isso, genial. Ils sont bien ces enfants-là. Ils se défendent. Je salue l'informateur au niveau de ma radio de fac. Warlo. Ah oui. Toute la jeunesse du quartier Marianne Dafak, je vous salue. À travers ces sonorités, ce sont vos amis, ce sont vos frères.

Nous saluons également en passant tous ceux qui nous écoutent depuis le quartier Oualia, le 9e. Ah oui. On y va.

0: Bonjour à vous. On n'oublie pas nos amis dans les provinces. Et nous saluons également en passant tous nos frères qui nous suivent sûrement depuis Mongo. Salut à vous, bonjour. Et nous revenons déjà dans ces studios après le groupe Pyramide pour sur la première rubrique Radio Santé avec Caldor qui nous parle aujourd'hui du diabète. Bonjour Caldor.
1: Mesdames et messieurs, bonjour et bon réveil matinal. Vous faites bien de choisir le programme de la Radiodiffusion nationale tchadienne dans le cadre de votre rubrique Radio Santé. Radio Santé va parler ce matin de diabète et compléments alimentaires. Et nous recevons dans ce studio Dr Marshall Mwandil Madi. Docteur, bonjour.
2: Oui, bonjour, monsieur Kador. Bonjour, chers auditeurs.
1: Vous n'êtes pas dérangé de faire le déplacement tôt ce matin pour venir à la radio SAD au moment où les gens continuent à dormir?
2: Non, pas du tout. Au contraire, c'est un réel plaisir d'être là parmi vous.
1: D'accord, merci. Avec vous, nous allons parler de diabète et compléments alimentaires. Mais dites-nous d'abord, docteur, c'est quoi le diabète?
2: Le diabète, c'est une maladie qui est chronique, qui est lié à un excès de sucre dans le sang. Il relève d'un problème en insuline, qui est une hormone qui est censée être fabriquée par le pancréas. Mais sauf que dans le diabète, on a un défaut de fabrication de cette insuline qui se manifeste par une carence qui peut être absolue ou relative selon le type de diabète.
1: D'accord. Vous venez de nous définir ce qu'on appelle le diabète et nous voulons savoir quelles sont les causes de cette maladie, docteur.
2: Pour parler des causes du diabète, il faut savoir qu'il y a plusieurs types de diabète. Donc les causes diffèrent selon le type de diabète. Donc principalement la cause la plus fréquente, c'est le diabète le type 2, qui est un diabète héréditaire où les facteurs génétiques jouent un rôle prédominant dans ce type de diabète. Il y a le diabète de type 1 qui est fréquent plutôt chez les enfants où c'est un problème auto-immune, c'est-à-dire la personne, son organisme produit des anticorps et ces anticorps vont agresser un organe qu'on appelle le pancréas. Et le pancréas, c'est l'organe qui sécrète l'insuline, qui est la seule hormone qui fait baisser le sucre dans l'organisme. Donc, selon le type de diabète, les causes diffèrent. Donc, le type 1, c'est auto-humain. Le type 2, il y a une part de la génétique, une part environnementale. Il y a le diabète de la femme enceinte qu'on appelle le diabète gestationnel où le sucre monte uniquement durant la grossesse et ensuite tout rentre dans l'ordre. Et il y a d'autres causes de diabète qui sont rares, des diabètes qui sont secondaires à une maladie, c'est-à-dire on développe un diabète parce qu'on a une autre maladie sous-jacente qui fait qu'on est diabétique.
1: Docteur, vous avez parlé de la menace de pancréas. Je voudrais savoir, est-ce que le pancréas est un organe régulateur de glycémie?
2: Le pancréas, il faut savoir qu'il y a deux grandes parties au niveau du pancréas. On a une partie qu'on appelle le pancréas endocrine et une partie exocrine. Donc, cette partie du pancréas exocrine intervient dans la régulation, dans la digestion. Donc, ça participe à la digestion. Et la partie endocrine, c'est cette partie grâce aux cellules bêta. Et c'est ces cellules bêta qui synthétisent, qui fabriquent de l'insuline. Et comme je le disais tout à l'heure, c'est dans tout notre organisme, il n'y a qu'une seule hormone qui fait baisser le sucre et c'est l'insuline. Donc si cette hormone est déficiente, autrement dit, dans notre sang, il n'y a rien qui peut faire baisser le sucre. Donc tout le temps, on a un excès de sucre, ce qu'on appelle le diabète.
1: Alors docteur, dites-nous d'abord quels sont les facteurs de risque de diabète.
2: Pour parler des facteurs de risque du diabète, ces facteurs sont relatifs selon le type de diabète. Comme je le disais, il y a plusieurs types de diabète. Le diabète, je commence par le type de diabète le plus fréquent dans plus de 90% des cas qu'on appelle le diabète de type 2. Donc dans les facteurs de risque du diabète de type 2, c'est d'abord l'âge, le fait d'avoir plus de 40 ans. Ce sont des antécédents dans la famille, le fait d'avoir un papa diabétique ou une maman diabétique ou des grands-parents diabétiques ou des frères ou des sœurs diabétiques. Ça prédispose la personne à développer un diabète. Le fait de fumer, le fait d'être obèse, d'avoir un excès de poids par rapport à sa taille, le fait d'avoir des problèmes de cœur, donc tous ces facteurs, ça prédispose la personne à développer un diabète qu'on appelle le diabète de type 2. Et c'est dans ce type de diabète où d'autres facteurs, les facteurs environnementaux, le fait d'être moins actif, le fait de manger plus gras, plus sucré, ça favorise la survenue du diabète de type 2. Alors que le diabète de type 1, comme je le disais tout à l'heure, dans le diabète de type 1, lui, il survient plus

0: Chez les sujets jeunes, chez les enfants. Donc la cause, bon, il y a une participation virale au fait d'avoir certains virus. Ces virus peuvent attaquer le pancréas, pousser la personne à développer un diabète de type 1. Et dans ce type de diabète, c'est l'organisme qui produit des anticorps et ces anticorps vont détruire la partie du pancréas qui est censée synthétiser de l'insuline. Donc du coup, on fait un diabète de type 1. À côté de ces deux types principaux de diabète, le diabète gestationnel, c'est-à-dire celui de la femme enceinte, c'est le fait d'être en surpoids ou d'être obèse, le fait d'avoir des parents qui ont un diabète de type 2, le fait d'avoir déjà développé un problème de sucre durant la grossesse, le fait d'avoir des kystes au niveau des ovaires, ça prédispose à développer un diabète qu'on appelle diabète gestationnel qui survient uniquement durant la grossesse. Donc, à côté de ces principaux types de diabète, il existe des diabètes, des formes très rares de diabète, dont je ne vais pas trop m'attarder dessus.
1: Docteur Marshall, la consommation des boissons sucrées, je voudrais parler des jus, est-ce que ça ne fait pas partie des facteurs de risque?
0: Oui, je disais, surtout dans le diabète de type 2, le diabète de type 2 qui est la forme la plus fréquente, l'alimentation y joue un rôle. Donc, quand je parle de l'alimentation, l'hygiène de vie de façon générale, le fait d'être sédentaire, le fait de manger sucré, manger gras, donc de manger sucré et les boissons sucrées, ça fait partie. Si je prends par exemple l'exemple d'une canette, hein, si on prend une canette de Fanta ou de Coca, quelqu'un qui boit une canette, c'est l'équivalent de manger 4 carreaux de sucre. Ouais, donc, effectivement, les boissons sucrées, ça participe.
1: Mesdames et messieurs, vous êtes sur les ondes de la Radio-Division nationale tchadienne et vous suivez votre rubrique Radio Santé qui reçoit ce matin. Docteur Marshall Mwangil Madi, il est médecin, endocrinologue et diabétologue et nous parlons du diabète et compléments alimentaires. Alors, docteur, est-ce qu'un diabétique peut prendre complément alimentaire?
0: Oui, le diabétique peut prendre des compléments alimentaires. Comme le nom l'indique, complément alimentaire, c'est un complément. Donc, le message phare, c'est-à-dire, c'est un complément alimentaire, ça vient en complément de l'alimentation. Ça ne devra pas remplacer l'alimentation. Donc, chez les diabétiques, on conseille toujours aux diabétiques, autant que possible, de respecter les trois repas principaux, c'est-à-dire le petit déjeuner, le déjeuner et le dîner. Donc, les compléments alimentaires, les diabétiques peuvent très bien les prendre, mais de préférence entre les repas, c'est-à-dire sous forme de collation.
1: Et quels sont ces aliments de complément?
0: Les compléments alimentaires existent sous plusieurs formes. Donc, de façon générale, c'est à base de plantes. Hein? Donc, ça peut être à base de chrome, ça peut être à base de cannelle, ça peut être à base de berbérine. Ça existe, bon, selon le mode de fabrication, il y a plusieurs modèles de compléments alimentaires.
1: Quel est le meilleur complément alimentaire que vous conseillez maintenant à un diabétique?
0: Les compléments alimentaires, il faut savoir que chaque complément alimentaire a ses avantages et ses inconvénients. L'idéal, avant pour un diabétique, le conseil que je donnerai au diabétique, avant de prendre un complément alimentaire, c'est de se rapprocher de son médecin traitant ou de son diabétologue et de lui poser la question si ce complément alimentaire va avec sa maladie. Donc, il y a des compléments alimentaires qui vont améliorer la sensibilité de l'insuline. Il y a des compléments alimentaires qui vont plutôt diminuer la résistance à l'insuline. Il y a des compléments alimentaires qui agissent directement sur la glycémie à jeun, où on n'a pas du tout mangé. Il y a d'autres compléments alimentaires qui vont plutôt agir sur la glycémie au repas. Donc, selon le complément alimentaire, il y a des avantages et des inconvénients.
1: Et parlez-nous de ces inconvénients.
0: Les inconvénients, comme ce sont des trucs à base de plantes, donc du coup, il y a le foie qui les... Pour certains, c'est le foie qui les élimine. Pour d'autres, ce sont les reins qui les éliminent. Donc, ça peut avoir une toxicité au niveau du foie, au niveau du rein. Et comme ça baisse le taux de sucre aussi, donc ça peut faire baisser vraiment le taux de sucre chez les diabétiques. Et la baisse de sucre chez les diabétiques, c'est mortel, ça peut tuer la personne. D'autant plus que ces compléments, on les associe à des traitements pour le diabète. Et parmi les traitements pour le diabète, il y a d'autres qui font baisser le sucre. Donc, autrement dit, on associe deux choses qui font baisser le sucre à la fois. Le risque de faire une hypoglycémie, c'est-à-dire avoir un taux de sucre vraiment trop bas, est très élevé.
1: D'accord. Docteur, nous restons toujours dans la même lancée. Nous voulons savoir quel complément alimentaire pour résister à l'insuline.
0: C'est une bonne question, parce que surtout dans le diabète de type 2, le diabète du sujet âgé, où la génétique y intervient, on devient diabétique parce que dans la famille, il y a des diabétiques, parce qu'on est obèse, parce qu'on fume, parce qu'on a un excès de poids. Donc dans ce type de diabète, globalement, on a de l'insuline, mais en petite quantité par rapport à quelqu'un qui n'est pas diabétique. Et cette insuline, comme je le disais tout à l'heure, c'est l'insuline qui fait baisser le taux de sucre. Elle a aussi du mal à faire baisser le sucre, parce qu'il y a une résistance au niveau du foie, au niveau des muscles, au niveau du tissu adipeux. Donc, il existe des compléments alimentaires. Eux, leur effet, c'est plutôt d'agir au niveau de ces tissus périphériques pour faire baisser la résistance à l'insuline, du coup, pour permettre à l'insuline que la personne, son pancréas produit, à mieux agir. Et ces compléments, ça existe. Souvent, c'est des compléments à base de cannelle qui se vendent, qui existent sur le marché.
1: Docteur, j'avais lu quelque part que la consommation du riz et à l'accoucher constitue également l'un des facteurs de diabète. Est-ce que vous partagez cette assertion?
0: Le riz, il faut savoir que le riz contient des glucides. Donc les glucides, c'est le sucre. C'est pourquoi souvent les diabétiques aussi, le message, lorsqu'on fait de l'éducation thérapeutique, on leur dit il faut faire attention avec le riz. C'est pas formellement interdit, mais il faut diminuer la quantité parce que le riz est très riche en glucides, de la même façon que la farine, le pain, et ainsi de suite. Donc oui, le riz est riche en sucre, mais il n'y a pas que le riz qui peut donner du diabète. C'est ça le message que je veux faire passer. Ça peut conquérir. Ça peut accélérer la survenue du diabète de part parce que c'est pas une bonne alimentation, parce que c'est riche en sucre. Mais à côté de l'alimentation, il y a les facteurs génétiques, il y a l'inactivité physique aussi qui concourent. Et ces facteurs sont prédominants dans la survenue du diabète du type 2.
1: Docteur, vous avez cité deux types de diabète, diabète du type 1 et diabète du type 2. Parmi ces deux diabètes-là, lequel est le plus virulent?
0: Il faut retenir que qu'est-ce qui est virulent ou pas, ça nous ramène à parler des complications. Donc, aussi bien le diabète de type 1 que le diabète de type 2 peuvent donner des complications. Et les complications pour le diabète sont les mêmes, quel que soit le type. Donc, ça peut toucher les yeux, ça peut toucher les reins, ça peut toucher les nerfs, ça peut toucher le cœur, ça peut toucher les artères, c'est-à-dire les tuyaux qui drainent le sang. Donc, quel que soit le type de diabète, on peut développer ces complications chroniques.
1: D'accord. Docteur, nous sommes arrivés à la fin de notre entretien de ce matin. Et nous aimerions savoir, est-ce que vous aurez le temps de revenir demain pour la suite et fin de cet entretien?
0: Oui, j'aurai le temps pour venir, si c'est pour sensibiliser la population, pour parler du diabète qui relève de ma spécialité. Évidemment, j'aurai le temps de revenir.
1: D'accord. Mesdames et messieurs, le rendez-vous est pris pour demain avec Dr Marshall Mwandil Madi. Nous allons continuer avec la suite et fin de notre entretien portant sur diabète et compléments alimentaires. Nous vous souhaitons bonne journée de travail à toutes et à tous.
2: Merci à Caldor et merci également au docteur de nous étayer sur le diabète, qui est une maladie chronique caractérisée par un excès de sucre dans le sang, autrement dit l'hyperglycémie, qui survient lorsque le pancréas ne produit plus ou produit mal l'insuline, l'hormone qui régule le taux de glucose. Nous avons noté et avec beaucoup plus d'intérêt. Merci à Caldor une fois de plus. Mesdames et messieurs, nous continuons avec Diogo et Sissaou qui nous chantent « Je suis la même ». Et c'est toujours la RNT qui vous accompagne.

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Et nous sommes à 5h35 minutes, c'est la partie horoscope qui nous interpelle maintenant. L'horoscope du 21 juillet 2026, les prévisions astrologiques du 21 juillet 2026 mettent en avant l'épanouissement personnel et l'harmonie. Le soleil illumine les signes du cancer, favorisant l'intuition, les émotions profondes et les liens familiaux. Voici les prévisions détaillées pour chaque signe. Bélier, votre énergie est de retour. C'est le moment idéal pour faire avancer les projets que vous avez mis de côté. Taureau nous dit ceci, l'heure est au ressourcement. Ralentissez le rythme et profitez des choses simples que vous aimez. Gémeaux, les échanges sont riches et porteurs. Une surprise financière ou une opportunité matérielle pourrait se présenter. Cancer, c'est votre moment. Le soleil adoucit vos relations et vous tournez une page vers un nouveau cycle émotionnel. Lion, un fort besoin de fidélité et d'engagement se fait sentir, que ce soit en amour ou en amitié. Des tensions potentielles nécessitent de se baser sur des faits. Vierge, vous entamez une journée équilibrée. Côté cœur, de beaux projets de couple ou de famille germent dans votre esprit. Balance. Prenez du recul sur votre situation personnelle. C'est une journée clé où une discussion pourrait ouvrir des portes inattendues. Scorpion, des révélations ou des prises de conscience pourraient survenir. Observez la situation avec justesse. Sagittaire, vous ressentez un appel au renouveau. Le besoin de changer de perspective ou d'air se fait pressant. Capricorne s'articule comme suit, ça bouge. Les astres dynamisent votre quotidien et vous poussent à aller de l'avant. Verseau ne dit ceci, l'inconnu pourrait modifier vos plans, mais cela apportera des solutions inattendues à vos problèmes. Et enfin, poisson, l'ambiance est à la sensibilité. Restez à l'écoute de votre intuition qui vous guidera vers les bons choix. Chers auditeurs et auditrices, comme vous l'avez constaté, l'horoscope du 21 juillet 2026 met l'accent sur la famille et le recentrage émotionnel. Le soleil illumine les signes du cancer tandis que la période est propice aux décisions, au rapprochement amoureux et à l'écoute de son intuition. Alors, mesdames et messieurs, débutez au mieux votre journée.

Doritos, en casse David, dégueuprissement, et c'est sur la fréquence 94.5 MHz, mesdames et messieurs, comme c'est dit dans la chanson, il faut acheter des terrains avec d'abord des personnes de bonne foi, et surtout, il faut préalable faire des investigations ou encore des vérifications du long à large afin de pouvoir s'assurer que ce n'est pas d'abord une réserve de l'État ou encore ce n'est pas un terrain en conflit parce que sinon vous allez vous retrouver peut-être dans des conflits que vous n'avez pas prévus et ça va encore vous coûter une fortune ou peut-être que vous allez devoir perdre et l'argent et le terrain. Alors pour ce faire, il faut bien d'abord se renseigner, il faut voir avec qui vous allez acheter ce terrain-là. Et de deux, il ne faut pas négliger le voisinage ou encore le blâme. Et surtout certains blâmes, sinon il y a d'autres qui ne sont pas aussi des bonnes personnes. Hein. Ils vous en disent aussi en erreur pour leur petit intérêt de 5% ou encore de droit de blâme ou je ne sais pas. Il faut aussi se rapprocher de voisins, comme je le disais, prendre des renseignements auprès de ces voisins-là avec beaucoup plus de sérieux. Il ne faut pas aller seulement debout et dire que ouais, je voudrais acheter ce terrain-là et je voudrais savoir si c'est ce terrain-là, est-ce qu'il n'y a pas quelqu'un dedans ou non. Allez-y tout doucement, cherchez à vous rapprocher des bonnes personnes, des sages, des vieux qui sont dans les quartiers, des boutiquiers, autres, tout ça. Ils détiennent des informations sur tous les espaces, surtout que vous voyez des terrains nuls. Ils donnent des informations là-dessus. C'est pour qui a acheté, qui a vendu à qui et tout ça, qui vient ici après vous, ou bien qui vient chaque semaine, chaque week-end et tout ça. Alors, mesdames, messieurs, moi je vous conseille de pouvoir acheter des terrains qui sont déjà matérialisés, c'est bon, ou encore bien bornés avec des documents cadastraux. Ça vous éviterait des ennuis. Nous sommes à 5h46 ici dans ce studio. Nous allons devoir écouter notre titre avant de pouvoir passer à la prochaine rubrique, la rubrique Expression française avec Dembaladesh. Mon bailleur, ça c'est Robin de Souza.

0: nous sommes déjà à 5h50 minutes, place à la rubrique Expression française.
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2: Mesdames et messieurs, chers auditeurs, bienvenue à cette séquence de programme dédiée à Expression française, une tranche hebdomadaire de la culture que vous procure l'expression du jour. Prise de son en pata Angèle, au micro je suis Nadège Demba Dolmia. Les expressions idiomatiques et les expressions figées, telles que les locutions, les proverbes et les dictons, sont une partie intégrante de la langue. Elles ont pour origine la littérature ou la sagesse populaire et appartiennent au patrimoine socioculturel d'une langue. L'utilisation des expressions nous donne un pouvoir d'action en se penchant sur une autre façon de transmettre un message. C'est une façon de s'exprimer à la fois populaire, familière, amusante, insolite, imagée, innovatrice et qui donne une couleur particulière à la langue. Expression « avoir plus d'un tour dans son sac ». L'expression « avoir plus d'un tour dans son sac » signifie disposer de plusieurs ressources, astuces ou solutions pour faire face à une situation. Elle s'applique à une personne ingénieuse, débrouillarde ou capable de surprendre grâce à ses compétences cachées. Cette expression trouve son origine dans l'univers des saltimbanques, magiciens et battleurs des foires d'autrefois, ceux qui transportaient dans leur sac divers objets, accessoires leur permettant d'exécuter plusieurs tours au sens de tour de magie ou d'adresse. Une personne ayant plus d'un tour dans son sac possédait donc plusieurs moyens de parvenir à ses fins ou d'étonner son public. L'expression est attestée en français dès le XVIIe siècle. Elle s'est progressivement répandue dans la langue courante pour désigner toute personne pleine de ressources. Des exemples d'utilisation: ne t'inquiète pas pour ce projet. Marie a plus d'un tour dans son sac et trouvera une solution. Le vieil entraîneur avait plus d'un tour dans son sac pour motiver son équipe. Mesdames et messieurs, vous connaissez un équivalent chez vous de cette expression? Écrivez à la Radiodiffusion nationale tchadienne pour nous l'indiquer et participez ainsi au contenu de cette rubrique. La petite dose de culture quotidienne que vous procure l'expression du jour vous satisfait? Alors, elle plaira sûrement à nombre de vos amis. N'hésitez pas à leur faire connaître la fréquence de la RNT, la 94.5 MHz. Prise de son en pata Angèle, réalisation Abdoulaye Toche, coordination Zoutane Daba Martin, au micro je suis Nadège Demba Dolmia. À bientôt sur les ondes. 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

Mélodie, mesdames et messieurs, c'est sur la fréquence 94.5 MHz, radio-tour de poste national. L'équipe reste toujours la même. Depuis 5 heures, R d'Ngamelan, il s'appelle Guidi Rigobert devant la console numérique. Dimta Roger va devoir s'installer dans les minutes qui suivent à partir de 7 heures au niveau de la régie d'antenne. Casque micro parle, c'est votre enfant chéri, Benita Béchir, Téléboun. Et dans 3 minutes, nous allons devoir rentrer dans la deuxième partie du programme. Bien avant cela, on écoute Simi qui chante Douki. Écoutez ça.

0: C'est 6h00. Alors, nous sommes déjà dans la deuxième partie avec quelques secondes de plus.
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0: une fois de plus, bonjour. Mesdames et messieurs, à l'écho du programme de la Radio-Diffusion nationale acadienne. Nous sommes mardi 21 juillet 2026. Nous disons d'abord merci au Tout-Puissant Créateur des cieux et de la terre, le Seigneur de l'univers, de nous donner un jour de plus. Et si déjà les yeux sont ouverts, même si nous ne sommes pas dans notre grande forme, nous lui disons toujours merci. Le 21 juillet 2026, le mardi de la 9e semaine de l'année et correspondant au 202e jour du calendrier grégorien. Le 21 juillet, une seule date à noter, en 1831 et le 21 juillet, Belgique, Union européenne à zone euro, fête nationale commémorant la prestation de serment du premier roi des Belges, Léopold Ier. C'était en 1831. Le 21 juillet, on célèbre Saint Victor. Le prénom Victor vient du latin vincere, qui signifie vaincre. Il fait référence à Saint Victor de Marseille, martyr chrétien. À cette même date, le prénom Hector est également mis à l'honneur, car ces deux prénoms partagent la même étymologie latine signifiant victorieux. Alors nous disons bonne fête à toutes les personnes qui portent le prénom Victor ou Hector. Et on n'oublie pas en passant toutes les personnes nées un 21 juillet et qui gagnent une année de plus aujourd'hui. Nous vous disons joyeux anniversaire. Et n'oubliez pas que naître est le point de départ pour expérimenter la joie, l'amour et la découverte. Joyeux anniversaire

0: n'oubliez pas, c'est la maison mère. Et merci à vous tous d'être câblés. Et nous disons une fois de plus bonne fête à toutes les personnes qui portent le prénom Victor. Et Victor, joyeux anniversaire si vous gagnez une année de plus aujourd'hui. Mesdames et messieurs, vous qui fêtez sur votre bougie aujourd'hui, une bougie de plus bien sûr, ou vous qui fêtez un grand événement, alors on n'a pas grand chose à vous offrir comme cadeau, mais nous avons sur la platine cette très belle sonorité musicale signée Koffi Olomide, Skol. On écoute ça pour vous. Ah oui.
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0: Ah, la fête commence maintenant.
1: Bon, ma cambouille, Vanna.
0: Je vous dis encore bonne fête.
1: En dose.
0: Et en passant, nous saluons également tous ceux qui ont choisi la radio chat cette matinée. En cette matinée du mardi 21 juillet 2026. Et en passant, nous disons salut aux doyens. Ou encore bonjour, bonsoir, c'est comme ça. Mais... T'es là Jean-Yves Legrand, salut à toi garçon. Escoir. Claudia Sassou.

À 6h et déjà 2 minutes, mesdames et messieurs, vous écoutez Radio Tchad, le poste national, présent, radio service, premier volet. 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Il est ouvert au titre de l'année académique 2026-2027, un recrutement en première année sur étude de dossier à l'Institut de formation en sciences infirmières gynéco-obstétriques, biomédicales et santé publique en APG IFSIGO BMSP. 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Premier cycle, agent technique de santé ATS, agent technique de santé accoucheuse. Pièces à fournir pour les candidats externes et internes. Une demande manuscrite adressée au directeur général de l'IFSIGO, BMSP, avec mention de la filière, un certificat médical datant de moins de 3 mois, une copie certifiée conforme d'acte de naissance, une copie certifiée conforme de baccalauréat toute série confondue pour la licence en sciences infirmières, gynéco-obstétriques et nutrition, une copie certifiée conforme de baccalauréat série D ou C 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Notez bien, la date de clôture des dépôts des dossiers était fixée au 25 septembre 2026 et le nombre de places est limité. Pour tout renseignement complémentaire, s'adresser au secrétariat de l'IFSIGO BMSP. Ciseaux quartier, Kanda, téléphone 66 03 03 86 ou le 66 53 45 69 ou le 66 24 16 12 ou encore le 66 33 56 45. 6h et bientôt 15 minutes, avis des DC. La famille Sakanimo Ngabo informe les parents et connaissances que l'inhumation de la dépouille de leur père Sakanimo Ngabo, décédé le jeudi 16 juillet 2026 à l'hôpital général de référence nationale d'Ndiamena, sera inhumé le jeudi 23 juillet 2026 à Sar. Monsieur Henri Djouri Gebaï, Jacques Amibaï, Oginan Ngimbaï,
Yam Temagi Naina et toute la grande famille Naringaral et Naina ont le profond regret d'annoncer aux parents de Sar, Nyamena, Komogo, Koroé, Mujibi 1 et 2, canton Bessada et Mataga, Magara et Saoyo, les décès de Naringaral Noéla, l'épouse du colonel Sodom Marc, décédée le 12 juillet 2026 à Paris, en France. Le corps est arrivé lundi 20 juillet 2026. Ce communiqué s'adresse à la communauté Sar, particulièrement celle de Bragoto, la communauté Ngam, aux collègues de la police nationale, la paroisse Sainte Joséphine Bakita, au mouvement Sainte-Thérèse de l'Enfant Jésus, aux amis et connaissances. L'enterrement est prévu pour ce mardi 21 juillet 2026 au cimetière des Toukra à 13h. Le lieu de recueillement est au domicile familial au quartier Chagua, non loin de la grande Tido, en face de l'église Maranatha. Dieu a repris que son nom soit loué et que l'âme de la défunte repose en paix. Amen. Les grandes familles d'Umbisi et Kimto, les familles d'Aounte, Tokindang, Ndadro, Maïdal, Daouta, Bandigi, Bé Magita Amana Kimto, Dungos Kimto, Isaka Kimto et Rachel Kimto annoncent du Tchad et de la diaspora avec Rikri, annonce tchadien du Tchad de N'Djamena et de la diaspora. Bon, c'est ce que vous avez écrit. Le décès de leur fille, sœur, cousine et maman, Ramadi Tetate, Adoma.

Le mercredi 22 juillet, en la paroisse Saint-Paul de Kabalaï, à partir de 7h30, suivi de l'enterrement au cimetière des Tokra, le requiement a lieu au domicile familial au quartier Ardebjoumal chez Étienne Gassi d'Aronte. L'Éternel a donné, l'Éternel a repris, que son nom soit glorifié. Les familles Ndiraïta et Ngenadjingar ont la profonde douleur d'annoncer les décès des suites de maladies de leur mère, tante, sœur, Madame Mouaboural Siknamadi Madeleine, épouse de Ndiraïta. Décès survenu à l'hôpital général de référence nationale d'Ngamenan le jeudi 16 juillet 2026. Le présent avis s'adresse aux familles de Ngamenan, Djoli, Missi, Sangli, Douana, Koumra, Kol, Doboro, Bedaya et Sar, ainsi qu'à Monsieur Nambatiyan Ngaribé, Madame Dobou Ngaribé à Djoli, Monsieur Nadjito Dina, chef des cantons de Djoli, Monsieur Nobarangi et Ngayol, aux parents du village, Ngardoumal Mogina, Ngemadibai Nganel et Ngaen Dindimbaï et Ngetoingar à Missi, la famille Ngarbita à Koumra, l'association AEPIDEF de Ndjamena, la famille Manta, à la famille Kélé à Bedaya, à l'association Rotngé de Ndjamena et de Ndila, à l'association des ressortissants de Moussangouli, le mouvement Kotari à Sainte-Thérèse, ainsi qu'à tous les ressortissants de Ndila résidant à Ngamenan. L'inhumation aura lieu le mercredi 22 juillet 2026 au cimetière des Tokra. Le recueillement s'est tenu au domicile de son défunt époux, le capitaine Ndiraïta Ngaribi Jonas, situé au quartier d'Embedeux, en face du bas-fond communément appelé Boutakouran. Que le Seigneur accueille son âme dans sa paix éternelle. Les familles Oulatar Adigilaï Nayoum, Douel Domari, Maodoutou Djibi Rohangar, Neasoum Bono Claire, Bemadjingar Mbayadoum Jacob, Beldongar Koulombo, tous les ressortissants du canton Gabringolo à Ngamena, les enfants et les petits-fils Maloum Ngaidi ont la profonde douleur d'annoncer les décès de leurs fils, frères et pères, le nommé Oulatar Rimasbi Jean-Daniel, décès survenu le 19 juillet 2026 autour de 21h à l'hôpital Le Bon Samaritain de Walea. Des suites de maladies. Cette triste nouvelle s'adresse aux parents de Bemorninga, de Timbiri, de Kaba, de Capringolo, de Mundu et de Doba. L'enterrement était prévu pour le mercredi 22 juillet 2026 à Tokra. Le lieu de recueillement est à Morsal dans la concession familiale. La famille Abdraman Daba, Yambia, et Dakanga, la famille Alimi Abdraman, Asabei Abdraman de Ngamena et ceux de Pala, la famille Ngarmon, Duma Dumdo, Gimtoide Ngaroudo, Gato, la famille Gato et les enfants de Feu Diarabei Ngarpor ont la douleur d'annoncer les décès de leur sœur, mère et épouse, la nommée Mariam Abdraman Madeleine, décès survenu dans la nuit du samedi 18 juillet 2026 à Ngamena. Cet avis s'adresse à la communauté PEN et centrafricaine résidant à Pala, au chef des cantons de Bebopen, Moulbé Abrahim Nadogongar, à la grande famille des Bebopen vivant en Ngamena, Sarah Koumra, Bebopen et

D'ailleurs, la date de l'inhumation est programmée pour le 22, mercredi 22 juillet 2026 au cimetière de Toukra. Le lieu de recueillement est chez son fils Mouaromba Ouavel, situé à la descente de la station service ZP de Toukra sur l'axe du complexe Mamira, que l'âme de la regrettée repose en paix. La famille Diourdébé Gueudeux a la profonde douleur d'annoncer à la grande famille Gueudeux, Padaye, Yombatinon, Gurgué, To Maslo, Ngakam, Nambatigué, à la communauté Mundang, Daï, Ngon, aux ressortissants des Doués, au clan Doué, aux amis et connaissances, le décès de leur très chère épouse, mère, fille, sœur et grand-mère, Madame Deniram Rachel, décès survenu le vendredi 17 juillet 2026 à l'hôpital général de référence nationale de Niamey des suites de maladie. La date de l'enterrement sera communiquée ultérieurement. Que le Seigneur accueille l'âme de la regrettée dans son royaume et qu'elle repose en paix. Les grandes familles Moutouboïdi Ndodjim, Kojim Soujak, Ndom Denis et le pasteur Dumasbi Giri ont les regrets d'annoncer le décès de leur fils, père et époux, Moutouboïdi Ndodjim Thomas. Décès survenu à Ngamenan le 18 juillet 2026 des suites de maladie. Cet avis s'adresse aux communautés Nyamudu, Kan, Mugo, Mboum, Doba, Komra, Sar, aux parents, je reprends, la communauté Nyamudu, Kan, Mugo, Mboum, Laka, Ngoka et aux parents de Mundu, Doba, Kumra, Sar, Pala, Moïsala, Koldaga, Nara, Larmanaï, Kanon au Cameroun, Burkina Faso, en France. Et le recueillement est au domicile du défunt au quartier Adebjumbal. Les obsèques ont lieu le 22 juillet 2026 à Euphrata, au quartier Morsal, suivi de l'inhumation au cimetière de Toukra. Paix à son âme. Avis des remerciements, la grande famille de feu Dono Yabana, par la voix de son fils Gassissou Fumanga, adresse ses sincères et profonds remerciements à tous les frères et sœurs, parents, amis et connaissances de Bougoudoum et Yagua, Garoua, Kousséri, Ndiamena, Bongor, Canton, Tougoudé, ainsi qu'à ceux d'ailleurs. Vous avez abandonné vos occupations pour venir à Nahaina. Témoignez votre compassion et votre solidarité lors du décès de leur très chère épouse, mère et grand-mère Dono Yabana. Décès survenu le 29 juin 2026 à Nahaina. Votre présence, vos prières, votre soutien moral, matériel, financier et spirituel. Vous avez été d'un si grand réconfort durant cette douloureuse épreuve. En retour, toute la famille vous exprime sa profonde gratitude et vous remercie très sincèrement. Que le Seigneur Tout-Puissant vous bénisse abondamment. La famille prie également pour que l'âme de la regrettée Maman Dono Yabana repose en paix et que Dieu l'accueille dans son royaume éternel. Mesdames et messieurs, nous mettons un terme à Radio Service, prime volée. Nous sommes à 6h et bientôt 28 minutes. Ici au studio 3 de Radio Tchal, le poste national, par ma voix, la RNT présente ses sincères condoléances à toutes les familles éprouvées.

0: 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Il est 6h30 en Guyane, à la capitale. Tchad Actu Matin, une présentation de Melom Graziella. Bonjour.
1: Bonjour Béchirida, bonjour à tous. Les titres de cette édition, il y a 25 ans, la découverte de Toumaï plaçait le Tchad au cœur de l'histoire des origines de l'humanité. Hier, le pays a célébré cet anniversaire. À cette occasion, les chercheurs à l'origine ont été honorés par le chef de l'État, maréchal Mahamat Idriss Déby Itno. Détails à suivre. La Semaine nationale de l'arbre édition 2026 a été lancée hier de N'Djamena à Arada dans le Wadi Fira, en passant par les autres provinces du pays. Le coup d'envoi de cette semaine a été marqué par des opérations de mise en terre des plants. C'est l'actu matin, c'est aussi la chronique économique. 25 ans déjà que le crâne de Toumaï a été découvert par des chercheurs. En cette date anniversaire, ils ont été honorés par le président de la République, maréchal Mahamat Idriss Déby Itno. C'était au cours d'une cérémonie commémorative qui a eu pour cadre le palais Toumaï. Vroubébé Passeri.
2: Marquer les 25 ans de la découverte du crâne fossile de Toumaï au Tchad, c'est rappeler la contribution du Tchad à une découverte de portée universelle. La célébration sert donc à renforcer le sentiment d'appartenance, la cohésion sociale et la fierté d'un pays qui peut se revendiquer au cœur de l'histoire de l'humanité. Une occasion pour le chef de l'État, maréchal Mahamat Idriss Déby Itno, de rendre un hommage aux paléontologues venus de Poitiers, d'Éthiopie, du Cameroun et bien évidemment du Tchad. Ils avaient à leur tête le professeur Michel Brunet, chef de la mission de découverte du crâne de Toumaï le 19 juillet 2001 dans la dépression de Djourab. Le professeur Makay Hassan Tesso, paléontologue, a au nom de ses collègues dit que le Tchad dispose d'une équipe solide pour mener des recherches probantes. Quant au professeur Michel Brunet, Toumaï est un message du Tchad au reste du monde qu'il est l'espoir de vivre et d'humanité. La secrétaire d'État à l'enseignement supérieur, Khadija Adoum Atimer, a quant à elle relevé que la découverte de Toumaï marque un point de départ de recherche paléontologique au Tchad. La cérémonie s'est achevée par la remise officielle de la relique de Toumaï au chef de l'État par Ahunta Djimdoumalbaye. C'est lui qui a repéré et mis au jour le crâne de Toumaï sur le terrain le 19 juillet 2001 dans la dépression de Djourab.
1: En vrai, Passeri, la journée nationale du patrimoine a été célébrée hier sous le thème 25 ans de la découverte de Toumaï, patrimoine, mémoire et identité nationale. C'est le ministre du Développement touristique, de la culture et de l'artisanat, Abakarouzi Teguil, qui a donné le ton des manifestations commémoratives à la Maison des patrimoines culturels du Tchad. On fait le point avec Harmonie Bialoum.
3: Célébrée depuis 2021, la Journée nationale du patrimoine est une invite à la sauvegarde d'un héritage commun. Elle constitue un cadre de sensibilisation et de valorisation du patrimoine historique, culturel et naturel du pays. L'édition 2026 revêt un caractère particulier, souligne Saleh Mahamat Ahmad, coordonnateur général de la Maison des patrimoines culturels du Tchad.
4: Aujourd'hui, c'est encore une occasion de plus pour visiter le musée national. On parle de Toumaï, mais il faut bien le découvrir parce que si vous voulez construire un pays, il faut connaître son histoire.
3: Toumaï rencontre ses enfants. Tel est l'intitulé de la journée porte ouverte dédiée à l'événement. Quelques passionnés et responsables du musée national s'expriment.
5: Quand Toumaï a été découvert, ça a révolutionné la science, ça a révolutionné les théories et ça a fait la fierté du Tchad. Maintenant, ce qu'il y a, c'est d'encourager les recherches paléontologiques en investissant de moyens.
6: La découverte de Toumaï a apporté la plus-value à nos collections au niveau du musée. Maintenant, l'Afrique fréquentation va croissante. 75 153 visiteurs, dont plus de 90% sont des élèves et étudiants. Donc, on se met dans le bon endroit.
7: Pour moi, Toumaï, c'est une fierté pour le Tchad et pour l'Afrique de manière générale, parce que le premier homme est sorti du Tchad.
3: Le ministre du Développement touristique, de la culture et de l'artisanat, Abakar Rosi Teguil, situe la portée de cette commémoration.
8: Le patrimoine est l'âme d'un peuple. Il porte son histoire, ses traditions, ses croyances, ses savoir-faire, ses expressions. expression artistique et sa créativité. À travers cette édition, notre ambition est de renforcer la conscience patrimoniale de nos concitoyens, de promouvoir la recherche scientifique et d'encourager la transmission de nos valeurs culturelles aux générations futures.
3: La célébration de cette Journée nationale du patrimoine, édition 2026, précède le deuxième colloque international de paléontologie prévu ce 21 juillet sous le thème « Tchad au cœur de l'humanité, lecture croisée des archives paléontologiques et géologiques ».
1: Au deuxième titre de cette édition, l'ensemaillère de l'édition 2026 de la Semaine nationale de l'arbre, la ville choisie pour abriter le lancement officiel est Arada, situé dans la province du Wadi Fira. Le président de la République, Maréchal Mahamat Idriss Déby, nous a tenu personnellement à donner l'exemple à ses concitoyens. Le maréchal a procédé à la mise en terre d'un plan dans la cour du palais Toumaï et lance un appel à chaque citoyen à s'impliquer dans le reboisement. On l'écoute.
9: Notre pays, le Tchad, a institué par ordonnance en 1972 la Semaine nationale des plantations des arbres. Et donc, c'est un devoir pour chaque citoyen de planter en ces jours, en cette semaine, mais pour toujours. Et aussi, conformément à mon projet de société, parmi les 100 actions figure l'environnement, notamment la plantation de 10 millions d'arbres en 5 ans. Donc je voudrais profiter de votre micro pour lancer un appel solennel à mes compatriotes, ainsi que les étrangers qui vivent ici parmi nous au Tchad, de planter des arbres. Planter des arbres, non seulement pour notre pays, pour le Sahel, pour l'Afrique, mais au-delà, pour l'humanité. Et enfin, je voudrais avertir à cette minorité qui s'adonne à des activités illicites, notamment le coupe des arbres, qu'ils seront traqués, arrêtés et jugés conformément aux textes en vigueur au Tchad.
1: Voilà, c'était là le président de la République, Maréchal Mahamat Idriss Déby. Itno, la Semaine nationale de l'arbre a été officiellement lancée à Arada, dans le Wadi Fira. C'est le vice-premier ministre Liman Mahamat qui a lancé cette semaine. Mahamat Saleh Omar nous en dit plus.
10: Cette cérémonie vise à mobiliser l'ensemble des acteurs, notamment la population, afin de mettre en terre des plants, les protéger et les entretenir jusqu'à la maturité pour lutter efficacement contre les effets du changement climatique. Le délégué général du gouvernement auprès de la province de Wadi Fira, Brahim Issa Galmaï, s'est réjoui du choix de la localité d'Arada exposée aux effets du changement climatique pour le lancement de cette événement. Le ministre de l'Environnement, de la Pêche et du Développement Durable, Hassan Bohed Diamous, a longuement entretenu l'assistance sur l'importance de la protection de l'environnement afin de faire du Tchad un pays plus vert et plus résilient pour un développement durable. Le vice-premier ministre chargé de l'administration du territoire et de la décentralisation, Liman Mahamat, représentant le premier ministre chef du gouvernement, a exhorté la population à planter les arbres tout au long de la semaine sur l'ensemble du territoire national afin de reboiser le pays pour la sauvegarde de l'écosystème. Ahara, Mahamat Saleh Omar, Radio Tchad.
1: Mahamat Saleh Omar, ici en Djamena. À l'occasion de cette semaine, les agents du ministère de la Santé, à leur tête, le ministre Abdelmadjid Abderrahim, ont procédé hier à la mise en terre de quelques plans. Précision avec Hassan Lamy.
11: La désertification agresse le pays et avance. Ses impacts se déclinent en termes d'assèchement du sol, la destruction de la végétation, la faiblesse des récoltes et autres. L'un des remparts contre ces phénomènes demeure le reboisement. Le ministère de la Santé publique tient à soutenir les efforts de protection de l'environnement en mettant en terre quelques plans. Abdelmadjid Abderrahim, chef du département.
12: L'arbre, c'est un élément vital pour la vie. Ça contribue au freinage, à la lutte contre la désertification. C'est quelque chose d'extrêmement important. Le Tchad est touché de plein fouet par la poussée désertique. Et il est important que tout le monde contribue pour cette journée afin de lutter efficacement contre la pression désertique. Je crois que nous allons, pas seulement en Yémena, mais dans les provinces, ça doit se faire de façon systématique. Il faudrait que ça soit une culture pour nous tous.
11: Plusieurs variétés de pépinières ont été mises en terre, parmi lesquelles les arbres fruitiers.
1: Hassan Lamy, le ministère de la Communication, s'est associé également à la Semaine nationale de l'arbre sous la conduite du ministre Gassim Chérif Mahamat. Une opération de mise en terre des plans a été organisé dans l'enceinte du dit ministère. C'est ce que nous dit Hajara Harmsheikh.
13: Cette action du ministre de la Communication, porte-parole du gouvernement Gassim Chérif, à l'occasion de la Semaine nationale de l'arbre, vise à encourager les citoyens à contribuer à la lutte contre les effets du changement climatique, mais aussi d'impliquer tous les partenaires à planter des arbres pour un Tchad plus vert. Gassim Chérif invite à cet effet chaque citoyen à poser ses gestes utiles pour les pays.
14: C'est d'abord un geste citoyen. Je le fais d'abord en tant que citoyen tchadien pour participer à la préservation de l'environnement, pour aussi donner un exemple en tant que citoyen. Et ensuite, en tant que ministre de la Communication, notre département ministériel participe à la politique du gouvernement en matière d'environnement, surtout en ce moment où nous traversons ce qu'on appelle réchauffement climatique. Nous ressentons tous les jours les effets de ces changements climatiques sur la question de la pluviométrie, sur la question de l'avancée du désert, la raréfaction des ressources.
13: Par cette opération de mise en terre des plans, le ministre de la Communication réaffirme son engagement en faveur de la protection de l'environnement. Un geste qui, selon lui, simple mais porteur d'espoir pour un Tchad plus vert et plus résilient face aux défis climatiques.
1: À 6h passées de 40 minutes, bientôt 41, ici à Radio Tchad, le journal se poursuit. Le ministère de l'Enseignement supérieur, de la Recherche scientifique et de la Formation professionnelle a organisé hier à l'Hôtel de l'Amitié un atelier sur les violences basées sur les genres en milieu scolaire et universitaire. C'est une initiative portée par la cellule des femmes du dit ministère. Le coup d'envoi des travaux a été donné par la secrétaire d'État à l'Éducation nationale, au bilinguisme et à la promotion civique, Dr Boulé Koudji. Djendim Tudimassa, le reportage.
15: À travers cet atelier, la cellule des femmes du ministère en charge du l'enseignement supérieur, en partenariat avec l'UNICEF, a restitué les résultats de l'étude sur les violences basées sur le genre aux décideurs et aux responsables des ministères concernés et échangé avec eux sur les recommandations formulées pour leur mise en œuvre. Cette étude, une première du genre au Tchad, consiste à analyser les formes, les causes et les conséquences des VBG en milieu scolaire et universitaire au Tchad. Dr Nemadi Célestine, coordinatrice de la cellule des femmes du ministère de l'enseignement supérieure, s'adresse à l'assistance en ces termes.
16: Vos contributions et vos recommandations seront essentielles pour construire ensemble des réponses adaptées et durables face aux violences basées sur le genre dans nos institutions d'enseignement.
15: Le spécialiste en éducation nationale à l'UNICEF, bureau du Tchad, Hissène Diab, renseigne pour sa part que les violences basées sur le genre constituent un frein à l'éducation des jeunes filles et garçons. De son côté, la secrétaire d'État à l'éducation nationale, au bilinguisme et à la promotion civique, Dr Goulé Koudji, appelle à une prise de conscience collective en vue de promouvoir l'excellence dans les établissements scolaires et universitaires au Tchad.
16: Nous sommes convaincus qu'un système d'enseignement ne peut prétendre à l'excellence tant que la sécurité et la dignité de ses élèves, étudiants et de son personnel ne sont pas pleinement garantis.
15: Le rapport présenté est le fruit d'une étude menée auprès de 1551 élèves et étudiants dans trois villes, à savoir N'Djamena, Sar et Abéché.
1: À présent, la chronique économique de la semaine, elle porte sur l'hivernage au Tchad. C'est avec vous, Rubé Passeri.
2: Chaque année, entre juin et septembre, l'hivernage transforme les campagnes en vastes champs de mille, de sorgho et de coton, mais il rend également les routes impraticables et ralentit les échanges. Derrière les nuages, il y a une réalité économique. Sans la pluie, pas de récolte, mais avec la pluie, le pays doit apprendre à gérer les coûts et les opportunités. Une étude menée sur la culture du gombo montre que la production pendant l'hivernage peut représenter près de 55% de la production annuelle, mais les ventes restent limitées à cause du trafic réduit et des routes dégradées. Fondamentalement, quand les pluies sont au rendez-vous, ce sont les revenus ruraux qui respirent. Les greniers se remplissent, les marchés s'animent et la consommation repart à la hausse dans les villages, tout comme en milieu urbain. Contrairement, quand les pistes se transforment en bourbier, des tonnes de produits restent bloquées dans les villages. Les paysans vendent peu, les prix sur les grands marchés s'envolent et les investissements publics publics se mettent au ralenti en attendant le retour du soleil. L'hivernage n'est plus une simple saison. Avec le changement climatique, il devient un facteur de risque macroéconomique. Un retard de pluie ou une inondation peut faire basculer des milliers de ménages dans l'insécurité alimentaire et peser sérieusement sur la croissance du pays. Bref, l'hivernage est à la fois une bénédiction et un test pour l'économie tchadienne. Le défi pour les pouvoirs publics n'est pas de contrôler la pluie, mais d'organiser le pays pour qu'à chaque saison, les gouttes de pluie se transforment davantage en richesse et moins en risque. Vivement à mardi prochain.
1: À mardi prochain, vous repasserez 6h passées de 45 minutes. C'est la fin de cette édition. Merci de l'avoir suivi. Le rappel de l'essentiel. Il y a 25 ans, la découverte de Toumaï plaçait le Tchad au cœur de l'histoire, des origines de l'humanité. Hier, le pays a célébré cet anniversaire. À cette occasion, les chercheurs à l'origine ont été honorés par le chef de l'État, maréchal Mahamat Idriss Déby Itno. Et puis, la Semaine nationale de l'arbre édition 2026 a été lancée hier de N'Djamena à Arada dans le Wadi Fira, en passant par les autres provinces du pays. Le coup d'envoi de cette semaine a été marqué par des opérations de mise en terre des plants. Collaboration technique sans faute, Agidi Rigobert. Au micro, je suis Mélon Graziella. Je vous souhaite de passer une très belle journée et sachez toujours faire le choix de la vie. À demain.

0: Mesdames et messieurs, bienvenue à l'écoute de vos avis et conseils agrométéorologiques de la deuxième décade de juillet, valable jusqu'au 25 juillet 2026. Prévision. Au regard des conditions météorologiques, notamment pluviométriques, qui s'annoncent assez bonnes pour la prochaine décade, il est conseillé aux agriculteurs ce qui suit. Poursuivre les semis dans les localités où les pluies sont désormais bien installées. Intensifier les opérations d'entretien des cultures, sarclage, remplacement de pouquets manquants et apport de fertilisants. Dans les zones ayant enregistré des pauses pluviométriques ou cumuls encore insuffisants, les producteurs agricoles doivent privilégier des semis prudents en attendant une meilleure régularité des pluies. Dans la zone sahélienne, procéder au semis généralisé, quelle que soit la quantité de pluie enregistrée dans la décade. Assurer un suivi régulier des parcelles afin d'évaluer la levée et la croissance des cultures. Procéder rapidement au regarnissage des pouquets non encore levés. Effectuer le premier ou le deuxième désherbage selon le stade des cultures. Intensifier la surveillance phytosanitaire afin de détecter précocement les ravageurs tels les chenilles, criquets, insectes, foreurs, etc. et les maladies favorisées par l'augmentation de l'humidité. Renforcer les dispositifs d'alerte et intervenir rapidement en cas de foyer d'infestation. Aux éleveurs de profiter de l'amélioration progressive des pâturages tout en maintenant une surveillance de l'état sanitaire du cheptel, veiller à une utilisation rationnelle des points d'eau et éviter le surpâturage dans les zones où la régénération du couvert végétal demeure encore limitée. Aux services agricoles et de vulgarisation, de renforcer l'accompagnement technique des producteurs en matière de gestion des cultures, de lutte contre les mauvaises herbes, de fertilisation raisonnée et de choix de variétés adaptées aux conditions agroclimatiques locales. Sensibiliser également les producteurs sur les bonnes pratiques de conservation des eaux et des sols. Enfin, renforcer les mécanismes d'alerte précoce dans les zones exposées au risque d'inondation, de sécheresse et d'autres aléas climatiques. C'est tout pour ce bulletin agrométéo. Merci de l'avoir suivi. Au revoir et à la prochaine décade. Réalisation Abdoulaye Toche, présentation Benan Selayou.
1: Voilà, messieurs et dames, c'était d'abord le journal présenté par Mélom Graziella. Et nous sommes à 6h48 ici dans ce studio 3 de Radio Tchad, les postes nationales. Mesdames et messieurs, à présent, Radio Service, deuxième volet. Les familles Kimto, les grandes familles Doumbessi et Kimto, les familles Daonti, To, Kindang, Ndadro, Maïdal, Daouta, Bandigi, Bemagita, Mana Kimto, Dongus Kimto, Isaka Kimto et Rachel Kimto annoncent avec Rikri aux parents du Tchad et de la diaspora le décès de leur fille, sœur, cousine et maman. Ramagi Tetate Adoum, communément appelé Bobby, décès survenu le 16 juillet à Ngamena des suites de maladie. Les obsèques auront lieu le mercredi 22 juillet à la paroisse Saint-Paul de Kabalaï à partir de 7h30, suivi de l'enterrement au cimetière de Toka. Le recueillement a lieu au domicile familial au quartier Ardeb Djoumal chez Tienne Gassi. Dont l'Éternel a donné, l'Éternel a repris, que son nom soit glorifié. Les grandes familles Moutouboïde Ndoujim, Kojim sous Jacques Ndom Denis et le pasteur Dumas B. Guéry ont le regret d'annoncer les décès de leur fils, père et époux. Motoboidi Ndodim Thomas, décès survenu à Ndiamena le 18 juillet 2026 et des suites de maladie. Cet avis s'adresse aux communautés Yamoudou, Kang, Mugo, Mbum, Laka, Ngoka et aux parents de Mundu, Doba, Kumra, Sahara, Pala, Moïsala, Koldaga, aux parents de Naran, de Larmanaï, de Konon et aux parents du Cameroun, du Burkina Faso et de la France. Le recueillement est au domicile du défunt au quartier Ardeb Djoumal. Les obsèques auront lieu le mercredi 22 juillet 2026 à Efrata au quartier Morsal, suivi de l'inhumation au cimetière de Toukra. Paix à son âme. Les familles où la terre Adi Gilaï Nayoum, Douel Do Marie Maodoutou, Djibé Rouangar, Niasum Bono Claire, Bemadjingar Mbayadoum Jacob, Beldongar Koulumbo, tous les ressortissants du canton Kabringolo, N'Djamena, les enfants et les petits-enfants Maloum Ngaili ont la douleur d'annoncer le décès de leur fils, frère et père, le nommé Oulatar Remasbé Jean-Daniel. Décès survenu le 19 juillet 2026, autour de 21h à l'hôpital Le Bon Samaritain. Des suites de maladie, cette triste nouvelle s'adresse aux parents de Bemorninga, de Timbiri, de Kaba, de Kabringolo, de Mundu et aux parents de Doba. L'enterrement est prévu pour le mercredi 22 juillet 2026 à Tokra. Le lieu de recueillement est à Moursal, dans la maison familiale. La famille Abdraman Daba Yambia, la famille Dakanga et Alimé Abdraman, Assabi Abdraman de N'Djamena et ceux de Pala, la famille Ngarmon, Djumadundo, Djimtoide, Ngarudo, Djato, et les enfants de feu Djarabi Ngarpor ont la douleur d'annoncer le décès de leur sœur, mère, épouse, la nommée Mariam Abdraman Madeleine. Décès survenu dans la nuit du samedi 18 juillet 2026 à N'Djamena. Cet avis s'adresse à la communauté PEN et centrafricaine résidant à Pala, au chef des cantons de Bebo PEN, Moudbé Ibrahim Nado Gongar, à la grande famille de Bebo PEN vivant à N'Djamena, Sar Koumra, Bebo PEN et d'ailleurs. La date de l'inhumation est programmée pour le 22 juillet 2026. Au cimetière de Tokra, le lieu de recueillement est chez son fils Mouaromba Ouavel, situé à la descente de la station service ZP de Tokra sur l'axe du complexe Marimar, que l'âme de la recrutée repose en paix. Avis de remerciements pour finir. Les familles Noujumbi Jérôme et Eldima Goumsou remercie tous les parents, amis, connaissances, collègues de la défunte, de la Frigieux, l'église baptiste Mid-Mission numéro 3 de Walia, les beaux-parents ainsi que tous ceux ou celles de Koumra, Sar, Bégué, Ngo, Manan pour leur assistance morale, spirituelle, matérielle, physique et financière. Lors du décès de leur mère, tante, sœur et fille, elle a nommé Nelumta Constantine. C'est survenu le 10 juillet 2026 à N'Djamena des suites de maladies. Ces remerciements vont également à l'endroit des fossoyeurs et tous ceux ou celles qui ne sont pas nommément cités dans le présent communiqué. Que le Tout-Puissant vous bénisse et vous rende au centuple. Paix à l'âme de la récréée. Mesdames et messieurs, c'est fini pour la lecture de vos avis communiqués de ce mardi 21 juillet 2026. Une fois de plus, la radio Tchad, par ma voix, présente ses sincères condoléances à toutes les familles éprouvées. Que Dieu console les cœurs des parents et amis des disparus et que les âmes des défunts reposent en paix. Amen.

Mesdames et messieurs, nous sommes déjà à 6h57, toute l'équipe qui vous a tenu compagnie vous dit merci par ma voix. La console numérique Aguidi Rigobert, la régie d'antenne, c'est l'affaire de Jim Tanroger, j'espère qu'il est déjà installé. Casque micro-parole, c'est l'enfant chéri, béni d'Abéchir Téléboun, je m'appelle. Au plaisir de vous retrouver, Inch'Allah, samedi quand ce sera 20h. D'ici là, messieurs, dames, passez une excellente journée en compagnie de reste notre programme. Mais avant de s'élever, nous prions Allah, le Tout-Puissant, Créateur des cieux et de la terre, Seigneur de l'univers, afin que la santé soit pour nous tous une maladie quotidienne. Bonne journée à toutes et à tous.

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0: y a des choses qu'on referait autrement, pas parce qu'on les regrette, mais parce qu'on les comprend autrement avec le temps. Si c'était à refaire, c'est notre thème d'aujourd'hui. Pas pour réécrire le passé, mais pour mieux avancer. Bienvenue dans Reflet Croisé, les talk shows à l'âme des podcasts qui ressemblent et qui rassemblent. Au micro, Hamza Ben Hassan. Et si je prends la parole, c'est toujours aux côtés de mes fidèles compagnons, ceux avec qui on partage les silences, les rires, les doutes et parfois les grandes questions. Fatima Oumine Bodour, salam alayki. Halima Sadi Ali, Suleiman Abdelkarim Sherif, Khadija Clémence Dembao. Voilà, on se retrouve autour de ce plateau pour ce nouveau numéro de Reflets Croisés. Khadija, je te passe la parole.
1: Merci Hamza, si c'était à refaire. C'est une question toute simple et pourtant elle nous touche tous.
2: Parfois elle surgit sans prévenir,
1: au détour d'un souvenir, d'un silence, d'un choix qu'on aurait aimé faire autrement. Parfois aussi elle fait du bien parce qu'elle permet de relire le chemin parcouru, de poser un regard apaisé ou lucide sur ce qu'on est devenu. Aujourd'hui, dans Reflets Croisés, on va tous faire un pas en arrière. Avec les invités, bien sûr, mais tous ceux qui sont autour du plateau. Des regrets, peut-être, des leçons, sûrement, mais surtout des vérités personnelles sans mise en scène. Trois trajectoires, trois regards, trois façons d'entrer dans cette question que chacun porte souvent en silence, si c'était à refaire. Pour débattre de ce thème, nous recevons Salma Khalil, Madame Souraya Zakaria et Monsieur Abdel Nasir Khalil. Bienvenue à vous sur le plateau. Et pour commencer, nous avons Madame Salma. Elle est artiste visuelle, réalisatrice, photoreporteur. Salma transforme un visage, une scène de rue, une lumière en message. Elle ne parle pas fort, mais ce qu'elle crée reste longtemps. Son travail a été plusieurs fois récompensé. Premier prix de la nouvelle francophone au Tchad, troisième prix de la photographie tchadienne, mention du jury FESPACO, prix Canal Plus International à Abidjan, chevalier de mérite de la République. Félicitations, Salma. Et elle est en lice pour devenir ambassadrice culturelle pour la paix, rien que ça. Bienvenue sur le plateau, Madame Salma Khalil.
3: Merci. Bonjour à tout le monde.
4: Bonjour.
1: Notre deuxième invité, Dr Souraya Zakaria, pharmacienne, biologiste médicale et directrice de la Banque du sang. Elle soigne, elle analyse, elle accompagne. Avec elle, on parlera de la santé, mais aussi des choix qu'elle aurait fait, ce qu'on a fait et ce qu'on regrette un peu. Nous accueillons également un troisième invité, comme je le disais tout à l'heure, M. Abdel Nasser Khalil, artiste anthropologue. Il observe ce qu'on ne voit pas toujours, les gestes oubliés, les habitudes qui parlent de nous, les racines qu'on ignore. Avant de faire parler les cultures, il chantait. Il a commencé comme choriste auprès de sa grande sœur Munira Mitiala. Depuis, il trace un chemin singulier entre création et transmission. Bienvenue, M. Abdel Nasser, sur le plateau.
5: Merci beaucoup.
0: Merci Khadija Clémence Dembao. Merci à vous, chers auditeurs de Reflets Croisés, d'être là, de suivre cette émission qui ressemble et rassemble. Je pense qu'on peut mériter une petite pause musicale. Alors, voyons qu'est-ce que notre mélomane en chef, Suleiman Abdelkarim, a déniché et transmis au réalisateur. Je suis vraiment curieux, hein, et un peu même inquiet, je veux dire. Avec lui, on peut voyager sans horizon, sans carte, mais jamais sans émotion. Suleiman, qu'est-ce que le réalisateur a mis sur le lecteur du vinyle?
6: Merci Hamza et merci à vous qui êtes à l'écoute de Reflets Croisés. Pour cette pause, j'ai choisi une voix qui ne cherche pas à impressionner, mais qui touche doucement, profondément. Tracy Chapman, une manière de dire beaucoup avec très peu. Baby Can I Hold You est un morceau simple, mais inoubliable. Fermez les yeux si vous le pouvez, laissez-la faire le reste.

0: Ah, quelle chanson. Quelle chanson. Suleiman, tu as visé juste. Hein. Il y a des chansons qui ne racontent pas une histoire précise, mais qui viennent toucher quelque chose de très intime. Avec Tracy Chapman, l'émotion ne s'impose pas, elle s'infiltre, doucement mais profondément. Khadija, qu'est-ce que cette chanson t'a fait ressentir?
1: Très sincèrement, c'est une chanson qui me touche profondément. Bien que je ne cerne pas l'anglais, mais cette chanson apaise l'esprit. Okay. Ça me fait voyager et ça me fait dégager des émotions positives.
0: D'accord, écoute, tu n'es pas la seule, je pense, hein, sur ce plateau. Fatima, est-ce que tu as des souvenirs?
2: Justement, c'est Tracy Chapman, c'est notre génération, je crois. Et puis, c'est pour ça, j'ai dit tout à l'heure, où est-ce que vous êtes allé chercher cette Tracy Chapman? On l'a oublié à un moment donné. Et c'est vrai qu'on ne connaît pas l'anglais, mais c'est la mélodie là qui nous touche vraiment profondément au fond de nous. Merci beaucoup pour cet instant bien mérité pour nous tous ici au plateau.

0: On revient, chers auditeurs, sur les plateaux autour de cette table pour échanger avec nos invités. Salma, bonjour.
1: Bonjour.
0: Bienvenue sur les plateaux des Reflets Croisés.
1: Merci.
0: Donc on a dit le thème du jour, et si c'était à refaire. Qu'est-ce que Salma allait refaire dans sa vie?
1: Alors, il faut savoir que Salma est une personne particulièrement sensible aux formes, aux couleurs, à la nature. Et étant artiste polyvalente, j'ai commencé par le dessin, la photographie, l'infographie. Ensuite, je me suis reconvertie en réalisatrice de films d'animation. Mais si je devais le refaire, je commencerais par la réalisation des films d'animation. Parce qu'aujourd'hui, je me rends compte que c'est l'une des voies d'expression qui s'adapte le mieux à notre société.
0: Et même à ta façon peut-être d'exprimer l'art.
1: Effectivement, parce que quand j'ai commencé la réalisation des films d'animation, je me suis rendu compte en fait que c'est une discipline artistique qui intègre par exemple la musique, la poésie, beaucoup de choses. Et on peut également exprimer autrement ce qu'on veut faire passer comme message.
0: Oui, effectivement, dans la vie, on peut commencer par un chemin. Et chemin faisant, on peut... c'est pas parce qu'on en doute, mais parce qu'on peut penser, refaire autrement, peut-être sans perdre trop de temps. Salma a commencé avec la photographie, après l'infographie pour arriver à la réalisation. Et là, elle s'est dit, voilà, si je savais, j'allais pas. Mais peut-être qu'en faisant tout ça, aujourd'hui, tu es peut-être une réalisatrice différente des autres aussi, qui le sait. Salma, dans votre présentation, on voit que vous avez gagné quand même beaucoup de prix. Jusqu'à là, on n'a pas encore trop d'artistes qui gagnent, qui nous ramènent au Tchad beaucoup de prix. Qu'est-ce qui se passe? Comment on vous regarde?
1: Ouais.
0: Là, vous avez gagné mention du jury au FESPACO.
1: Ouais.
0: Qu'est-ce qu'il avait de spécial, ces films que vous avez présentés? Pourquoi il a été choisi par rapport aux autres? Mais honnêtement, enfin, c'est votre création, certainement, s'il a gagné parce qu'il le mérite. Mais en voulant faire la promotion de ces films, hein, comme ça on comprend, nous peut-être un peu qui n'ont pas eu la chance de voir cette création, qu'est-ce qu'il avait de spécial pour avoir convaincu les jurys et dire, mais voilà, ces produits tchadiens, il est le meilleur?
1: Bien, en fait, moi quand je suis arrivée, il faut que je vous dise aussi une confidence, parce que quand j'ai été sélectionnée au FESPACO, je n'en revenais pas, parce que je me suis toujours dit que, en fait, au départ, il s'agit d'un travail autodidacte. J'ai appris les différentes façons, c'est-à-dire les bases de l'animation sur YouTube. Je n'ai pas été à l'école, et du coup,
0: Donc
1: je vais sur la machine, je regarde un peu les vidéos, et puis j'essaie de construire l'histoire. J'ai commencé avec un conte traditionnel tchadien, c'est un conte ancestral, qui met en avant les valeurs de la paix, de cohésion sociale, mais également le rôle des femmes dans notre société, africaine et tchadienne en particulier. Alors, dans un premier temps, j'ai commencé les images, j'ai illustré, j'ai aussi peint, parce qu'il y a une façon de peindre graphiquement les images, donc j'ai essayé de peindre graphiquement. Et cela a donné vraiment une partie très vibrante aux images et très poétique.
0: Tout ça en autodidacte?
1: En autodidacte. Donc, après 5 ans, nous avons présenté le film et puis il a été sélectionné au FESPACO.
0: C'est-à-dire que le travail a duré 5 ans?
1: 5 ans, ouais.
0: Ah ouais?
1: Ouais, pour réaliser un film.
0: C'est vrai que l'animation, ça prend du temps.
1: Et ça prend du temps, mais c'est aussi très passionnel. Moi, j'ai toujours aimé que chaque image animée, pour moi, c'était vraiment un défi. Et quand le film a été sélectionné, comme je viens de vous dire, je n'en revenais pas, nous étions 16, le Tchad, la Côte d'Ivoire, le Kenya, il y a beaucoup de pays qui sont vraiment en avance sur la discipline de l'animation. Et le film a été présenté, il a duré 1h07, il a vraiment été ovationné.
0: Ah, 1h07.
1: Et le film, en fait...
0: C'est une histoire vraie, vous avez tiré ça d'un livre
1: C'est d'un conte, d'un conte que nos parents nous racontaient quand on était jeune.
0: Okay.
1: Et ce qui, la différence entre le travail que nous avions effectué et les films présentés, c'était aussi les couleurs, parce que le jury a insisté sur la peinture, parce qu'ils m'ont demandé si j'étais peintre. Et j'ai dit oui, je suis plasticienne, donc il y a des couleurs. Nous avons pris le temps de peindre chaque case. Les pailles également étaient vraiment... Il y a un travail de détail qui a été fait. Les nuages, les montagnes, c'était vibrant.
0: L'environnement du tournage, on peut l'appeler ça comme ça. Je ne sais pas si techniquement il y a un autre nom.
1: Mm-hmm.
0: De quel village vous êtes inspiré pour créer le décor?
1: Alors, moi, je me suis inspirée du décor dans un premier temps de la région du Guéra. Ensuite, je me suis aussi inspirée de l'Enedi, le Guelta d'Arché. Il y a également les montagnes, le Mont Guéra. Donc, je me suis inspirée de ces différents décors. J'étais également au village de Gawi, Donc j'ai été aussi très impactée par les différentes illustrations très originales de cette société-là, parce que ils sont très originaux à Gaoui.
0: C'est des endroits magnifiques. Hein. Notre pays est beau.
1: Ouais.
0: Il y a plein de choses. Et je pense que les Kenyans, je sais pas, les Camerounais, la Côte d'Ivoire, ils n'ont pas le delta d'Arché, ils n'ont pas ces montagnes imposantes du Guéra.
1: Oui, donc du coup, le film Reine du Guéra a également intégré des musiques, des chansons traditionnelles, d'abord en langue bidien, ensuite en français, parce que la chanson officielle Reine du Guéra est écrite en français. Ensuite, nous avons aussi une chanson qui est en bidien et qui met en avant les ancêtres, c'est-à-dire ce que les ancêtres nous ont légué.
0: Et qui a interprété les chansons? Je pense que tu n'as pas cherché loin. Parce que...
2: Je voulais poser juste une question, parce que vous avez parlé en langue quoi? Bidien.
1: Bidien, oui.
2: C'est-à-dire c'est une ethnie du Guéra?
1: Oui, c'est une langue tchadique. Et puis Bidia, c'est une langue des Bidio qui est aussi un groupe social du Guéra.
0: Oui, j'ai donc des chansons. J'imagine que pour interpréter tes chansons, tu n'as pas cherché loin. Parce que rappelons que Salma vient d'une famille d'artistes. Elle est la petite sœur de Mounira Michalak. Elle est la grande sœur de Bouchra, qui est aussi artiste-chanteuse. Il y a Abdelnasser qui chante aussi. Il y a une autre petite sœur qui est actrice, qui a même gagné un prix au Festival de Cannes. Mais c'est ça, mais juste une curiosité. Comment on peut être tous des artistes comme ça? Et puis toi, tu fais beaucoup de choses à la fois.
1: Alors, pour revenir à la question que, que vous venez de poser... La chanson officielle, bon, je l'ai écrite, je l'ai composée. Et en fait, la chanson a été interprétée par Abdelnasser et Bouchra Nora. Et comme à l'époque, je me trouvais à Niamey, donc j'ai essayé d'interpréter la deuxième chanson. Pour moi, c'est vraiment une première expérience. Très différente de ce que je faisais
0: Laisse-nous
1: avant.
0: Laisse-nous un peu d'espace à nous autres aussi là, pour pouvoir faire quelque chose, là, Salma.
1: Moi, personnellement, je ne conçois pas les choses en tant que telles comme si c'était une profession, mais c'est plus de la passion. Parce qu'à la maison, moi, je me rappelais quand j'étais toute jeune, ma mère a souvent l'habitude d'associer les chiffres pour créer des visages. Et moi, j'accroche toujours quand je la vois créer. Je trouvais que c'était vraiment magique. Donc, c'est à partir de là que j'ai commencé à dessiner.
0: À quel âge ça?
1: J'ai commencé à l'âge de 5-6 ans.
0: C'est-à-dire, au lieu d'avoir la poupée, toi, tu l'as en train de...
1: Ouais, je dessine. Et souvent, quand on était aussi petit, quand on était revenu au Tchad vers 92-93, on dessinait, hein, au lieu de jouer avec les poupées ou bien avec des jouets. Nous, on s'assoit en cercle. Et puis, on dessinait sur le sable, on créait des histoires, on effaçait, on dessinait.
0: Ah ouais, carrément.
1: Avec comme stylo les brindilles de balai. Et donc, du coup, on se plaît là-dedans.
0: Moi, je vais rester t'écouter pendant toute la journée. Là.
3: Alors, je voudrais apporter un petit témoignage, parce qu'il se trouve qu'au moment où Salma était au FESPACO, j'étais également dans l'équipe. Et à l'époque, j'occupais la fonction du conseil à la culture du Premier ministre. Ce que je peux dire, moi, de Salma, au-delà de ce qu'elle a apporté comme précision elle-même, Salma est autodidacte, ça, nous l'avons tous compris, mais Salma est une énergie, elle est sérieuse, elle respecte son travail. Ce n'est pas le cas pour tous les artistes. Être sélectionné dans une compétition internationale comme le FESPACO, il faut que ce qu'on propose soit original. Au-delà des autres critères, c'est l'originalité qui retient l'attention du jury. Ce que vous apportez doit être une valeur ajoutée à ce qui se fait déjà pour embrasser tout le Tchad et au-delà. Mais la plupart des artistes restent... Ils ont un art provincé. Ça reste dans les limites de leur ethnie, de leur... Mais Salma, elle part comme nous tous, on part toujours de quelque part. Mais ce qui est important, c'est là où on va. Donc Salma part de son village natal pour parler du Tchad. Vous voyez que son œuvre va dans tous les sens.
4: En fait, au jour d'aujourd'hui, on peut aisément le dire, que est-ce qu'un artiste peut vivre de son art? Donc Salma, tout à l'heure, elle disait, si c'était à refaire, sauf erreur de ma part, je veux commencer par la réalisation. Pourquoi ces regrets? Et je voudrais vraiment creuser là-dedans pour comprendre.
1: Bien, merci. En fait, je me suis rendu compte, depuis que j'ai démarré avec la réalisation des films, en fait, l'animation, la réalisation des films d'animation est en quelque sorte un canevas qui s'ouvre vers les autres pays. C'est-à-dire, avec l'animation, j'ai réussi en moins de 3 ans à faire parler la culture tchadienne à travers le monde. Là, aujourd'hui, depuis 2022, j'ai une chaîne YouTube qui s'appelle Zarling Animation et chaque 2 semaines, nous mettons en ligne des contes ancestraux. C'est-à-dire des contes que nos parents nous racontaient quand on était petits. Donc on les racontait et ces films vus à travers le monde. Nous avons la Côte d'Ivoire en première position, le Burkina Faso, la France, nous avons Haïti, nous avons beaucoup de pays
0: le film
1: qui suivent le film sur
0: votre
1: YouTube. Ouais, sur YouTube.
0: D'accord.
1: Oui. Et cette présentation m'a permis également de signer, par exemple, un partenariat avec Google, parce que quand tu arrives à obtenir 1000 abonnés, en moins d'un an, tu peux signer un partenariat avec Google. Donc, aujourd'hui, j'ai signé non seulement un partenariat avec Google, mais j'arrive à faire parler, faire diffuser la culture tchadienne à travers le monde.
0: Mais ça veut dire quoi, signer avec Google? Ça veut dire qu'on devient partenaire, mm-hmm. ou du point de vue financier, ça fait rentrer de l'argent aussi?
1: Effectivement. J'imagine. Quand vous êtes partenaire avec Google, vous allez recevoir par exemple des annonces de publicité et Google vous verse une partie de ses revenus.
0: C'est juste.
1: Ouais. Donc c'est très important. Et ce partenariat m'a permis également d'avancer rapidement. C'est difficile. C'est vrai que étant artiste au Tchad, c'est difficile. Mais j'ai trouvé une façon vraiment d'avancer parce que quand Google te verse chaque fois, par exemple, à partir de 70 euros, vous pouvez déjà toucher votre dû chaque mois. Donc il vous verse de l'argent. Et vous pouvez attendre de la fin de l'année, par exemple, pour prendre cet argent et puis acheter une partie des matériels. Vous pouvez utiliser à bon escient. Voilà.
2: C'est pas mal.
0: Honnêtement, Salma, ouais. les artistes, c'est difficile un peu partout. Hein.
1: Ouais.
0: Les artistes sont à l'aise mm-hmm. quand ils atteignent un certain niveau. Hein.
1: Effectivement.
0: Les problèmes des artistes, ce n'est pas seulement un problème tchadien ni africain. Moi, je connais des artistes même en Europe. Ils font d'autres boulots, bien qu'ils ont la passion de ce qu'ils font comme art. Mais pour vivre, ils font d'autres boulots. Donc, très souvent, il travaille dans un restaurant ou dans une usine et il continue à faire son art. C'est comme ça, malheureusement, partout. D'autres questions?
2: On découvre ensemble que Salma est une passionnée de culture et elle a choisi plusieurs modes d'expression. Et aujourd'hui, je pense que le mode sur lequel elle se concentre le plus, c'est la réalisation. Mais pourquoi avoir choisi de faire des films d'animation plutôt que des documentaires ou des films fiction? Et quel est le public ciblé?
0: Très belle question.
1: Elle
0: est pertinente, cette question. Ouais.
1: Alors moi, je suis déjà une mordue de dessins animés, aujourd'hui encore et depuis mon jeune âge. Et je me suis toujours posé la question, pourquoi nos histoires ne sont pas interprétées en film d'animation? Ce rêve de vouloir un jour réaliser nos histoires. J'aime les contes, j'essaie de les réaliser déjà quelque part dans ma tête. J'y pense souvent. Et quand j'ai trouvé l'opportunité, c'était accidentel. Hein. J'ai rencontré une personne qui m'a montré comment animer le mouvement d'un ballon. Et je me suis dit, mais je suis capable d'apprendre de moi-même, quoi. Et là, j'ai appris.
0: Oui,
2: au-delà des contes, est-ce qu'il y a d'autres sujets qui t'inspirent ou bien tu puises principalement dans les contes?
1: Alors, en ce moment, particulièrement, moi, je travaille sur les contes. J'ai également travaillé, là, c'est en partenariat avec des maisons de production. Nous travaillons, par exemple, avec des entreprises qui développent, par exemple, des documentaires, des maisons de production qui travaillent, par exemple, sur des documentaires historiques et qui font appel, par exemple, à mon travail, par exemple, des séquences historiques parce qu'ils n'ont pas des archives. Donc, là, je dois dessiner pour essayer d'illustrer l'histoire. Donc, ça me permet également de travailler avec des entreprises. Je travaille avec des entreprises en France, mais aussi aux États-Unis, au Kenya. Et de mon côté, moi, je préfère travailler vraiment sur les comptes et avec le temps, développer aussi, par exemple, des capsules qui mettent en avant les histoires, les anecdotes qui sont en association avec notre culture.
2: Donc, tu puisses principalement dans la culture tchadienne.
1: Oui, okay. Essentiellement dans la culture tchadienne.
2: J'ai une question. Je vois que Hassan Mahirni Salma, vraiment, elle a un très beau parcours. Et puis, j'aimerais savoir, est-ce que Fitchad Hineke, yani, elle est vraiment connue de ce que tout ce qu'elle fait?
5: Moi, je pense que dans ce domaine, il y a un grand effort à faire parce que si on observe un peu notre société, on est beaucoup plus accro à tout ce qui vient d'ailleurs.
2: Voilà.
5: Donc ça, je pense que c'est un mouvement collectif qu'il faut avoir. Et puis ensuite aussi, on a tendance à pas beaucoup communiquer sur ce qu'on fait. Chacun reste dans son coin, il essaie de faire. Et parfois, il fait beaucoup d'efforts, mais qui ne sont pas connus, qui ne sont pas vulgarisés. Donc, je pense que c'est une dynamique globale qu'il faut arriver à impulser. Et surtout que dans le milieu culturel, on dit

0: Ok, merci Salma pour ces mots, pour cette vérité. On sent bien que l'art chez toi n'est pas un refuge, mais une manière d'habiter le monde et de le regarder droit dans les yeux. Avant de poursuivre avec nos autres invités, on va marquer une petite pause. Pas une pause de silence, mais une pause de pensée. Parce qu'ici, dans Reflet Croisé, on aime bien laisser le temps aux idées de respirer. Et pour ça, qui mieux que Souleymane peut nous faire souffler un instant de philosophie? Souleymane, c'est à toi.
1: Merci beaucoup, Hamza. Le thème d'aujourd'hui, c'est « Si c'était à refaire ». Il y a des silences qu'on n'habite jamais vraiment, ceux qui viennent après une perte, une disparition, une absence irréversible. Alors on dit « Si c'était à refaire ». Mais le passé ne s'offre pas à la réécriture. Il n'a ni gomme, ni bouton retour. Il continue d'exister là où il est resté figé, dans les gestes inachevés, dans les mots qu'on n'a pas dit, mais aussi dans les présences devenues souvenirs. On pense au choix, à ce qu'on aurait pu mieux faire, différemment, mais ce n'est pas toujours un choix qu'on regrette. Parfois, c'est un moment qu'on n'a pas su saisir, un regard qu'on n'a pas croisé à temps, une main qu'on n'a pas tenue assez fort, une voix qu'on n'a pas entendue pour ce qu'elle disait vraiment. Et quand le deuil frappe, la question n'est plus « qu'aurais-je pu faire ?» Elle devient plus intime, plus brutale parfois. « Ai-je su être là ?» Ce qu'on referait si l'on pouvait, ce n'est pas la scène. C'est la qualité de présence, ce n'est pas le décor, c'est plutôt l'écoute. On croit que les grandes décisions façonnent une vie. C'est souvent les petites inattentions, les oublis de tendresse, les silences gênés qui marquent à jamais ce qu'on devient. Dans la mort, il n'y a pas de réplique, pas de rattrapage, mais il reste la mémoire. Et dans cette mémoire, une promesse, celle de ne plus jamais vivre à moitié. Alors si c'était à refaire, peut-être qu'on ne changerait rien de ce qui est arrivé. Mais on changerait notre manière d'habiter ce qui arrive. On apprend avec le deuil que le temps n'est pas seulement ce qui passe, il est ce qu'on décide de rendre vivant. Et ce que l'on rend vivant, c'est ce à quoi on prête attention. On ne peut pas tout refaire, mais on peut recommencer à faire, à aimer mieux, à être plus présent, à écouter même ce qui ne se dit pas. Parce qu'au fond, ce qu'on regrette vraiment, ce n'est pas d'avoir mal choisi, c'est de ne pas savoir, de ne pas avoir su entendre à ce moment-là ce que ça disait de nous.
0: Merci Souleymane.
2: C'est touchant, bravo.
0: 7 minutes philo, c'est comme une pause, mais de l'intérieur. Une manière d'écouter autrement ce qui a été dit et ce qui reste à entendre. Moi, je pense que sur ce que Souleymane vient de dire, nous tous... On ne peut qu'adhérer à ça. Hein. Il y a quelque chose à ajouter. Fatima, je te vois en train de... Voyons, qu'est-ce que Fatima aurait fait?
2: S'il faut recommencer, je crois que je n'ai rien à effacer de tout ce que j'avais fait. Okay. Je ne le regrette pas. J'assume c'est que tout ce que je fais, je ne le regrette pas vraiment.
0: Oui, mais une chose que tu aurais fait autrement, peut-être un contrat de travail que tu aurais dit non, si je savais, j'aurais dit peut-être négocier mieux. Je ne sais pas, des exemples banals et simples. Mais quand même, tous dans la vie, il y a quand même des choses qu'on aurait...
2: Non, c'est des petits regrets. Ce sont peut-être parfois des petits regrets. Je suis allé mal à
0: Mouhimma
2: Rawait. Et ça, vraiment, c'est la vie. Hein. Ouais. La vie, elle a le haut et le bas. Donc, sans ça, elle n'a pas son sens aussi. Mais sinon, si on regrette quelque chose, il faut que ça soit vraiment quelque chose de grand et qui va changer ta vie. C'est ça qu'il faut regretter. Fima sal indina bel arabe boul, ma tisawi otandam, akhermin tisawi otandam. Grosso modo, je suis contente de mon parcours personnel.
0: Khadija, toi, qu'est-ce que tu aurais fait?
3: Alors, comme l'a dit la sœur Fatima, c'est vrai que tout ce qu'on a fait, on assume. Mais il y a quand même des petites choses où on aurait dit qu'on aurait fait autrement. Je vais raconter une histoire, anecdote hein, qui me concerne personnellement. Quand j'étais petite, quand Salonite d'eau était guéché, nous avons une doctoresse.
2: Akhirma boule tout hôtesse de l'air.
3: Ah ah. Nous avons une dornade doctoresse.
2: C'est ça.
3: Donc, ce mot-là, je crois, mine en a fait la maternelle. Donc, je voulais faire vraiment la médecine. Alors, dans le parcours, après, en troisième, j'étais meilleure de ma classe et pratiquement de la sous-région parce que mon père était sous-préfet au niveau d'une région au Maïkébi. Et donc, ça, il a eu écho que vraiment sa fille a été la meilleure et tout ça. Ah, je suis content. Et il échange avec le proviseur et il dit, je veux orienter ma fille. Il faut qu'elle fasse le lycée technique. Et donc, il vient, mon père, quand il m'appelle Clémence, c'est qu'il y a un problème.
0: Voilà. Sinon, c'est Khadija.
3: Voilà, sinon, c'est Khadija. Mais quand il dit Clémence, alors, ou bien Clé, encore ça va. Alors, Clémence, là, je dis, oui, papa, viens. Pourquoi tu n'as pas donné ta candidature? Parce que la candidature a été enregistrée, clôturée.

0: Moi, je n'avais pas donné. Pendant qu'il m'a recommandé de le faire. Pourquoi tu n'as pas donné ta candidature? J'ai dit, papa, je veux faire autre chose. Je t'ai dit que tu dois faire la comptabilité. Parce que ce que j'ai décidé, c'est que toi, tu vas travailler. Donc, moi, quand je serai malade, c'est toi qui vas sortir l'argent. Ton petit frère, il va être garagiste, il va amener la voiture. Et ta petite sœur, elle serait, c'est elle qui va être docteur et c'est elle qui va me soigner. Donc, toi, tu vas faire la comptabilité. Allez, très rapidement, tu fais. Ils ont accepté de prendre ma candidature. J'ai fait le test, je ne voulais pas le gagner, mais malheureusement, j'ai bien écrit et je suis encore admise au lycée technique commercial. Donc, ce qui a fait que aujourd'hui, je suis plutôt comptable d'origine, mais j'ai changé après de métier. 360 degrés, j'ai fait plutôt d'abord le développement rural, après j'ai fait, comment dirais-je, les relations internationales et tout. Donc, vous voyez, mon parcours, j'ai changé. Mais jusqu'à aujourd'hui, j'admire.
1: Tu n'es pas encore arrivé à la médecine.
0: Non, il y a du chemin à faire, mais j'admire ça. Donc, si vraiment c'était à refaire, ce n'est pas moi, mais j'aurais dit à mon père de ne pas m'orienter.
2: Oui, mais ce ne sont pas des regrets.
0: Ce n'est pas des regrets. Voilà. Je ne regrette pas ce que je fais. J'aime ce que je suis en train de faire. Exactement. Mais j'ai de l'admiration aujourd'hui aux médecins, au corps médical, en fait. Donc, Madame Soureya,
2: mais
0: qui
2: c'est
0: en
2: pas ton
0: face,
2: parent.
0: Je suis... ce serait un peu tard. Voilà.
1: Alimé, toi, qu'est-ce que tu aurais refait si jamais.
2: Elle est bien dans le journalisme, c'est bon comme ça.
1: Ouais, je pense aussi. Eh ben,
3: moi, peut-être que je n'aurais pas refait. Et moi, comme Khadija, mon rêve c'était de devenir avocate. Hein.
1: Ah, ouais.
2: Mais c'est la même chose.
3: Quand je voyais les avocats porter
1: les togs,
3: c'était ma passion. Et un bon matin, j'ai été embarquée par des collègues. J'étais en terminale pour faire le concours d'entrée au CISTI du Dakar pour le journalisme. Mais vraiment, je les ai accompagnés pour accompagner. Hein. Et bizarrement, je me suis retrouvée en train de faire du journalisme. Mais sincèrement, je ne le regrette pas parce que je ne suis pas loin de l'avocat.
2: De l'avocat.
3: Je ne suis pas très loin de l'avocat. Et comme je suis une passionnée de lecture, je me retrouve là-dedans. Et donc, je pense que... Bon,
2: là-bas, tu
3: J'aurais pu être avocate, mais aussi basculer vers le journalisme et puis me spécialiser peut-être sur un journalisme droit.
1: Ouais, ouais.
3: Voilà. Donc, c'est pas si loin de là.
2: Non, c'est la même.
3: Informer. Donc, peut-être que j'aurais fait.
2: Et défendre.
3: Du droit et puis me retrouver.
1: D'accord.
3: À la radio, parce que c'est devenu au fil des années ma passion.
1: D'accord. Alors, qu'est-ce que nos invités vont refaire? Ça, on le saura tout à l'heure. Chers auditeurs de Reflet Croisé, on parle de ce qu'on aurait pu changer si on a la possibilité de repartir en arrière. Certains ont des choses à changer, d'autres non. Je pense qu'on va pouvoir poser ce type de questions à notre invité, Dr Soureya Zakaria.
3: Merci Hamza, merci à vous auditeurs qui nous suivez. Vous êtes, comme on l'a dit, dans Reflet Croisé. Et notre deuxième invité pour ce numéro est Dr Soureya Zakaria. On l'a dit, elle est pharmacienne, biologiste et directrice de la Banque du Sang. Bienvenue Dr Soureya.
4: Merci, merci.
3: Alors, première bonjour. Question, qui est Dr Soureya?
4: Merci et bonjour à tout le monde. Merci de m'avoir intégré dans le groupe pour les échanges et... Je pense que ça va bien se passer. Soureya Zakaria, elle est pharmacienne biologiste. J'ai fait la pharmacie au Mali avant d'aller faire la spécialité à Dakar. Et j'étais rentrée en 2007. J'étais chef de service de laboratoire avant d'être chef de département technique aussi dans la même institution. En 2009, j'étais directrice adjointe au Centre national de transfusion sanguine et je suis devenue directrice titulaire en décembre 2024 dans la même institution.
3: Ok, vous êtes directrice de la Banque du Sang, pharmacienne à l'origine. Alors, un choix, un rêve ou un accident de parcours?
4: Ah, merci pour cette question pertinente. Effectivement, quand j'étais à l'école primaire, je fais l'école Sacré-Cœur d'Abéché avant de venir à l'école Béguinage, où j'avais passé mon CP, le concours d'entrée en sixième. Et en ces temps, chaque fois qu'on avait une rédaction, j'ai faisais la description d'une pharmacienne. J'ai dit, je rêve d'être une pharmacienne. Ça a continué, au Sacré-Cœur, c'était la même chose. Quand il y a une dissertation, c'est pharmacienne. En ce temps, je ne comprenais rien de pharmacienne, mais c'était mon rêve.
3: Donc, c'est un rêve réalisé.
4: Réalisé, effectivement.
3: Et au fil de votre parcours, est-ce qu'il y a des choses que vous souhaiterez peut-être aujourd'hui, avec le recul, avec le temps, à reprendre, refaire, améliorer?
4: Bon, je ne regrette pas le choix d'être pharmacienne, biologiste, parce que j'ai vraiment apporté beaucoup dans cette profession. Et on continue à se battre. Mais quand j'étais partie à Bamako, j'avais une idée, mais j'ai pas informé les parents. J'ai dit, si j'arrive et qu'il y a l'école d'hôtellerie à Bamako, je ferai hôtellerie. Parce que j'étais passionnée de la cuisine. J'étais un cordon bleu à la maison, j'ai concocté les choses. J'étais tellement contente quand je fais quelque chose et que ça réussit. Je ne dis pas à maman, j'irai faire l'hôtellerie. Mais s'il y a une possibilité, parce que ma bourse était une bourse faite, j'ai dit, s'il y avait une possibilité, j'allais faire hôtellerie. Je pars, on me dit, l'école a été fermée, ça fait 2 ans. Donc, obligée. Et la pharmacie aussi n'est pas loin de l'autre là, parce que surtout, quand on faisait la galénique, c'est tellement passionnant quand on fait le comprimé, de pommade dermique. Il faut aller mélanger. Et quand on fait la chimie, il faut aller doser. Dès que tu dépasses seulement, la couleur change. Donc les filles étaient très fortes en chimie. On avait les meilleures notes. Parce que la précision, on avait la précision. Donc j'ai dit, je ne regrette pas.
3: Donc c'était des menus en pharmacie, mais pas des menus en cuisine.
4: Effectivement, en cuisine.
1: Donc, vous êtes pas sûr de rester un peu ou vous l'avez perdu ça?
4: Non, pas du tout, jusqu'à présent. C'est passionné de la cuisine.
1: On peut se faire inviter.
4: Avec plaisir. Donc, effectivement, il y a des choses qu'on pourra faire. Et si on a envie, peut-être que je vais ouvrir un restaurant digne de ce nom.
3: La passion y est,
4: effectivement. Elle est là. J'ai initié mes filles, ce qui fait que depuis qu'elles sont rentrées de Turquie en mars passé, leur papa, à chaque fois, Fatim, est-ce que tu es à la cuisine? Donc maintenant, ce n'est plus maman, mais c'est les filles. J'ai dit, imposez-vous par, que ce soit la cuisine. Mais quand vous faites quelque chose, il faut le faire avec amour.
3: Voilà. Vous êtes dans le domaine de la santé, et on l'a dit tout à l'heure, vous soignez, vous accompagnez, vous analysez. En tant que femme et dans une structure comme la banque du sang, parce que le sang, c'est quelque part la vie, comment vous menez ces quotidiens-là?
4: En tout cas, c'est un combat très difficile, mais je me suis dit, c'est un défi. J'ai aimé ce métier, j'ai fait le métier, il faut que je montre aux autres que je suis à la hauteur. Ce qui fait que je suis là au bureau, mais je coordonne ce qui se passe à la maison.
1: Ah ouais?
4: Oui, je coordonne tout ce qu'on doit payer à la maison. Dès que je sors, heureusement, j'ai un chauffeur qui est adorable. Je dis, vas-y, Stel, tu prends ça, tu ramènes à la maison. Donc, je gère tout.
1: En fait, vous dites, voilà, vous êtes une femme au travail, mais vous êtes parmi celles qui s'occupent aussi de la marmite à la maison pour messieurs.
2: Ouais. J'ai une question, si je peux la poser. Deuxième question, parce qu'il y a beaucoup de gens, magaya famu, banque du sang, na de mouche, dame hananadou, intimat à faire du souboule, souvent, et roule que dame de hawan basse en tout. Il faut que vraiment tu sensibilises un as à dire à chanter de banque, une toute banque du sang, ma banque avant les gâteaux. Ou bien analyse, vous êtes toujours dame de tantôt les nadons. Et de deux, zone quand j'ai besoin de solo, de bantou, de dame. Nazwalinda, le fait qu'une d'une dame qu'a-t-il fait du souboule, c'est aussi une maladie, ma barf. Vous avez dame ma chalou, la halas intimat, dame ma poule chalou. Donc, d'un coup, il faut que tu fasses une nas, dame. Il y a l'itrage en adam fait le corps humain là quand dépasser c'est pas bon finance indum katir la rien faut vraiment du bon truc. Donc est-ce que tu sens sensibilisation pour que vraiment annas ya famu al banque du sang dans chenou banque dame chenou mais c'est pas possible que banque du sang yo ou ici la dame ma a dit lui sous balel malade. Est-ce que tu sens une sensibilisation?
1: Et moi je veux compléter à ce que Fatima vient de dire, c'est-à-dire comment on peut s'apercevoir que damina katir pour dire, voilà, j'ai trop de sang. Peut-être que c'est mieux que j'aille aux banques du sang.
4: Bon, je commence avec les questions de Fatima. Effectivement, le Damda, Damfichat, c'est gratuit. Mais le problème en est que la demande dépasse l'offre. On est à 6% de dons volontaires au Tchad. Ça, c'est en Yamena. Si c'est extrapolé sur le plan national, on est à 1,09%. Alors que, par exemple, en Côte d'Ivoire, au Rwanda, les gens sont à 100% donneurs volontaires.
1: Ah ouais?
4: Oui. Donc, quand vous voyez ce gap, qu'est-ce qu'il faut faire?
2: Sensibiliser.
4: Et effectivement, on le fait. La sensibilisation, c'est fait, mais ça a un coût qu'il ne faut pas oublier. La subvention qu'on reçoit ne suffit pas. C'est l'occasion que j'ai dit, là où on a une subvention de 530 millions, alors que la Côte d'Ivoire est à 14 milliards de subventions pour le Centre National Transfusion 5. Parce que pour sécuriser le sang, c'est un coût. On a 4 marqueurs. Le VIH, l'hépatite B, l'hépatite C, la syphilis. On doit faire le groupage pour sécuriser. Tant qu'on ne sécurise pas la poche ne sort pas.
1: C'est quoi, il y a des endroits, c'est pas avec des portes blindées. Comment ça se passe?
4: Non, sécuriser les poches, quand on prélève, ça c'est pour le donneur de sang volontaire.
1: Ah, okay.
4: On les prélève, on revient, on va tester.
1: Ah ouais, s'il y a de maladie ou pas?
4: Effectivement, parce qu'on ne peut pas prendre ce risque. On soigne, mais on ne va pas encore transmettre une maladie.
1: Ouais, c'est clair.
4: Donc, il y a des textes qui cadrent tout ça, que les gens peut-être ne connaissent pas. Mais nous, en tant que professionnels, on connaît. Donc, on ne peut pas s'y hasarder. Tant que la poche n'est pas qualifiée, sécurisée, elle ne sort pas. Je pense que le ministère est conscient de ça. Au début, quand c'était le boom pétrolier, on était à 700 millions où on pouvait vraiment faire quelque chose. Mais maintenant, le nombre des unités de transfusion sanguine augmente alors que la subvention n'évolue pas. Elle stagne. Donc, c'est un sérieux problème.
1: Oui, mais est-ce que les Tchadiens, déjà, ils sont générés par rapport à ça? Les 1% que vous dites au niveau national, ça veut dire qu'on est radin.
4: Effectivement.
1: On ne part pas donner notre sang.
4: Effectivement.
1: Tantôt, ça peut être par ignorance.
2: Par ignorance. Moi, je dis toujours que c'est peut-être par ignorance. C'est pour ça que je parle de la sécurité.
5: Pas par radinerie, mais plutôt par ignorance.
2: Par ignorance, oui.
4: Effectivement, par exemple, par rapport à la question que Hamza vient de poser, il y a des gens qui viennent, par exemple, pour une consultation, ils disent qu'ils ont des maux de tête, ou bien deux fois, ils ne se sentent pas bien. Et quand on fait une numération, on se rend compte qu'ils sont à 20 grammes d'hémoglobine. Donc c'est une polyglobulie. Mais oui, c'est beaucoup. Mais la polyglobulie, deux fois, c'est il y a une maladie qui est derrière ça, peut-être. Donc il faut rechercher. Souvent pour maintenant les libérer de maux de tête et de la fatigue et tout ça, on leur dit vous venez à la banque de sang pour faire un don. Mais ce don de sang, cette poche, nous on la traite, mais on n'a pas le droit de la transfuser. Parce que déjà, c'est lourd. C'est un peu lourd, puisque. Et il faut savoir pourquoi cette polyglobulie. Donc, nous, on fait la saignée pour le libérer de ses douleurs, ses maux de tête. Donc, par rapport à son poids, on fait la saignée. On va faire, par exemple, 300 millilitres pour le libérer. Mais il faut que le médecin fasse des investigations pour savoir c'est dû à quoi.
2: Il faut d'abord aller à l'hôpital.
4: Oui, effectivement. Donc, c'est de façon fortuite que les gens viennent pour une consultation et on se rend compte que l'hémoglobine est très élevée. Donc, en ce moment, le médecin les oriente vers nous pour faire la saignée. Mais quand ils viennent, ils pensent qu'on transfuse, on leur dit non. On n'est pas habilité à transfuser ça. Donc, nous, c'est juste pour seulement gérer votre problème qu'on fait la saignée.
3: Pour faire simple, docteur, est-ce que donner son sang peut impacter sa santé?
4: Normalement, ça ne doit pas impacter. Normalement, quand l'organisme travaille normalement, la moelle osseuse produit correctement le globule blanc, le dérivé, ça ne va pas impacter. Maintenant, si la personne a maintenant d'autres soucis, par exemple, au niveau du rein, quand tu as un problème, l'érythropoïétine se produit au niveau du rein. S'il n'y a pas production d'érythropoïétine, c'est l'érythropoïétine qui va agir au niveau de la moelle osseuse pour produire les globules rouges. Donc, il y a aussi, ça c'est une pathologie qu'il faut gérer. Sinon, quand tu es en bonne santé, tu es censé donner ton sang sans risque.
5: C'est très clair.
4: Sauf si tu es mal.
3: Quand quelqu'un se présente pour donner son sang, est-ce qu'il y a des analyses, des vérifications préalables que vous faites avant de prendre le sang, ou bien toute personne volontaire qui se présente peut donner son sang?
4: Quand tu arrives, on te fait peser. Okay. Parce que tant que tu n'as pas 50 kilos ou plus, on ne doit pas te prélever.
3: Okay.
4: Ouais.
5: Pour un adulte.
4: Et il faut 18 ans, parce que c'est les textes qui le disent. Okay. Nous, il ne faut pas qu'on s'écarte des textes. Parce que si la personne porte plainte contre nous, effectivement. Ok, d'accord. Donc, nous, on est obligés, on a des textes qu'on doit répondre. respecter. Et on doit prendre l'hémoglobine, les mots qui est là, on teste pour voir, parce que il y a par exemple, il faut 12 grammes pour la femme, hémoglobine, l'homme 11, tout ça c'est des choses qu'on respecte.
3: Ok, alors en tant que directrice de la banque du sang, censée approvisionner les malades, si on peut le dire, en sang, qu'est-ce que vous ne referez pas ou bien qu'est-ce que vous allez refaire pour que ça s'améliore?
4: Bon, c'est que mon défi, là où je suis depuis décembre 2024, quand j'étais arrivée, moi, mon objectif, c'était augmenter le nombre de donneurs de sang volontaires. C'était ça. J'ai dit 6%, c'est trop petit. Donc, j'ai dit, ne serait-ce qu'aller à 50%. C'était ça. Donc, ce qui fait que quand on faisait le budget, je leur dis, mettez plus d'argent dans la sensibilisation. Parce qu'il faut qu'on augmente. J'ai dit, nous, on est à mesure avec ce que le ministère nous donne comme subvention. On sécurise quand même les poches qu'on arrive à collecter. Mais maintenant, il faut augmenter le nombre de donneurs de sang. Dans d'autres pays, vous ne verrez pas les parents des malades qui viennent au synthèse. Le matin, l'hôpital mère-enfant dit, j'ai besoin de 300 poches. Tchatchine a besoin de 200. On vous collecte. Il y a les voitures réfrigérées qui vont aller déposer les 300 poches à l'hôpital. Donc, il y a une banque de sang pour garder à l'hôpital mère-enfant, tchatchi les gars. Mais on ne voit pas des parents de malades. Alors que nous, on gère des parents. On perd plus de temps dans la gestion des parents là, qui viennent, qui sont capricieux.
2: Ils refusent
4: de donner. Est-ce que vous n'avez pas du sang à vendre? Récemment, avant-hier, j'ai reçu un monsieur. Il me dit, « Nidore, dame Nibia, vous te hini, dame Gaïm, Yubua. » Il me regardait bizarrement. J'ai appelé le chef de matériel, le gestionnaire. J'ai dit, « As aloke, kalam al asa orada, Nidore, bien dame. » Donc le chef de matériel, il est votre directrice à la Bakanda. Il est tout là, le calendrier. Il a arraché sa demande, il est parti. Moi, j'étais restée jusqu'à après la pluie. Je l'attendais pour qu'il vienne. Je veux voir. Et il dit, bah, parents, il prélevait où moi, lui, c'est qui kiffe. Je l'ai attendu jusqu'à, c'était, je pense, 16h, moi, et je suis partie.
2: Il est parti pour de bon.
4: Il est parti. Mais on m'a fait comprendre. Après, j'ai demandé à ceux qui étaient des gars. Narum de Djawa, Galaye, Djadja, Banastinine. Souvent, les gens, ça, Galbank de Sanda, Tichokumudam, tout ça. Ce sont les docteurs Choukou qui sont aux alentours. Ils monnaient leur sang. Il y a un groupe où ils se connaissent. Moi, je connais, je suis au plus, l'autre à plus. Ils vont intercepter la personne qui a la demande de sang, Djaïda Ishulu. Ils négocient avec lui. Pojda, Dakunan Tintida, O négatif, Dahoudama, le Yina Gassi. De Tantina Achara Khamsa Alif.
3: Ça existe.
4: Et ils viennent avec accompagner
3: de la personne.
4: Il dit que c'est un parent, un voisin. Anil Manak Doro,
1: mettre en vie.
4: Deux fois, quand Chifnam, si on doute, quand renvoie un madagal, quand Nadou Namad, on ne peut pas être responsable. Anil Jibna Loko, comment on te tourne? Donc, on gère des cas, on est devenu comme un service de renseignement. Des fois, je regarde la personne comme ça. Une fois, le monsieur est venu, il a donné. Une semaine après, je l'ai vu.
3: La même personne.
4: La même personne. Et c'est lui aussi, il s'est exposé. Effectivement, parce qu'il était là, on échangeait quand il était là. Une semaine passée en tête d'âme, il te faut 2 mois pour donner. Gala, on a du mardan, parents, donc j'ai appelé les techniciens à Gouta, soyez vigilants parce qu'il peut tomber malade. À l'espace d'une semaine, il donne encore. Donc il y a un souci. Soyez très vigilants.
1: Il ne connaît pas les risques qu'il court.
4: Non. Ana Gouta, tu es bien parce que j'ai dit le mot, je l'ai dit. Tu checki madame Makoutumut.
3: Alors c'est quoi la recette en termes de message à la population?
4: Message à la population, pour la population, qu'est-ce que je vais leur dire? Le sang ne se vend pas. Le sang, aujourd'hui, si vraiment 50% des Tchadiens donnaient leur sang, là, on n'allait même pas chercher du sang. On allait répondre à l'offre. On n'allait pas faire de gymnastique. Nous, là, on est, c'est en fonction, la demande, quand elle arrive, c'est en fonction de l'urgence. Hémorragie de la dette, nous, on ne perd pas. On prend le sang de quelqu'un qui l'a déposé, on donne. Et après, on va essayer de chercher par-ci, par-là pour remplacer. Donc, si vraiment tous les Tchadiens venaient faire régulièrement leurs dons, on n'allait pas tomber dans ce problème.
1: Est-ce qu'il y a un stock minimum de garanties que la Banque de sang doit tenir quand même?
4: Normalement, on doit avoir un stock de sécurité. la moindre des choses. Au moment où il y a eu catastrophe à l'autre, la Guinée-Bor, là. Moi, je me rappelle, on avait célébré la journée mondiale du donneur de sang. 2 jours ou bien 3 jours, et il y a eu cet accident.
1: Donc, vous avez...
4: On avait au moins 200 poches qui étaient là. À 23h, quand le DG de l'hôpital, la gérante m'a appelé, il me dit, docteur Souré, au secours, on a besoin du sang et ton personnel. J'ai dit, il n'y a pas de souci, je les ai appelés. J'ai dit, enlevez, vous donnez. Ils ont géré à 1h du matin, je l'ai appelé, j'ai dit, DG, est-ce que je vais me déplacer? Il me dit, non, ils sont en train de gérer, il n'y a pas de souci. Le matin, à 6h30, moi, j'étais là-bas. Et on a géré sans souci. Sans inquiétude.
0: Juste, Hamza, si tu le permets, juste une question. En fait, combien de temps on peut conserver une poche de sang?
4: Avec l'anticoagulant qu'on a, on conserve, le conservateur, c'est 35 jours. Mais nous, dans nos écrits, 19 jours, si tu ne reviens pas prendre ta poche, c'est fini. Tu la perds.
2: Tu ne
4: veux
2: pas prendre.
4: Tu déposes. Il y a des par exemple, des opérations programmées. Mm-hmm. Le chirurgien te dit, oui, je vais. Mais il programme, il te laisse jusqu'à un mois. Parce que plus on s'approche de la date, la durée de vie, les qualités même de ces globules blancs diminuent. Par exemple, les plaquettes, là, c'est après 3 jours, 5 jours, c'est fini. Ils n'ont plus leur qualité. Donc, ce qui fait que pour vraiment trouver le bon sang, et nous, on a une température, raison pour laquelle on leur dit, ne les gardez pas dans les frigos domestiques de l'hôpital. Mmh. Vous les amenez ici parce que nous, on a la température, ça signale. Quand ça augmente, tcha, tcha, tcha, ça crie. Diminue, ça crie. Mmh. Donc nous, on a vraiment, on les conserve dans les conditions requises.
3: Merci beaucoup, docteur Souré, pour cet échange plein d'informations, et je pense que le message a été entendu pour que la banque puisse avoir plus de donneurs et qu'on puisse sauver encore plus de vies. Il y a un troisième invité, Abdelnasser Khalil, et je vais laisser Souleymane Abdelkerim s'entretenir avec lui.
5: Donc nous continuons avec la série des interviews avec notre dernier invité, Abdelnasser Khalil. Alors pour vous le présenter, il est artiste, il est anthropologue, il est également chanteur, ancien choriste, mais surtout, c'est quelqu'un qui observe. Alors Abdelnasser, si tu pouvais revenir en arrière, est-ce qu'il y a des choses que tu ne referais pas du tout?
6: Des choses que je ne referais pas du tout, peut-être pas parce que la vie elle est si faite, mais en observant ma personne, ma personnalité, tout ce que j'ai accompli jusqu'à maintenant, je me dirais qu'il faudra peut-être que j'hésite moins. Que si j'ai des projets, j'ai des choses, des envies, de passer à l'action en fait. Quand je me suis observé, j'ai observé mon parcours, je me suis rendu compte que j'ai beaucoup hésité, parfois sur des bonnes choses. Et voilà, mais je n'ai pas de grands regrets ou des gros regrets jusqu'à là.
5: Y compris le choix des études en anthropologie, parce que ce n'est pas un choix courant. Tous les étudiants s'inscrivent dans les autres facultés, mais pas nécessairement en anthropologie. Peut-être un peu plus en sociologie, mais très rarement en anthropologie. Donc pourquoi ce choix-là?
6: Oui, vous avez totalement raison de le soulever, d'autant plus que moi-même j'ai commencé par la sociologie. J'ai fait une licence en sociaux. C'est parti d'une volonté de... Parce que moi je suis quelqu'un de très impliqué dans tout ce qui est sociabilité en fait. J'aime bien être avec des gens et je voudrais que quand je suis avec les gens, tout se passe bien en fait. C'est là ma poussée à essayer de comprendre un peu comment est-ce que l'homme fonctionne en société et tout ça. Et c'est parti d'une discussion que j'avais avec mon père, parce que avant moi, quand j'étais plus petit, je rêvais de devenir un cavalier, parce que j'aime beaucoup les chevaux. C'est des animaux que j'adorais, donc je voyais les gens faire des courses de chevaux et j'avais dit à papa, paix à son âme, que voilà, moi c'est ce que je veux faire. Il me dit, mais mon fils, c'est bien, mais c'est mieux d'avoir des chevaux à la maison, monter quand tu veux, mais pour ta profession, fais quelque chose que tu veux. Et on a réfléchi ensemble lorsque j'avais eu mon bac, parce que je savais pas ce que je voulais vraiment faire. Je voulais faire quelque chose en rapport avec l'art, le dessin, quelque chose comme ça, mais il n'y avait pas des écoles présentes sur le pays. Donc, on avait essayé d'évoquer, et il m'avait dit, pourquoi est-ce que tu ne ferais pas la sociologie? Parce que, voilà, toi, tu es toujours actif et dynamique dans les milieux avec tes amis, je vous vois à la maison, tout ça. Je dis oui, pourquoi pas. Donc, c'est comme ça que je me suis embarqué là-dedans, et puis j'ai bien aimé un cycle de licence très intéressant, avec des professeurs vraiment aguerris qui nous ont appris beaucoup de choses. J'avais pris la veine à partir de là. Et c'était toujours lui qui m'a demandé de me réorienter lorsqu'on avait ouvert le département d'anthropologie. J'avais commencé un master en sociologie, mais j'avais laissé pour aller en anthropologie. Et pour tout vous dire, à un moment donné, ce que vous relevez, c'est tout à fait vrai. C'est difficile de se positionner parce que même dans les pays développés, être anthropologue, c'est compliqué. Parce que là, actuellement, je fais un autre master à l'Université de Lyon 2, en France, là-bas. Mais quand il s'agit de faire des stages, tu déposes une demande, tu dis que je suis un anthropologue. Mais les gens, même là-bas, ils ne savent pas. Dis, mais tu es un anthropologue, qu'est-ce que tu fais? Explique-nous un peu pour qu'on puisse comprendre. Donc, c'est une science qui est un peu méconnue, mais qui a vraiment sa place dans la société. Et surtout avec ce qui se passe actuellement avec les réseaux sociaux, avec le monde qui est en train d'aller à une grande vitesse, où on n'a plus le temps de s'arrêter pour réfléchir, et de voir où est-ce qu'on va exactement. Donc, mais à un moment, j'avais douté, comme tout le monde. Je me suis posé la question, est-ce que ça ne vaudra pas la peine de faire une réorientation professionnelle? Mais récemment, je ne sais pas si c'est un éclair de génie, quelque chose comme ça, et j'ai eu le réflexe de rêver, une fois rentré ici, de travailler sur tout ce qui est relatif à la culture locale, ancestrale, d'aller sur la base. Parce que quand j'étais là-bas, je me suis rendu compte que comme je suis né en N'Djamena, j'étais coupé de ma racine culturelle, en fait. Donc j'étais un peu monsieur tout le monde. Qu'est-ce qui faisait ma personnalité? Je ne savais pas. Quand je me présente, j'ai dit, je m'appelle Abdel Nasser Khalil. Si je suis devant un Marocain, un Algérien, il ne comprend pas parfois. Vous voyez? Donc, des gens s'attendent à ce que tu donnes un nom authentique, par exemple. Donc, c'était un peu compliqué. Je me suis posé la question en tant que praticien de la science. Je me suis dit, mais pourquoi ne pas commencer par moi-même? Et je me suis rendu compte qu'effectivement, au fil de l'histoire, il y a eu beaucoup de problèmes et nos cultures ont fait face à des violences qui ont fait qu'elles se sont, avec le temps, un peu tues. Donc, j'ai pris l'initiative de revenir et essayer maintenant d'interroger, de retracer l'historique, d'essayer de regarder un peu qu'est-ce qui reste de ce qu'on a et d'essayer de faire un travail de conservation et de promotion de ce patrimoine matériel et immatériel afin que, voilà, dans, je sais pas, 10 ans, 20 ans, 100 ans, si les enfants qui viennent derrière nous veulent faire quelque chose, ils savent d'où ils viennent. Et surtout, on dit que si tu sais d'où tu viens, tu sais où tu vas. Donc, c'est un peu ça ma démarche.
5: Pour nos auditeurs, avec des mots très très simples, ouais. Parce que si tente de définir la sociologie, c'est beaucoup plus facile. Mm-hmm. Avec des mots simples, qu'est-ce que c'est que l'anthropologie?
1: Et souvent, il y a des amalgames, il y a de la confusion.
6: Ouais. Alors, merci d'offrir ce canal-là déjà, de permettre de parler de cette science qui, je le disais tout à l'heure, était méconnue. Alors, l'anthropologie, étymologiquement, hein, le sens, si on prend le mot même, ça vient du... On découpe en deux, c'est anthropos et logos. Donc anthropos, c'est l'homme. Et logos, c'est science, discours. Donc c'est une science qui étudie l'homme dans sa totalité. Donc elle, particulièrement la sociologie, elle s'occupe des aspects beaucoup plus subtils, en fait. Des aspects qu'on ne voit pas à l'œil nu. La sociologie, c'est une science qui étudie l'homme dans une dimension beaucoup plus grande. Parce que le sociologue, lui, il peut étudier, par exemple, un phénomène à l'échelle d'une ville. Parce que eux, ils ont une méthodologie quantitative, ça veut dire qu'ils procèdent par questionnaire et ils sont beaucoup plus dans les chiffres. Ils vont vous donner des résultats avec des pourcentages. Mais l'anthropologie, elle a une démarche beaucoup plus qualitative. Ça veut dire que l'anthropologue, c'est l'homme qui fait parler les sans voix, on dit comme ça. Donc, c'est l'homme qui va s'asseoir, ou une femme, hein, et il va auprès de la population cible qui est concernée par sa recherche et qui passe un temps avec eux. C'est ça l'aspect le plus important. Il s'assoit avec eux. Il essaie de les comprendre, en fait. C'est-à-dire, il ne vient pas de où. C'est-à-dire, il vient pour apprendre auprès de ces personnes-là. Et souvent, il s'intéresse à l'aspect culturel de la société, d'aller interroger des problématiques. Donc, juste pour faire la différence entre les deux, la sociologie, elle a commencé à la fin des années 1800. C'était juste après le siècle des Lumières, où voilà, on avait besoin de comprendre comment fonctionnait la société occidentale, tout ça. Mais à un moment donné, quand les industries ont commencé à fonctionner, ils avaient besoin des ressources. Donc, il fallait comprendre pour l'Europe qui venait de découvrir qu'il y avait aussi d'autres sociétés dans les autres continents, d'essayer de comprendre comment ces sociétés-là fonctionnent. Donc, c'est comme ça qu'on a commencé à envoyer des émissaires, des rapporteurs. Et c'est de fil en aiguille qu'on a commencé à développer cette science qui était appelée l'ethnologie au départ. Parce que l'ethnologie, c'est ethnos et logos, c'est l'étude d'une ethnie donnée. Voilà, donc c'est comme ça qu'on a essayé de faire des prélèvements, d'essayer d'apporter comment je peux dire ça, d'explications sur certains phénomènes de société. Et voilà, expliquer comment le vécu de ces sociétés-là se fait pour essayer aussi de comprendre comment ça se passe au niveau de la société occidentale entre-temps. Donc, mais maintenant, l'anthropologie et la sociologie, elles sont un peu plus sur le même terrain parce qu'il a fallu à un certain moment que l'anthropologie se réinvente. Sinon, elle était destinée à disparaître. Donc, de nos jours, l'anthropologie peut se déployer n'importe où. aujourd'hui, on peut faire de l'anthropologie dans cette salle. On peut faire de l'anthropologie dans la cour, on peut faire de l'anthropologie sur le goudron, sur la route, dans une boutique, au marché, dans une école. Partout où l'homme est, l'anthropologie peut se déployer.
5: De l'avis de tous les spécialistes et même du commun des Tchadiens, la société tchadienne dans son ensemble souffre d'un mal qui est le repli communautaire. Il est très difficile aujourd'hui qu'on vous définisse en dehors de votre cadre ethnique, de votre religion, de votre région. En quoi l'anthropologie comme étude peut aider ce pays-là à se soigner mieux sur ces questions identitaires?
6: C'est très intéressant que vous me posiez cette question parce que, justement, dans ma démarche, moi, je suis convaincu intimement que si on fait recours plus souvent à des anthropologues pour interroger ce genre de problématiques, je pense qu'il y aura de meilleures réponses problématiques qui est soulevée, en fait. L'anthropologie, elle pose des questions. Elle va toucher des cordes sensibles, mais pas de manière à provoquer, en fait, créer un feu, mais dans la démarche de comprendre, en fait, qu'est-ce qui fait que quelque chose se passe comme ça. Donc, on essaie de comprendre. Dans le cas que vous avez soulevé, c'est le repli identitaire. Il faut se poser la question. À partir de quand c'est parti? Moi, par exemple, pour avoir collaboré avec des personnes de différents âges, je pose des questions. On me dit qu'avant, Fort Lamy, c'est différent.
7: Tout à fait.
6: Et maintenant, c'est différent aussi. C'est très difficile. Dès que quand tu parles, tu dois faire attention parce que dès que tu dis un mot de travers, c'est le repli identitaire, il est partout. Donc, il faut comprendre à partir d'où ça a commencé. Et l'anthropologie, c'est une science indiquée pour le faire. Parce qu'on a des outils pour ça. C'est une science qualitative qui va poser des questions aux générations qui ont vécu avant nous, celles qui ont été dans la phase transitionnelle qui a mené à cet état d'aujourd'hui, et la génération d'aujourd'hui pour comprendre. Et maintenant, à partir de là, proposer des réponses.
5: Oui, tout à fait.
6: Plus ou moins, c'est évident parce que c'est aussi compliqué l'aspect humain. Parce que l'homme, tu ne peux pas le définir dans un cadre. Il est toujours évanissant, glissant. Oui. L'anthropologue essaie toujours de marcher avec ça, de composer avec ça, d'essayer d'aider en fait sa communauté. Au départ, c'était de faire des recherches et laisser des organismes, les décideurs politiques, de prendre la peine de décider par rapport aux résultats. Mais maintenant, l'anthropologie s'inscrit aussi dans une démarche utilitariste. C'est-à-dire qu'il faut que ça sert à quelque chose.
5: Tout à fait. Ouais. Oui.
6: Moi, je pense que l'anthropologie, au départ, a servi à poser l'impérialisme. Quelque part. Il faut que l'anthropologie africaine fasse le chemin inverse. Il y a aussi une part de notre responsabilité dans ce qui se passe maintenant, mais aussi une part extérieure. Et ça a servi des intérêts qui ne sont pas les nôtres. Et on est en train de jouer le jeu, en fait, sans se rendre compte. Et il faut faire une démarche pour éveiller les consciences sur cet aspect-là. Parce qu'il y a des choses que nous ne connaissons pas, que nous n'avons pas idée, et qui font que, voilà, on réagit d'une manière ou d'une autre. Donc, sur ces problématiques-là, sur ces problématiques de repli identitaire, l'anthropologie, c'est pour moi, la science indiquée pour diligenter des recherches. Parce que c'est difficile de dire à l'avance que voilà, c'est à cause de ça. C'est a priori, en fait. Il faut absolument, pour l'anthropologue, descendre sur le terrain, écouter ce que les gens disent avant de tirer sa conclusion. Mais en général, quand il fait son travail, après, les réponses, elles sont toujours profitables.
1: Vous avez évoqué quelque chose de très important en disant que certaines causes peuvent être internes, mais d'autres sont externes. Moi, j'avais remarqué que le repli identitaire n'est pas un phénomène uniquement tchadien. J'avais constaté, par exemple, l'Italie, qui est un pays que je visite très souvent, j'ai constaté que ces pays, on ne peut pas appeler repli identitaire, mais il y a une division au niveau de la population. Les sudistes, ils te disent, voilà, moi, je suis de Naples. Le gars de Rome, il va te dire, moi, je suis de Rome. Celui de Milan, il est de Milan. Et donc, tu vois, les danses folkloriques. Il y a quand même une façon de vouloir être présent à travers son identité culturelle. Moi, ma question est la suivante. On est dans un monde globalisé où l'influence sont des partout. Dans ces replis identitaires, il y a aussi d'autres aspects qui sont venus se mélanger. Nous, le Fort Lamy, on ne l'a pas connu. Moi, je connais Djamena. C'est vrai qu'on était pas ces replis, on s'en foutait qui est qui. Mais moi, je pense que ce phénomène n'est pas uniquement tchadien. Je ne sais pas quelle est ta lecture, toi qui viens de l'Europe. Comment tu observais la société occidentale? Et est-ce qu'il y a dans les échanges, ou même au niveau de l'université, il y a quelque chose de cette nature qui est sorti dans les discussions ou dans les échanges?
6: Alors, justement, le problème de repli identitaire, il n'est pas exclusivement tchadien, c'est vraiment mondial. Parce que si vous essayez d'observer au niveau continental, même africain, il y a des balkanisations qui sont en train de se faire. Par exemple, l'AES, ça c'est aussi un repli identitaire ouest-africain. Mais plutôt géopolitique. En Europe, bien sûr, il y a, en salle, moi je me rappelle, on évoque souvent des sujets un peu sensibles. Parce que là-bas, eux aussi, ils ont des balkanisations, si on peut s'exprimer en ces termes politiques, de la droite, de la gauche. Donc ce sont des sujets qu'on évoque très souvent. Moi, par exemple, actuellement, mon master porte sur la migration informelle, celle qui consiste à traverser la Méditerranée pour arriver en Europe. Et j'observe que le fait que ces jeunes Africains issus de l'Afrique subsaharienne arrivent là-bas en masse provoque un autre phénomène à l'intérieur même en Europe. C'est-à-dire qu'il y a deux camps. Il y a ceux qui pensent que c'est un peu... faut adopter une approche empathique, c'est-à-dire venir sauver ces personnes-là parce qu'ils fuient une misère quelque part créée par l'Europe lui-même. Et il y a une autre partie qui crée un repli identitaire comme quoi ces personnes, s'ils viennent, elles vont perturber en fait le cours de la société européenne. Donc, même à l'intérieur, il y a une tension qui est vraiment patente et qui se traduit même au niveau politique avec la résurgence des partis de droite actuellement.
1: Ah ouais, tout à fait.
6: Exactement.
5: Est-ce que vous avez une association des anthropologues au Tchad?
6: Oui, il existe des structures qui réunissent les anthropologues, mais elles sont vraiment récentes. Moi, avant d'aller faire ce master que je fais actuellement, j'ai collaboré au département d'anthropologie de N'Djamena. Et pendant une année et six mois, j'ai été assistant au département. Et donc, j'ai eu le privilège, si je peux m'exprimer comme ça, de dispenser des cours. Parce que parfois, il y a certains enseignants qui sont occupés sur le terrain à faire des consultances ou parce qu'ils ont aussi d'autres fonctions. On a aussi des enseignants, mais ils font la thèse. Donc, pour ne pas que les choses traînent, il fallait que les choses continuent. Donc, il y a eu des jeunes qui ont fini avec la licence, tout ça, qui ont créé des structures qui réunissent les anthropologues. Mais c'est encore très jeune, il vient juste de naître, les textes sont en train d'être élaborés, mais je pense que c'est...

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Il y a un autre chop, oui, chop salade, chop dandy, chop crayon, Gabriel, Barbie, dit Josué, c'est oui. Il y a un peu de cabine technique, Pertin, Sabir, Kabita, n'a pas de bionama, bio, de même dans le grand bûcher de la ville, voilà, bien, tu tiens, le révérend pasteur laïque, c'est le monde à celui du journal, celui de la patine de Massimo, j'y vais, la tête qui n'a pas un soir quand on avait de Mazam Massana, avec Ben, on a fait un an, j'avais un an, quel Massana, moi, voilà, n'est gourné d'un 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

0: Radio Diffusion Nationale Tchadienne qui émet de N'Djamena, notre charmante capitale. Il est 12h dans ce studio. Bonjour à tous. Mesdames, Messieurs, bonjour et merci d'être des nôtres dans Antenne Midi de ce mardi 21 juillet 2026. Antenne Midi, c'est un programme riche en couleurs qui se déroule de 12h à 15h, le tout saupoudré par une très belle sélection musicale. Les services informatiques, maintenance, la sécurité, le transport, la rédaction, antenne, exploitation et antenne, contrôle et qualité d'écoute, programme, production, la régie d'antenne, le centre émetteur de Grédia, sans oublier les différentes stations provinciales de l'UNAMA sont tous présents. C'est l'affaire de Hadi Hawa Souleymane, enregistrement en Pata Angèle. Mes copilotes ce midi, Tchoboué Gabriel, assisté de Denerangar Delphine et de Mahamat Nour Zakaria. Les passagers de ce vol RNT 94.5 MHz, c'est vous, nos fidèles auditeurs. Et dans ce studio, nous sommes deux.
1: Geneviève Alandigbay.
0: Et moi-même, Nadège Demba Dolmia. Le fil conducteur de ce midi, 12h10, vous aurez votre émission Gardez l'écoute présentée par Mac Alex, suivie de la variété musicale. Magazine La gestion des cimetières interviendra lorsqu'il sera 13h10. Radio Service 13h30. Chat d'actualité midi à partir de 14h, 14h30. Radio Service suite et fin, lorsqu'il sera 15h, on cédera la place à une autre équipe pour vous tenir en haleine. Voilà le programme bien détaillé. Nous sommes très ravis de vous retrouver en ce deuxième jour de la semaine. Et c'est dans Antenne Midi, 12h02. Nous ouvrons le bal par la belle voix de Bâton Magique dans le titre d'Ingamdi. Que font donc les hommes? On va écouter.
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Et vibrer, c'est cela la radio. Vous êtes bien à l'écoute des programmes de radiodiffusion nationale tchadienne et c'est dans Antenne Midi de ce 21 juillet 2026 en fond sonore. Nous sommes avec Bâton Magique dans le titre Dingamdi. 12h07 dans ce studio. On va devoir céder la place à Mac Alex pour votre émission. Gardez l'écoute. On se retrouve juste après.

Bonjour à toutes et à tous et bienvenue dans Garde l'écoute, votre émission interactive qui donne le ton de votre pause de midi. Nous sommes mardi 21 juillet 2026 et c'est avec un immense plaisir que nous ouvrons le tout premier numéro de la semaine de votre émission du lundi au vendredi de 12h10 à 13h. Nous sommes à vos côtés pour partager avec vous de la bonne humeur. Et cette semaine encore, une seule mission, vous divertir et vous offrir de belles découvertes musicales. Et aujourd'hui, nous vous réservons une exclusivité avec la diffusion du titre « Battez-vous » de Sitson Alguewi, extrait de son nouvel album 13, disponible depuis le 13 juillet. Et restez bien à l'écoute, ça vaut le détour. Et comme toujours, l'émission est la vôtre pour participer à notre jeu du jour. Un seul numéro, le 61-53-53-2061-53-53-20. Je répète, 61-53-53-20. N'hésitez pas à nous appeler, nous serons ravis de vous entendre. Avant de lancer la musique ou bien de vous ouvrir la ligne, saluons l'équipe qui rend cette émission possible. Nous avons la technique, lui, on l'appelle Chop. Oui, Gabriel, assis majestueusement, tranquillement, en train de tout contrôler. À ses côtés se trouve Denerangar Ndoukedi, Delphine. Ah oui, nous avons également un jeune stagiaire, Mamanour Zakaria, qui est avec nous. Merci, bienvenue à toi. Angèle Ampata est à la elle est à l'enregistrement. Abdeguin, celui qui s'occupe de la locomotion. Au micro, je suis votre humble serviteur. Appelez-moi comme vous voulez, Alexis Dimasra ou Mike Alex. Et c'est parti pour notre jeu. Voici les trois questions du jour. La première question, en quelle année l'Organisation des Nations Unies, en abrégé ONU, a été installée officiellement? En quelle année l'Organisation des Nations Unies a été installée officieusement? Deuxième question, que signifie CSP? Que signifie CSP? À chaque fois quand vous partez quelque part, hein, je vais au CSP 15, je vais au CSP machin, tout et tout. Que signifie CSP? Vous le dites ça tout pour savoir, non? D'accord, ça va se savoir aujourd'hui. Et enfin, à qui peut-on attribuer cette citation? Ceux qui aiment l'humanité détestent en général les personnes. Ceux qui aiment l'humanité détestent en général les personnes. 61 53 53 20, c'est le numéro d'appel. Mesdames, messieurs, on commence également avec une nouveauté, une exclusivité aussi. Hein. C'est Limzy qui nous signe ce son. Ah oui, on écoute. My baby.

0: nous ne sommes pas au Nigeria, hein, mais nous sommes bien sûr au Tchad avec un jeune Tchadien. Mais c'est vrai qu'il est né au Nigeria, hein, mais il est ici, il réside actuellement ici. Il a fait le son au Nigeria également. Il nous a promis un clip. On espère qu'on l'aura. Limzi, c'est son nom. Ah oui, c'est pas un Nigérien, c'est un Tchadien. Ok, nous avons un tout premier appel. Ça nous vient tout droit de Mundu. Mamadou Kaina, bonjour.
1: Oui, bonjour, Papa Gentil.
0: Papa Gentil vous écoute. Comment allez-vous?
1: Je vais très bien, et de votre côté?
0: Dieu merci, on ne se plaît pas.
1: D'accord.
0: Et Mundu, avec la pluie, ça va?
1: Ça va.
0: D'accord, c'est bien.
1: Donc, pour la troisième question. Oui, je propose Roy Campbell.
0: Roy Campbell, d'accord. Je note.
1: Et la deuxième?
0: La deuxième.
1: Commissariat de sécurité publique.
0: Commissariat de sécurité publique, d'accord. Mm-hmm. Il y en a à Mundu aussi, non?
1: Pardon, oui, il y en a.
0: Excusez-moi pour la question.
1: Oui.
0: D'accord. Hein?
1: Et la première. La troisième, je m'excuse. Le 24 octobre 1945.
0: Le 24 octobre 1945. D'accord, je note également, Mamadou.
1: Ok, bonne animation.
0: Merci beaucoup. Eh bien, les choses à tous ceux qui nous suivent depuis Mundu.
1: Ok.
0: On est ensemble et je reprends les trois questions pour vous. La première question, en quelle année l'Organisation des Nations Unies, ONU, a été installée officiellement? Deuxième question, que signifie CSP? Je vais au CSP 15. CSP, machin, tout et tout. Ça signifie quoi? Et maintenant, il faut connaître ça. Il ne faut pas que demain, on va vous poser la question, c'est quoi CSP? Et puis, vous serez là en train de vous gratter la tête. Et enfin, la dernière question, à qui peut-on attribuer cette citation? Ceux qui aiment l'humanité détestent en général les personnes. 61, 53, 53, 20. C'est le numéro d'appel. On salue comme ça tous les policiers, hein, qui sont en train de travailler dans les différents ronds-points pour permettre aux gens, hein, d'avoir une situation, une circulation fluide. Ah oui, qui régule la circulation. Et on n'oublie pas tout le personnel soignant et toutes les personnes qui nous suivent dans les prisons également. Hein? Donc, si vous êtes innocent, c'est que vous allez sortir. Ok? Merci beaucoup. Hein? On écoute toujours Limzi. Ah oui, my baby.

Baby Limzy on the track. Merci beaucoup. Nous sommes où maintenant? Nous avons un autre auditeur sur le, en ligne. Bonjour. Allô? Bonjour. Bonjour monsieur, comment allez-vous? Allô? Bien dur. Allô? Il est là? Désolé, on ne l'écoute pas. D'accord, bon. 61-53-53, bon, c'est le numéro d'appel. Et sur la platine, après Limzy, retrouvons cette fois-ci MBH, les petits garçons d'Odoba, sur la platine de votre radio. Excusez-moi, le clip est déjà dehors. Hein. Très beau clip.

0: C'est petit à petit que le riz de l'ail devient gala à Mundu. Est-ce que vous avez compris le message qu'il y a derrière, hein? Donc tout ce que vous faites là, persévérez, travaillez bien seulement. Un jour pour vous va sortir, comme on le dit. Nous sommes avec Alafi Koudjoub. Bonjour.
1: Bonjour.
0: Comment allez-vous, cher Alafi?
1: Oui, ça va.
0: Vous nous appelez d'où là déjà?
1: J'appelle de Walia Bagao.
0: Walia Bagao. Pourquoi Bagao? C'est chez Monsieur Djimé Bagao?
1: Non, c'est juste à côté de l'université, là. Djimé Bagao, là.
0: Ah, d'accord, c'est ça. Donc, je n'ai pas tort de faire ce lien, là.
1: C'est ça.
0: D'accord.
1: J'ai participé à la deuxième question, là.
0: Deuxième question. CSP, ça signifie quoi?
1: CSP, ça signifie commissariat spécial de la police.
0: Commissariat?
1: Commissariat spécial de la police.
0: Spécial, vous êtes sûr que c'est spécial?
1: Hein?
0: Vous êtes sûr que c'est spécial?
1: Oui, c'est spécial, hein.

0: de la police.
1: D'accord, ok. Et les autres questions, on ne les touche pas?
0: Non, je vais revenir.
1: D'accord, merci à la fille.
0: Oui.
1: Et bien des choses à M. Djimé Bagao.
0: D'accord, je suis dans ce quartier, je ne suis pas son voisin.
1: Ah, d'accord. Merci beaucoup. Bon, comme c'est une autorité, c'est qui est sûr, hein, ils vont, quelqu'un lui dira. D'accord. Merci. On est ensemble. Et on salue aussi Docteur Harari Dikone. Salut à vous. Merci.

0: Couturum va devenir ministre. La galère est tant dans les difficultés par Jack, mais mon gars, on lâche pas.
1: MBH avec Escuzani. Escuzani qui est déjà sur YouTube. Vous pouvez faire un tour sur la page de l'artiste pour partager, pour suivre le clip, pour lui donner de la vue, bien sûr. C'est important. Ça donne la force aux artistes quand vous partez là-bas sur leur page YouTube. Vous suivez, vous cliquez, vous partagez. C'est important. Le Tchadien est avare en matière de like. Quand vous publiez, quand ils ne trouvent pas leur compte dedans, ils ne likent pas, ils ne partagent pas. Mais pourquoi on est comme ça même? Et même sur Facebook, il y a l'aigrette dedans. Ok, nous avons quelqu'un au bout de fil. Avec.
2: Bonjour.
1: Bonjour.
2: C'est M-Cube.
1: M-Cube. Ah oui, c'est vous qui étiez tout à l'heure. On avait du mal à vous prendre là, c'est ça?
2: Oui, c'était moi-même.
1: D'accord, ok, welcome.
2: Ah oui, ça va, vous allez bien?
1: Ça va très bien, M-Cube.
2: Ah oui, comme les réseaux dérangent là.
1: Tout à
2: on
1: fait.
2: Avant de continuer en balbatiant.
1: Exactement.
2: Pour la troisième question, c'est Roy Campbell.
1: D'accord, Roy Campbell pour la troisième question. Ok, c'est noté.
2: La deuxième question.
1: Oui.
2: Commissariat de sécurité publique.
1: D'accord, c'est noté.
2: Et pour la première question, le 24 octobre en 1945.
1: D'accord, ce n'était également.
2: Ah oui, et bon boulot. J'ai dit du coup à mes très chers parents de Jabéchoa, Vana Manga Nicolas et aussi Eddie Gouna et aussi Dr. Maurice, tous à Béché.
1: Merci, les messages passés.
2: Oui, à tout à l'heure.
1: Merci, à tout à l'heure. On salue nos amis de Nigangali. Nous allons rappeler les trois questions avant de passer à notre son. La première question, en quelle année l'Organisation des Nations Unies, ONU, a été installée officiellement? Deuxième question, que signifie CSP? Troisième, à qui peut-on attribuer cette citation? Ceux qui aiment l'humanité détestent en général les personnes en 61, 53, 53 vont. C'est le numéro d'appel sur la platine de votre radio après MBH qui nous a chanté Escuzani. Retrouvons cette fois-ci Juni qui va nous chanter Aïcha. On écoute 12h25.

0: On me fait signe qu'un bail le parisien est au bout de fil. Bail, bonjour.
1: Bonjour, papa gentil.
0: Comment va Paris?
1: Ça va.
0: Paris n'est pas inondé, non?
1: Non, Paris n'est pas inondé.
0: D'accord, ok, c'est bien.
1: Ça va, non?
0: Oui, ça va très bien.
1: Ok, la journée.
0: La journée, ça va.
1: Ok, on attaque ou bien on attaque?
0: Direct.
1: Direct, non?
0: Oui.
1: Et la première question?
0: La première.
1: Je propose 1945.
0: 1945, exactement quel jour? Vous proposez la date exacte, hein?
1: 27.
0: 27.

0: 8.
1: Oui.
0: D'accord, mais c'est pas ça. Ok. Deuxième.
1: Oui. Deuxième, je ne couche pas, mais je peux saluer deux personnes.
0: Pourquoi?
1: Parce que papa est gentil.
0: Ah. D'accord, rapidement, allons-y. Ah, c'est la corruption. Corruption.
1: Oui, parce que. Moi, même, Denero, chef de carré.
0: Oui.
1: Mon papa, il est à côté de moi, Isaac.
0: D'accord, merci, le message est passé.
1: Il est à côté de moi, il a dit, je dis bonjour.
0: D'accord, bonjour à lui.
1: Okay.
0: On est ensemble, à tout à l'heure.
2: Johnny.

0: Elle me fait signe que Kiram Youssouf est au bout du fil. Bonjour Big Boss.
1: Bonjour Big Boss.
0: On dit quoi patron?
1: Bien, debout, la tête sur les épaules.
0: Opérationnel?
1: Ouais.
0: D'accord.
1: Bien, j'attaque la 3.
0: Oui, la 3.
1: Roy Campbell.
0: D'accord. 2.
1: La 2. Sérieux de sécurité publique.
0: D'accord. La 3. La première.
1: La première, 24 octobre 1945.
0: 40.
1: 5.
0: D'accord. Ok. C'est noté également.
1: Et est-ce que la première, c'est à revoir en hausse ou en baisse?
0: Non, vous avez... Bon, je garde cette proposition.
1: Ok, merci.
0: D'accord. Merci beaucoup. Hein?
1: J'ai dit clé d'œil à Dorchouma Maurice.
0: Oui.
1: Mon ami Baïkédim Naïm, vive Midiardien.
0: D'accord. Ok, je vous ai fait signe hier, mais vous n'avez pas répondu.
1: Ah, non, je n'ai pas fait.
0: D'accord. Bonjour. On va gérer. Oui, demain, Inch'Allah, demain, on s'appelle.
1: D'accord.
0: Merci beaucoup.
1: Bien, merci à l'équipe Choc.
0: Hein? Merci.
1: Merci à l'équipe Choc.
0: Il y a Tchoboué, il y a Drengar, Delphine qui sont là.
1: Ouais.
0: Et puis il y a Nadège avec sa stagiaire Geneviève qui revient après.
1: Ok, et sans oublier Mota Blandine.
0: Mota Darnas Blandine.
1: La griquette blindée, maintenant, elle se remet, non?
0: Oui, ça va. Elle va reprendre bientôt, là.
1: Merci bien. Prompt rétablissement.
0: Merci. Merci beaucoup. Merci. On est ensemble. OK. On va devoir rappeler les trois questions avant de jouer un autre son. La première question. En quelle année l'Organisation des Nations Unies en abrégé ONU, ONU? ONU a été installé officiellement. Deuxième question, que signifie CSP? Le CSP 15, CSP 14, CSP machin, c'est quoi exactement? Et enfin, à qui peut-on attribuer cette citation? Ceux qui aiment l'humanité détestent en général les personnes. 61, 53, 53, 20, 12, 30 minutes. Mesdames, messieurs, après Johnny qui nous a chanté Aïcha, retrouvons cette fois-ci cette exclusivité offerte par Citizen Al-Ghewi. Et ça donne Battez-vous. C'est extrait de son album 13. On écoute.
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0: Un mot fait signe qu'il y a Ali Idriss au bout de fil. Bonjour, monsieur Ali. Comment allez-vous, cher Ali?
4: Ça va.
0: Ça va bien?
4: Ça va. Et vous?
0: Dieu merci, ça va bien également.
4: Non,
0: oui, ça va. Pour l'instant, ça va encore. Parlez un peu fort, Ali.
4: Je vous appelle depuis Guinée-Bord.
0: Ah, Guinée-Bord.
4: Oui.
0: D'accord, ça va là-bas?
4: Ça va.
0: Il y a encore de passage, non?
4: Oui, un peu difficile quand même.
0: Bon, la mairie est à pied de volant, ça va aller.
4: Inch'Allah.
0: D'accord.
4: Je réponds à la première question.
0: La première, oui.
4: Oui.
0: Donc,
4: Le 20 octobre 1945.
0: D'accord, c'est noté.
4: La deuxième question.
0: D'accord, c'est noté également.
4: Je reviens à la troisième question.
0: D'accord. Merci, monsieur Ali Idriss depuis Guinée-Bord. On salue tous nos amis qui nous suivent depuis Guinée-Bord. Et on vous raccompagne avec Citizen Al-Ghewi qui nous chante ici Battez-vous. Exclusivité. On écoute.

0: 61 53 53 20, c'est le numéro d'appel à Citizen Alguéi. Donc battez-vous et une exclusivité sur votre radio, bien sûr. Nous sommes cette fois-ci au quartier Béguinage avec Amatsugi. Bonjour.
1: Mon grand Makalex, l'homme que tu vois à la place qu'il faut.
0: Oh, merci, merci, ça me fait chaud au cœur.
1: Bon, voici mon grand.
0: Oh, Dieu merci, ça va très bien. Et de votre côté, ça va?
1: Alhamdulillah, avec la pluie menaçante.
0: Oui, ça va, Dieu merci encore.
1: Merci,
0: on s'accroche,
1: vous,
0: va, Dieu merci, ça va pour l'instant. Et de votre côté, chez vous, c'est tranquille?
1: Non, pour moi, là, il ne faut même pas parler de ça.
0: Tranquille.
1: J'amène un petit peu jaloux.
0: N'est-ce pas? D'accord. Oui.
1: Mm-hmm. Ok, ça va aller, on se défend.
0: C'est ça.
1: Ok, comme j'ai pris le train en marche.
0: Oui. D'accord. La première question dit ceci. En quelle année l'Organisation des Nations Unies, en abrégé ONU, a été installée officiellement?
1: Ok, je propose le 27 octobre 1945.
0: D'accord. Deuxième question. Que signifie CSP?
1: CSP, chez nous ici, là.
0: Les gens disent CSP, aïe, comme c'est là, d'abord. Je vais au CSP 15, au CSP 16, CSP machin. Là.
1: Ok, c'est le commissariat de sécurité publique.
0: D'accord, c'est noté. Oh. Et la dernière question, c'est une citation. À qui peut-on attribuer cette citation? Ceux qui aiment l'humanité détestent en général les personnes.
1: Non, ça, je reviens.
0: D'accord, il n'y a pas de souci, nous sommes encore là.
1: Merci, mon grand. Ciao.
0: Vous aimez Citizen?
1: Oui,
0: c'est lui. Oui, il nous a envoyé une exclusivité. Battez-vous sur le titre.
1: Ça, c'est mon chanteur préféré.
0: D'accord. On vous demande d'écouter ça.
1: Titon avec comment le défunt là.
0: Matali Nomano.
1: Nomano.
0: Ouais.
1: C'était Amatei Kos.
0: Voilà. Et Maître Gazonga.
1: C'est mes gens. Hein. J'ai le couleur caché là beaucoup.
0: D'accord. Ok. Donc, on vous offre ça.
1: Pas de souci.
0: Merci. À tout à l'heure.
1: Merci.

0: Merci beaucoup, merci à Sisson Alguéouillé pour cette chanson en exclusivité, bien sûr. Vous pouvez également télécharger légalement l'album album 13 de Sisson Alguéouillé qui est déjà disponible sur toutes les plateformes de téléchargement légal. Et dans le titre Bâti, vous à l'instant. Ahmed, bonjour.
1: Oui, bonjour.
0: C'est Ahmed qui, s'il vous plaît, excusez-moi.
1: C'est Monsieur Hassan Bachar.
0: Ah, Hassan Bachar.
1: Oui.
0: Vous nous appelez...
1: Je vous appelle depuis Andjari.
0: Depuis Andjari, voilà, c'est ça.
1: Oui.
0: Ça va,
1: oui.
0: La famille?
1: Oui, ça va très bien, la famille va bien.
0: D'accord. C'est la période des moustiques, il faut protéger les enfants.
1: Ah, ok, merci. Comme on est dans la zone reculée, là.
0: C'est ça. Mais c'est pas aussi reculé que ça, hein?
1: Ah oui, c'est vrai.
0: C'est quand vous allez pour rendre un parent... au-delà de votre quartier, que vous allez vous rendre compte qu'il y a des gens qui sont loin.
1: Ah, ok, merci.
0: Il y a des gens qui font
1: beaucoup.
0: Frontière avec le Niger, par exemple, comme Tchobé.
1: Ok.
0: Il y a des gens qui font frontière avec le Soudan.
1: Oui, c'est vrai.
0: Bon, je blague juste.
1: Vous pouvez me rappeler question numéro 1?
0: Il n'y a pas de souci. La première question, quelle année l'Organisation des Nations Unies, ONU, a été installée officiellement?
1: Ok, l'ONU a été créée le 24 octobre 1945.
0: Merci, c'est noté. Oui. Deuxième question, que signifie CSP?
1: CSP signifie Commissariat de Sécurité de la Population.
0: De la Population?
1: Oui.
0: D'accord. Et la troisième question, à qui peut-on attribuer? Hein? Population, là, vous pouvez changer.
1: C'est quoi?
0: Population, là, c'est pas ça. Hein?
1: Public.
0: D'accord. Troisième question, à qui peut-on attribuer cette citation? Ceux qui aiment l'humanité détestent en général les personnes.
1: Je reviens. Je fais la recherche avant de revenir.
0: Il n'y a pas de souci.
1: Okay,
0: merci. Merci beaucoup. 61 53 53 20, c'est le numéro d'appel.

0: Battez-vous, c'est Sonal Guémy sur la platine de votre radio. Merci à lui. Nous sommes cette fois-ci à Béché avec Danson Maurice. Bonjour.
1: Bonjour, le phénoménal.
0: Comment allez-vous, cher Maurice?
1: Je vais très bien, et vous-même?
0: Dieu merci, ça va très bien également.
1: PMA.
0: Voilà, c'est ça.
1: PMA, ce n'est pas Premier ministre, hein, c'est le phénoménal Macalé.
0: N'est-ce pas?
1: Oui.
0: Bon, on ne sait jamais, peut-être que je vais
1: devenir
0: un jour. Un jour, je vais devenir Premier ministre, je ne sais pas.
1: Oui, Inch'Allah.
0: Ouais,
1: pour
0: ouais.
1: La première question.
0: La première question.
1: 24 octobre 1945.
0: D'accord, ce n'était.
1: La deuxième.
0: La deuxième.
1: Commissariat de sécurité publique.
0: Ça noté.
1: Et la troisième.
0: Oui.
1: Le poète sud-africain Roy Campbell.
0: D'accord, ça noté également.
1: Bonne animation.
0: Merci beaucoup. On est ensemble et on salue nos amis qui nous suivent depuis Abéché. Et sur la platine de votre radio, Baby Kitos, visite prénatale. Les femmes, je vous, c'est adressé à vous, hein, mais les hommes également. Vous pouvez aider vos femmes à se faire consulter quand elles sont grosses, bien sûr. 12h40 minutes.

Natal, Baby Kitos sur la platine de votre radio. Baby Kitos qui prépare un grand concert. Hein, c'est un grand concert. Nous avons quelqu'un au bout de fil, mais on me fait signe que la personne est repartie sur le point de pied. Bon, on espère qu'il va rappeler. Hein. Rappelez-nous au 61 53 53 20. Baby Kitos qui prépare activement un grand, grand, grand spectacle. Hein, et c'est d'ici quelques jours seulement. Donc, si vous êtes l'un de ses supporters, n'hésitez pas à vous approcher de son staff pour pouvoir prendre toutes les informations nécessaires afin de soutenir votre artiste. Visite prénatale, ça concerne pas seulement les femmes, hein, parce qu'il faut un homme pour que la femme tombe enceinte, n'est-ce pas? Ou bien, Delphine? Voilà, et voilà. Donc, c'est pas une affaire de femmes seulement la grossesse, hein. La femme, elle porte la grossesse, mais vous êtes responsable également. Donc, il faut soutenir les femmes. On écoute encore un bout. 61 53 53 20, c'est le numéro d'appel.

Ah oui, à chaque fois quand il y a quelqu'un au bout du fil, le réseau déconne, mais on ne sait pas. Est-ce qu'on arrivera à prendre celui-là? Bonjour. Bonjour, bonjour. Elle est partie également, désolé. 61 53 53 20, un seul numéro d'appel. Première question, en quelle année l'Organisation des Nations Unies a été installée officiellement? Deuxième question, que signifie CSP? Et enfin, qui peut-on attribuer cette citation? Ceux qui aiment l'humanité détestent en général les personnes. 61 53 53 20. On écoute toujours, Baby Kitos.

0: Prix natal, CPN pour ceux qui connaissent la maternité ou celles qui connaissent la maternité, hein, c'est plus facile. Et respecter tout ce qu'on vous donne. Hein, ou bien accompagner également vos femmes, vous les mecs, vous les messieurs, vous les hommes. Voilà. Accompagnez vos femmes hein, pour les visites prénatales. Nous sommes en voie du fil à Raphaël. Bonjour. Oui,
1: bonjour.
0: Comment allez-vous, cher Raphaël?
1: Ah,
0: d'accord, c'est bien. Mm-hmm.
1: Et de votre côté?
0: Dieu merci, ça va très bien également.
1: Ok.
0: Oui.
1: Bon, je vais essayer la deuxième voie.
0: Essayons. C'est celui qui ne tente pas qui a tort.
1: Ah, c'est bon.
0: Et essayons.
1: La deuxième.
0: Oui. CSP.
1: Je propose. CSP, non.
0: Mm-hmm.
1: Bon, je propose le contrat.
0: Contrat, c'est un commissariat. Commissariat de quelque chose. Si c'est contrat, c'est que vous avez mal commencé. Et si on ne donne pas de contrat
1: bon. Ah, ok, bon. Commissariat de sécurité. Public.
0: On s'entend mieux, oui. Mm-hmm.
1: Ah, okay.
0: C'est tout?
1: Bon, la première.
0: Oui, la première.
1: Je propose 1945.
0: D'accord, et on fait la dernière question.
1: La dernière, bon, on laisse tomber.
0: D'accord. Merci. On salue nos amis qui nous suivent depuis Wadi Fira. Nous allons cette fois-ci changer d'artiste. 61 53 53 20. C'est le numéro d'appel. Je vous rappelle les trois questions d'abord, avant de retrouver Abdoulaye qui va nous proposer Dingam Sar. La première question dit ceci. En quelle année l'Organisation des Nations Unies a été installée officiellement? Deuxième question, que signifie CSP? Et enfin, à qui peut-on attribuer cette citation? Ceux qui aiment l'humanité détestent en général les personnes. 61 53 53 vont, c'est le numéro d'appel. Après, Baby Kito, se retrouvons cette fois-ci. Abdoulaye Ndergué. On écoute.

0: On me fait signe que nous avons Béchir depuis Béchir au bout de fil. Béchir, bonjour.
1: Bonjour, Marc-Alain.
0: Comment allez-vous, cher Béchir? Béchir.
1: Alhamdulillah, ça fait longtemps.
0: Oui, ça fait longtemps, on est là. Ça va, Béchir?
1: Oui, ça va bien.
0: D'accord, c'est bien.
1: Ça va bien, qui nous manque beaucoup.
0: Oh là là, jusque-là, hein? Oh là là, on va prier pour vous. Hmm? On espère que ça va aller, ok?
1: Inch'Allah.
0: Inch'Allah, c'est ça.
1: Mm-hmm.
0: La première question.
1: 24 octobre 1945.
0: D'accord, c'est noté. Deuxième.
1: Commissariat de la sécurité publique.
0: D'accord, c'est noté également.
1: Concernant la Coupe du Monde, je dis que c'est Barcelone qui a gagné pour le Spanish avec 0-0 Madrid.
0: Barcelone a gagné, oui. Mais le Real Madrid a eu le titre de meilleur buteur.
1: Surtout la France a perdu devant l'Espagne, c'est pas mal.
0: Ben, vous avez vu, l'Espagne est venue prendre la Coupe, ça veut dire que l'Espagne a développé un bon football. Hein.
1: Déjà, mais voilà, la France, tous les gens sont perdus.
0: Comment ça? Bien sûr, d'accord, il n'y a pas de souci. Félicitations à votre équipe.
1: Merci beaucoup.
0: Et FC Barcelone a pris la Coupe.
1: Merci.
0: On salue Sad également qui est le Barcelonais. Il y a Delphine aussi hein, qui est Barcelonais. Tu veux toi, tu es quoi? Rien. Tu es rien. Et Maman Nour, ça va? Zakaria, toi tu es quoi? Tu supportes quel club? Quelle équipe? Hein? Bayern. Ok, d'accord. Tchobé dit avant, il supportait Bayern aussi. D'accord. Ok. Merci, André Dergué. On écoute, 12h50.

0: Dingamsar Diakaya. Vous l'interrogez sur la platine de votre radio. Après Béchir qui nous a appelé d'Abéché, nous sommes cette fois-ci à Toukra avec Lampard. Lampard, bonjour.
1: Bonjour, monsieur Nathalie.
0: Comment allez-vous, cher Lampard?
1: Ça va.
0: D'accord. Et Toukra, ça va?
1: Ça va bien.
0: D'accord. Oui. D'accord. La première question, en quelle année l'Organisation des Nations Unies a été installée officiellement? Deuxième question, que signifie CSP? CSP. CSP 15, CSP machin, tout et tout.
1: Ah, ok.
0: Et enfin, à qui peut-on attribuer cette citation? Ceux qui aiment l'humanité détestent en général les personnes.
1: Ok, c'est bon. Je réponds à la deuxième question.
0: Oui.
1: Allô?
0: Oui, je vous écoute.
1: Comme sécurité publique.
0: D'accord, c'est noté.
1: Ok, juste pour la deuxième question.
0: D'accord, merci Lampard.
1: Bonne animation alors.
0: Merci, on est ensemble et à tout à l'heure.
1: Je profite comme ça pour saluer la grande dame Hélène Gardou.
0: D'accord, le message est passé.
1: Merci.
0: On vous raccompagne cette fois-ci avec Prince Jojo Escobar qui nous chante en fond sonore. Amlaï, on écoute.

Amoulaye, Prince Jojo Escobar sur la platine de votre radio. Une chanson que les femmes aiment particulièrement, hein. Je vois en face de moi Delphine Dokidi. J'espère que tu aimes bien la chanson aussi. Moi, je vais appeler Prince Jojo l'avocat défenseur des femmes. Parce qu'il vient de nous vendre moins cher. Il nous a vendu dans ce son. Hein. Mais bon, en même temps, les gens qui font Gawala là aussi, quelquefois, c'est eux qui détruisent le foyer. Je reprends les trois questions pour vous. La première question, quelle année l'Organisation des Nations Unies, ONU, a été installée officiellement? Deuxième question, que signifie CSB? Et enfin, à qui peut-on attribuer cette citation? Ceux qui aiment l'humanité détestent en général les personnes 61, 53, 53, 20, c'est le numéro d'appel. Adjé, bonjour. J'espère que tu vas bien. Ça va? Adjé, bonjour. D'accord, ça va? D'accord, merci pour la visite. Ça se passe bien. On va cette fois-ci retrouver le duo composé de Robinho de Souza et Massoud Tindaka. Bonjour, on est ensemble. L'éternel est mon berger.

0: Tendaka, c'est le titre que nous propose Robinet de Souza et Massoud, le général Massoud bien sûr. Ah oui, nous sommes à Moussouro cette fois-ci avec Monsieur Benjamin. Benjamin, bonjour.
1: Salut.
0: Comment allez-vous, cher Benjamin?
1: Je vais très bien.
0: D'accord, c'est bien.
1: Comment va la grande capitale?
0: Oh, ça va, pour l'instant, ça va. Nous sommes le 21, donc il y a ce réflexe-là qu'on développe ici. À chaque fois qu'on passe devant les banques, on regarde, on guette.
1: Ok, moi, je voudrais juste répondre à la deuxième question. La
0: deuxième question, c'est SP. Allons-y.
1: C'est SP. Commissariat de sécurité publique.
0: D'accord.
1: La première question. Le 24 octobre 1945.
0: D'accord, c'est noté également.
1: Oui.
0: D'accord, c'est tout?
1: Je profite de cela aussi pour saluer certains amis d'eux comme ça.
0: Oui, allez-y je rapidement.
1: Camille Fabamé de la sécurité publique à Pana. Samuel,
0: ouais.
1: La sécurité publique aussi à Pala. Merci, bonne journée.
0: Merci, bonne journée à vous. En ensemble, on attend le dernier appel.

0: Changement de fréquence automatique.
1: Ah oui, changement de fréquence. Bientôt, on va changer de son. On va changer d'animateur. Je vais partir pour laisser la place à Delphine. Ah oui, Nadège. Voilà. Ah oui, merci beaucoup. Nous avons Patrick au bout du fil. Patrick, bonjour.
2: Oui, bonjour.
1: Comment allez-vous, cher Patrick?
2: Je vais bien, vous.
1: Ça va très bien. Vous nous appelez d'où?
2: Oui, je suis quartier arabe.
1: D'accord, comme on n'a plus le temps, vous pouvez saluer des personnes et nous aider à boucler l'émission.
2: D'accord, je salue mon grand frère Fakane Abdel.
1: Et enfin?
2: Enfin, je salue mon grand frère encore, oui, avec Trinité à Abéché.
1: Merci beaucoup, Patrick, et à demain.
2: Ah, d'accord,
1: merci.
2: Également à vous.
1: Merci beaucoup. On boucle l'émission. Merci, merci beaucoup à toutes et à tous pour cette fidélité d'écoute. Mesdames, Messieurs, l'émission tire déjà à sa fin. La première question, quelle année l'Organisation des Nations Unies a été installée officiellement? Il fallait juste proposer le 24 octobre 1945, date d'entrée en vigueur de sa charte, bien sûr. Donc, la bonne réponse, c'est le 24 octobre 1945. Deuxième question, que signifie CSP? CSP signifie Commissariat de Sécurité Publique. Commissariat de Sécurité Publique. Et enfin, à qui peut-on attribuer cette citation? Ceux qui aiment l'humanité détestent en général les personnes. Il fallait juste proposer Roy Campbell. Roy Campbell, poète et satiriste sud-africain. Et voici les gagnants pour la première question. Mamadou Kaina, depuis Mundu, était le tout premier à nous faire la proposition, suivi de Maloum Manana Mathieu de Dingangali et de Kiram Youssouf depuis le claque d'Arde Djoumal. Donc, félicitations à vous, Mamadou Kaina, depuis Mundu, Maloum Manana Mathieu de Dingangali et à Kiram Youssouf depuis le claque d'Arde Djoumal. Nous vous félicitons et félicitons également ceux qui ont fait la même proposition que vous. Deuxième question. Encore Mamadou Kaina, depuis Mundu, était le tout premier à nous faire la proposition, suivi de Alafi Koudjoub de Walia Bagaoua et de Maloum Mana Mathieu de Ningangali. Donc, félicitations à vous, Mamadou Kaina, depuis Mundu, à Alafi Koudjoub, depuis Walia Bagaou et à Maloum Mana Mathieu de Ningangali. Nous félicitons également ceux qui ont fait la même proposition que vous. Et enfin, pour la dernière question, encore, Mamadou Kaina était le tout premier à nous faire la proposition depuis Mundu, suivi de Maloum Mana Mathieu de Ningangali et de Kiram Youssouf depuis le claque d'Arde Djoumal. Donc, félicitations à vous, Mamadou Kaina, depuis Mundu, à Maloum Mana Mathieu de Ningangali et à Kiram Youssouf depuis le claque d'Arde Djoumal. Nous félicitons également ceux qui ont fait la même proposition que vous. Et mention spéciale à Mamadou Kaina et à Maloum Mana Mathieu qui ont eu les trois réponses. Merci, nous n'oublierons pas toutes les personnes qui ont eu les bonnes propositions. Merci beaucoup, merci. Et sachez que l'équipe qui m'a accompagné est composée de Tchobouye Gabriel, la technique suivie de Daniel Angarda, Ndokidi, Delphine, Maman Nour est à leur côté également pour apprendre. Nous avons à l'enregistrement Angèle Ampata, Abdiguine, Locomotion, et je vais céder ce studio à Dembanadej Dolmian et Geneviève Alain Digbay, voilà, qui viendra ici vous tenir à l'antenne jusqu'à 15h. Quant à moi, je suis Alexis Dimasra, alias Mac Alex, et je vous retrouve, Inch'Allah, demain pour un autre numéro de votre émission. Gardez l'écoute, portez-vous bien. Bon appétit à toutes et à tous.

13h08 minutes dans ce studio de radiodiffusion nationale tchadienne. Vous venez là de suivre votre émission Gardez l'écoute présentée par Mac Alex. Bébé Kitos, Tout est vanité était là pour accompagner Sepa. En fond sonore, c'est l'Afrique en miniature, Africando dans le titre Sabador. Ça fera le plaisir d'écoute de tous les salseros. On va

0: lieu de mémoire, de recueillement et de respect, le cimetière est bien plus qu'un simple espace funéraire. Sa gestion soulève des questions essentielles d'organisation, d'urbanisation, de dignité humaine et de préservation de nos traditions. Dans ce magazine, le regard est dirigé sur ces aspects particuliers, ces lieux de repos éternels. À la présentation de ce magazine, je suis Nadège Demba. En ce volet 1, nous vous invitons à écouter les propos de nos concitoyens sur la question.
1: Bon, le cimetière, normalement, c'est un lieu réservé pour enterrer les morts, quelle que soit l'ethnie ou les races. Aujourd'hui, nous voyons que la gestion des cimetières cause moins de problèmes. Dans un premier temps, j'aimerais d'abord souligner la question des routes qui mènent au cimetière. Il arrive des fois que pendant la saison des pluies, la population même transporte le corps sur la tête pour arriver au cimetière. Là, c'est un problème vraiment fondamental. Mais il ne faut pas seulement se baser sur ça, et il faut aussi parler de l'entourage. Ceux donc qui vivent auprès du cimetière, ils ne donnent pas l'importance au cimetière parce que c'est devenu un lieu. Ils quittent de chez eux pour aller chier au cimetière. Ils sortent avec une femme pour aller coucher au cimetière, pour faire de n'importe quoi. Le cimetière doit être un lieu respecté. On devrait entourer avec des murs bien élevés. Par exemple, nous voyons le cimetière de la Madi, c'est entouré. Alors quand on vient à Tukura, c'est exposé. Cela aussi même explique la réalité de notre vie dans notre société.
2: On a peur même de sortir la nuit, il y a l'insécurité, il y a beaucoup de bruit au niveau des cimetières. Parfois, il y a des torches, il y a des gens qui chantent la nuit aussi, mais on a peur de sortir la nuit. Je dépose même les seaux dedans pour uriner et puis je verse le matin. Donc, on a peur de sortir la nuit. Bon, le voleur qui vient nous déranger là, il n'y a pas, mais on a peur de sortir seulement problème de diable. Parfois même, on sort la nuit, on voit quelqu'un est debout devant la porte, mais on ne sent pas à l'aise comme ça. S'il y a le mur autour des cimetières là, nous serons un peu à l'aise.
3: Ici au cimetière, nous qui sommes tout autour, il n'y a pas assez de problèmes. On voit tout ce qui est en bas, c'est les tombes. Mais il y a des choses qui dérangent aussi un peu. Le vol, surtout là où les gens ont clôturé pour entourer les caveaux ou soit les anciennes tombes. Les gens viennent pour voler surtout les cadres, les fers. La nuit, ils viennent, ceux qui construisent le caveau, lorsqu'ils coulent, ils laissent les planches, ils viennent pour enlever. Et cela vraiment donne encore la dépense à ceux qui construisent. Il y a beaucoup de choses qui se trouvent au cimetière, les gens font comme de l'auberge, ils viennent se chercher là. C'est déplorable, c'est ce qui n'est pas vraiment du tout bien. Un cimetière, c'est un lieu sacré, à tel point où les gens devraient vraiment respecter. Mais c'est là où ils font comme leur double WC. Ça dérange l'environnement, vraiment ça nous fait très mal. Et nous, la population, nous n'avons pas cette force de renvoyer qui que ce soit. Mais cela revient à l'État. S'il peut penser un peu à nous pour nous aider en clôturant notre cimetière de Ngonba, ça allait beaucoup nous aider, ça va vraiment aussi apporter la sécurité. Surtout dans la nuit, les gens agressent. Ils sortent au cimetière pour agresser les gens. Mais si l'État clôture cet endroit et qu'ils mettent les lampadaires, cela va vraiment aider la population et ça va aussi réduire les cas d'agression dans notre quartier. Sinon, moi, ma maison est juste en face du cimetière, mais tout ce qu'ils racontent, je n'ai jamais entendu. Si vers les 1h, 2h, tu vois une personne, c'est une personne normale. Ceux qui viennent pour voler, soit les sorciers qui aiment ces endroits pour faire leurs féticheurs. Donc, dire qu'entendre des bruits, voilà ceci, cela, là. Nous, on est en face. On peut voir beaucoup de choses, mais on n'a jamais vu ces choses. Peut-être, c'est des personnes, des vivants même, qui viennent pour opérer la nuit. C'est pourquoi tu vas les trouver.
0: Qu'est-ce que vous voulez que l'État fasse ici?
3: J'interpelle le gouvernement de nous aider à clôturer ce site-là, parce que c'est un site qui est sacré. On ne peut pas vraiment s'amuser trop comme ça avec. S'il y avait des clôtures, et puis, il renforce un peu les gardiens. On n'a seulement qu'un seul gardien qui se trouve à l'entrée du cimetière et cela ne permet pas le contrôle comme il le faut. Si l'État peut renforcer les gardiens et aussi pouvoir clôturer ce site en éclairant avec les lampadaires, cela vraiment va nous aider.
2: Le voleur qui vient nous déranger là, il n'y a pas, mais on a peur de sortir seulement problème de diable. Parfois même, on sort la nuit, on voit quelqu'un est debout devant la porte, mais on ne sent pas à l'aise comme ça. Nous souhaitons, s'il y a le mur autour des cimetières, là, nous serons un peu à l'aise, quoi.
0: À défaut de recueillir les propos du gardien, nous nous sommes tournés vers le délégué de Ngonba dans la commune du 9e arrondissement de N'Djamena, M. Kébé Adoum. Allô.
4: Nous qui vivons près du cimetière, nous les autres, on est habitués. Parfois, la nuit, il y a l'insécurité. Ce n'est pas autant dire que ceux qui sont enterrés, qui font peur à la population, mais c'est des hommes qui se déguisent, qui restent sur le cimetière. Et les heures tardives, ils agressent les gens, ils amènent même les petites filles. Il y a les voleurs aussi. C'est à l'état de voir cette situation.
0: Ça fait combien de temps que vous vivez ici à Ngonba?
4: Ici à Ngonba, ça c'est mon quatrième année que je suis là.
0: Les gens disent des fois qu'ils entendent des bruits bizarres à la nuit, qu'ils voient des gens avec des torches sur les cimetières et quand ils sortent, il n'y a rien.
4: Parfois, on peut écouter. Mais parfois, c'est les humains qui viennent faire leurs sacrifices. Il y a des marabouts, beaucoup de choses qui se passent un peu tardives.
0: Quels sont vos souhaits en tant qu'habitant de Ngonba?
4: Si l'État peut aménager surtout la grande ruelle pour qu'on nous mette la terre et que s'il y a des lampadaires et puis pour le cimetière, si le gouvernement peut vraiment aider les jeunes de cet autre pour clôturer, ça serait mieux.
5: Culturellement, chez nous-mêmes, la tombe est sacrée.
0: Que pourriez-vous alors nous dire par rapport à ces amendes-là?
5: Quand quelqu'un vient profaner une tombe, il doit répondre de ses actes devant les juridictions compétentes. Donc, je suis très d'accord pour que ces personnes qui pillent ou qui violent les tombes soient sanctionnées par la loi. Le cimetière, c'est un cadre indiqué pour inhumer les personnes défuntes.
0: Pour cette dernière partie de notre magazine, nous recevons M. Ndero Francis Dimaspi, sociologue.
5: Pour ce qui est de la profanation des tombes, je pourrais dire que c'est quand des individus violent ou pillent des sépultures.
0: Dites-nous, que pourriez-vous donc nous dire par rapport à la profanation des tombes?
5: Par exemple, sur le plan humain et moral, c'est une tentative grave au respect dû aux morts. Sur le plan juridique, chez nous au Tchad, comme ailleurs, c'est un délit et le code punit la profanation des tombes selon l'article 222 du code pénal est puni d'un emprisonnement de 6 mois à 3 ans et d'une amende.
0: Quels sont vos conseils en tant que sociologue à l'endroit de tous ceux qui vous écoutent?
5: Je vais revenir un peu sur les motivations qui amènent les gens à aller profaner les tombes, les sépultures. Il y a d'abord le vol qui les motive. Il y a les rituels, il y a le vandalisme. Et quelquefois, quand il y a des conflits entre les gens, certaines personnes préfèrent aller saccager la tombe, la partie adverse. Il y a aussi les conséquences. Les conséquences qui sont, par exemple, le traumatisme pour les familles. Quand vous êtes là, quelqu'un vient vous dire que voilà, je suis passé au cimetière et on a saccagé la tombe de votre parent. Ça vous traumatise systématiquement. Il y a aussi, quelquefois, les tensions communautaires. Par exemple, une communauté va casser ou quelqu'un va détruire la tombe. Ça peut créer des conflits communautaires et il y a aussi des risques sanitaires. Quand on exhume le corps, ça peut propager certaines maladies dans l'entourage des cimetières. Il faut vraiment sensibiliser les gens. La prévention est bonne. Quelquefois, certaines personnes le font pour des raisons que j'ai citées, mais cela n'empêche qu'on sensibilise la population pour que nous ayons quand même un peu de respect par rapport aux morts. Si je prends, par exemple, le cas du cimetière de Toukra, il y a eu beaucoup de cas de profanation de tombes et les gens se sont beaucoup plaints. Quand c'est comme ça, il faut sensibiliser et puis il faut signaler aussi vite. Dès que vous apercevez une tombe détruite et qu'on sort, il faut informer les autorités compétentes, par exemple la gendarmerie ou soit au commissariat ou soit la mairie, pour que les gens puissent intervenir rapidement. Il faut éviter de laisser certains bijoux précieux. Les gens, quelquefois, ils sont informés. Ils se disent que voilà, il y a tel là, quand on voulait fermer son cercueil là, on a mis telle chose dedans. Quand les gens apprennent ça, ils vont aller déterrer la tombe. Et puis, il faut une éducation au niveau des famille aussi. Il faut éduquer les enfants, il faut éduquer les jeunes, leur expliquer la tombe est sacrée et qu'on ne doit pas aller détruire une tombe comme ça.
0: Qui dit profanation, donc dit s'asseoir sur la tombe de quelqu'un qu'on ne connaît pas. Certains se soulagent sur cette tombe, d'autres déterrent même les corps, d'autres encore ce sont des gestes pas catholiques.
5: Vous voyez, de nos jours, on ne donne pas beaucoup de respect aux morts. Tellement que nous mourons, on n'a plus de respect aux morts. C'est tout ça là qui pousse les gens à aller vandaliser, à aller profaner les tombes. Donc il faut la sensibilisation, il faut l'éducation, que les autorités prennent les choses en main. Normalement, les cimetières doivent avoir des sentinelle. À Toukra, tu as une sentinelle, mais qui est à l'entrée, à quelques 2 km du cimetière. Donc, si les gens viennent détruire les tombes la nuit, lui, il ne pourra pas savoir. Donc, les autorités doivent aussi prendre leurs responsabilités pour sécuriser vraiment les tombes qui sont des lieux sacrés. Nous tous, nous allons passer par là un jour. Hein.
0: Les gens ont évoqué le besoin de clôturer ces cimetières. Qu'en pensez-vous?
5: Moi, je pense que c'est une très bonne chose. Au niveau du cimetière de Lamadji, on avait clôturé ça. Donc, au niveau de Ngonba, Toukra, si on peut clôturer aussi ce cimetière, ça va être une très bonne chose. Parce que même la proximité du cimetière là, avec les habitations, ça gêne un peu. Donc, si les autorités municipales peuvent déjà penser à la clôture de ce cimetière, ça serait une très bonne chose.
0: Mesdames, Messieurs, c'est ici que s'achève le volet 1 de notre magazine grand format consacré à la gestion des cimetières. Réalisation Jamal Moussa Hatim, coordination Amélie Dolmian, présentation Nadège Demba Dolmian. À bientôt pour le

très heures 25 minutes dans ce studio de radiodiffusion nationale tchadienne. Vous venez là de suivre votre magazine sur la gestion des cimetières. À méditer de ce 21 juillet 2026, chaque petit pas accompli aujourd'hui est une promesse tenue à la personne que vous souhaitez devenir demain. Chaque petit pas accompli aujourd'hui est une promesse tenue à la personne que vous souhaitez devenir demain. N'attendez pas donc le moment parfait. Faites de ce jour le début de quelque chose. À partir de 13h30, ce sera Radio Service. Entre-temps, de la bonne musique, je vous amène quelque part. Souvenir, souvenir du bon Zouk Love, Sylviane Pierron, dans ce titre, Corps à Corps.

0: Très heureux, 30 minutes dans ce studio de radiodiffusion nationale tchadienne. À défaut de Sylviane Pierron dans le titre Corps à corps, vous venez là plutôt de suivre Thierry Cam dans le titre Bébé. Nous ouvrons en même temps la chemise de vos avisés communiqués avec Geneviève.
1: 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Une demande manuscrite adressée au directeur général de l'ISCIGO BMSP avec mention de la filière. 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La famille Dulbé, avis de décès. La famille Dulbé, Guédé, à la profonde douleur d'annoncer à la grande famille Guédé, Padawe, Yombatna, Gilngé, Thomas Lo, Ngakam, Nambatingé, à la communauté Mundang Dai, Gor, aux ressortissants des Doué, au clan Doué, aux amis et connaissances, le décès de leur très chère épouse, mère, fille, sœur et grande sœur et grand-mère, Madame Deneram Rachel, survenue le vendredi 17 juillet à l'hôpital général de référence nationale de N'Djamena, des suites de maladie. La date de l'enterrement sera communiquée ultérieurement. Que le Seigneur accueille l'âme de la regrettée dans son royaume et qu'elle repose en paix. Monsieur Henri Duri Ngebaï, Jacques Amita, Odina Ngembay, Yamtemaj, Naina et toute la grande famille Naringaral et Naina ont le profond regret d'annoncer aux parents de Sar, N'Djamena, Komogo, Gogo 1, Moudoubé 1 et 2, Canton Bessada et Matkaga, Magara et Saoyo, le décès de Naringaral Nuela, l'épouse du colonel Sordomak, décédé le 12 juillet 2026 à Paris, en France. Le corps est arrivé le lundi 20 juillet 2026. Ce communiqué s'adresse à la communauté Sar, particulièrement celle de Bragoto, la communauté Ngam, aux collègues de la police nationale, la paroisse Sainte-Joséphine Bakita, au mouvement Sainte-Thérèse de l'Enfant Jésus, aux amis et connaissances. L'enterrement est prévu pour le mardi 21 juillet 2026 au cimetière de Toka à 13h. Le lieu de recueillement est au domicile familial au quartier Chagua, non loin de la Grande Sido, en face de l'église Maranatha. Dieu a donné, Dieu a repris, que son nom soit loué et que l'âme de la défunte repose en paix. Avis de décès toujours. La famille Saka Nimo Ngabo informe les parents et connaissances que l'inhumation de la dépouille de leur père Saka Nimo Ngabo, décédé le jeudi 16 juillet 2026 à l'hôtel général de l'hôpital général de référence nationale de N'Djamena, sera inhumé le jeudi 23 juillet 2026 à Sar. Les grandes familles Doumbessi et Kimto, les familles Dawangt, Tokundang, Ndadlo, Maïdal, Dawangta, Bagidi, Bemandita, Mana Kimto, Dungus Kimto, Isaac Kimto et Rachel Kimto annoncent avec regret le décès de leurs filles, sœurs, cousines, maman Remadier, Tétate Adoum, communément appelé Bobby, décès survenu le 16 juillet à N'Djamena, des suites de maladie. Les obsèques auront lieu le mercredi 22 juillet à la paroisse Saint-Paul de Kabalay à partir de 7h30, suivi de l'enterrement au cimetière de Touka. Le recueillement a lieu au domicile familial au quartier Agdib Djumbal chez Étienne Gassi Daouant. L'Éternel a donné, l'Éternel a repris, que son nom soit glorifié. La famille Abderrahmane Daba, Yambia, Dangoka, Halime Abderrahmane, Asabri Abderrahmane de N'Djamena et ceux de Pala, la famille Ngarmong, Djimadoum Ndo, Djimtoïde, Ngaroudou, Djato et les familles de feu Djaraïbey Ngarpor ont la douleur d'annoncer le décès de leur sœur, mère et épouse, la nommée Mariam Abderrahmane Madeleine, décès survenu la nuit du samedi 18 juillet 2026 à N'Djamena. Cet avis s'adresse à la communauté Pen et Centrafrique résidant à Pala, au chef de canton de Bepo Pen, Moulbé Brahim Nado Gongar, à la grande famille de Bebo Pen vivant à N'Djamena, Sar, Koumra, Bebo Pen et d'ailleurs. La date de l'inhumation est programmée pour le mercredi 22 juillet 2026 au cimetière de Touka. Et le lieu de recueillement est chez son fils Mouaromba Wavel, situé à la descente de la station Zépé de Touka sur l'axe du complexe Mamira. Que l'âme de la regrettée repose en paix.
0: Nécrologie et suite, les familles Kaibé Joseph Nwingar Fosta et les enfants Daniel Kaibé, Joël Kaibé, Ndidom Kaibé, Ali Kaibé, Colonel Kaibé Noël, Marie Kaibé, Rachel Kaibé, Céline Kaibé, Martine Kaibé et les enfants Nwingar Fosta, Mamadi Joséphine, Bemadita Noël, Neldibay, Alexis annoncent avec regret le décès de leur fille Nièce Larry et Josiane, décès survenu au temps pour moi le 20 juillet 2026 à Ndo par Ngeli des suites de maladie. Cet avis s'adresse à la famille de Bekiri, Ndo, Lala, Balimba, Bedaya ainsi qu'à ceux de N'Djamena, à savoir Kaliwa, Malo, Sarakaba, Domatala, Beladia, Parkousri, Madana, Parkousri, Ngeli, Dingangali, Wali Angonba. Que l'âme de la regrettée repose en paix. Les grandes familles Moutouboïde, Ndodjim, Kodjim, Sou, Jacques, Ndom, Denis et le pasteur Dimas Begiri ont le regret d'annoncer le décès de leur fils, père et époux. Moutouboïde, Ndodjim, Thomas, survenu à N'Djamena le 18 juillet 2026 des suites de maladie. Cet avis s'adresse aux communautés Yamo de Kan, Mugo, Mboum, Laka, Ngoka et aux parents de Mundu, Doba, Koumra, Sar, Pala, Moïsala, Koldaga, Nara, Larmanaï, Kono au Cameroun, Burkina Faso et en France. Le recueillement est au domicile du défunt À Ardeb Djuma, les obsèques auront lieu le 22 juillet 2026 à Euphrata, au quartier Moursal, suivi de l'inhumation au cimetière de Toukra. Page noire toujours, Laoukani Kombo, Mbayadim Ndjekonde, Ndoubatar Moudouba, Chafé Didé, David Ndoubambay, Maurice Mbay, Ingam Jekonias, Ndolao, Kaiwa, Docteur Ningatolum, Clotin, Noudilar Ndoubatar, Dorkom Noudi Ndoubatar, Mbay Goldé, Salomon, Palum Lobé, Colonel Lené, Kiambé, Tombor, Général Mbay Koubo, Nestor, Ndjekankula, Galion, Ndjebe, Mbontar, Mbay, Sangum, Ndjebogé, Lauro, Gabriel, la famille Ndjerang, famille Der Dion, famille Dolekei, famille Naimbayel. On le regrette d'annoncer le décès de leur fille et sœur Ndoubatar Mbayam Dene, Judith, décès survenu le 15 juillet 2026 des suites de courtes maladies. Cet avis s'adresse à Djambé Koumdé, Dingalao Barda, Marc Rimto Azor, Dr Mbaye Ornom, Mogelde Alfe, Nadi Doumbio Jules, Ndjekila Eli, Nodjikwa Milka, Ndjerang Nazer, Dimtolou Manasse Toussamundu, Ndjekankula Hashim, Léato Bey Orfa Agereda, Asmbaye Kefas, Mbaye Ngina Nam, Nassor, Dadimbay Mande Ngonal, Ndjerambete Kombo, Dembete Kombo, Mbayadim Ezaï, Laurabe Kaywa, Mbay Lantar, Toubangar, Laukura, Nadi Tonga, Toussa Bebalum, Ndjerabe Aaron Perbe, Lauro Obet, Rodumbay, Ndjegol, Jonas Toussa Tala 1, Koblar Ndjerang Akigali au Rwanda, Ndjerang Odile à Lyon en France, Dimadoum Mandekor, Ndjekonde, Naimbayel, tous à Yaoundé au Cameroun. Né Doumyoul, Loubé Raymond au Nigeria, les obsèques sont organisées du 21 juillet 2026 au domicile familial, 6 au quartier Abena, juste derrière l'alimentation Panama. Dieu a donné, Dieu a repris, que son nom soit loué. Nécrologie toujours, les familles d'Iraïta et Ngenadinga auront la profonde douleur d'annoncer le décès des suites de maladies de leur mère, tante, sœur, Madame Moua Boural Singa Madi, Madeleine, épouse d'Iraïta, survenue à l'hôpital général de référence nationale de N'Djamena le jeudi 16 juillet 2026. Présent, avis de décès s'adresse aux familles de N'Djamena, Djoli, Missi, Sanglé, Doina, Kumra, Kol, Doboro, Bedaya et Sar, ainsi qu'à Monsieur Nambatian Ngaribé, Madame Doubou Ngaribé à Djoli, Monsieur Nadi Todina, chef de canton de Djoli, Monsieur Noubarangé Gadjol, aux parents des villages Ngardoumal, Mogina, Gemadibaï, Nganel et Ngayan, Dindi Bay et Ngeto Ingar Amissi, famille Ngarbita Akumra, l'association Apidev de N'Djamena, la famille Manta, famille Kele à Bedaya, l'association Rotnge de N'Djamena et de Ndila, l'association des ressortissants de Moussangouli, le mouvement Kotaria Sainte-Thérèse ainsi qu'à tous les ressortissants de Ndila résidant à N'Djamena. L'inhumation aura lieu le mercredi 22 juillet 2026 au cimetière de Toukra. Le recueillement se tient au domicile de son époux, le capitaine d'Iraïta Ngaribé Jonas, situé au quartier d'Embe 2, en face du bas-fond communément appelé Boutakouran. Que le Seigneur accueille son âme dans sa paix éternelle. La grande famille d'Amdongolo, Samafo Baba, Andigé, Élysée, Éloge, Sep, Gag, Wénal, Odering, Bakurio et Moubegué, Jacob ont le regret d'annoncer le décès de leur frère, père, oncle Mandja Kargue Isidore, connu sous le nom de Madjou Sep, décès survenu le lundi 20 juillet 2026 à N'Djamena. Cet avis s'adresse à Nadi Antia, Docteur Weidou, Toussa Damdou Pargolo, Dali à Kalmé, Dunia à Béré, la grande famille de Boule et toute la famille d'Amdongolo, aux amis, aux collègues de travail et à toute la belle famille. L'inhumation aura lieu le mercredi 22 juillet 2026 au cimetière de Toukra. Le lieu de recueillement est au domicile familial chez le défunt Sep René à Amtoukoué. Les familles Oulattar Adigilay, Nayoum Douel, Domari Maudoutou, Djibé Rouangar, Néa Sumbono Claire, Bima Dingar, Mbayadoum Jacob, Beldongar Koulmbo, tous les ressortissants du canton Gabringolo, N'Djamena, les enfants et les petits-enfants Maloum Ngaïdé ont la profonde douleur d'annoncer le décès de leur fils, frère et père, le nommé Oulattar Rimasbé Jean Daniel, décédé le 19 juillet 2026 à 21h à l'hôpital Le Bon Samaritain des suites de maladie. Cette triste nouvelle s'adresse aux parents de Bemorninga, Timberi, Kaba, Gabringolo, Mundu et Doba. L'inhumation est prévue pour le mercredi 22 juillet 2026 à Toukra. Le lieu de recueillement est à Moursal dans la concession familiale. La famille Balda Mathieu Toboingar et la famille Nandingar Juillet ont le regret d'annoncer le décès de leur fils et neveu, le nommé Bekoutou Emmanuel Balda, connu sous le nom de Manou, décédé le 19 juillet 2026 à N'Djamena des suites de courtes maladies. Cet avis s'adresse à la famille de Bémian, Gamogo, Mouroum Touloum, de Guidari, de Laï, de Baili et de Goudoum Goudoum. L'inhumation aura lieu le jeudi 23 juillet 2026 au cimetière de Toukra. Le lieu de recueillement est dans la concession familiale à Amtoukoui, non loin de Oudengar David. Remerciements à présent la grande famille de feu Dono Yabana par la voix de son fils Gassissou Fumanga adresse ses sincères et profonds remerciements à tous les frères et sœurs, parents, amis et connaissances de Bougoudoum, Yagwa, Garoua, Kousseri, N'Djamena, Bongor, Canton Tougoudé ainsi que ceux d'ailleurs. Vous avez abandonné vos occupations pour venir à Nahaina nous témoigner votre compassion et votre solidarité lors du décès de notre très chère épouse, mère et grand-mère, Dono Yabana, décès survenu le 29 juin 2026 à Nahaina. Par votre présence, vos prières, votre soutien moral, matériel et financier, ainsi que spirituel, vous avez été d'un si grand réconfort durant cette douloureuse épreuve. En retour, toute la famille vous exprime sa profonde gratitude et vous remercie très sincèrement. Que le Seigneur Tout-Puissant vous bénisse abondamment. Nous prions également pour que l'âme de notre regrettée maman, Dono Yabana, repose en paix et que Dieu l'accueille dans son royaume éternel. La famille Kouabre Marty Changpierre, Bobo Ruth, Banda Martin Luther King, Samson Ibn Haroun, Woym Chang Obed, Selge Toumar Etienne, Chanande Ndar et Amos Chang tiennent à remercier de tout cœur les parents, amis et connaissances qui leur ont témoigné de leur solidarité, de leur compassion lors du décès de leur frère, père et époux, Doulgué Philippe Chang, promu à la gloire du Seigneur, le 21 juin 2026 à Laï et inhumé le 27 juin 2026 à Draingoulou. Votre présence massive à nos côtés, vos nombreux messages et paroles d'encouragement nous ont apporté réconfort et consolation pendant ces moments douloureux. Ces remerciements s'adressent à toute la grande famille Kouabre, aux frères et sœurs ressortissants de Draingoulou, résidant à N'Djamena, aux beaux-parents, beaux-fils, la belle famille de Martin Luther King, à la belle famille de Jemima Doulgué, la famille de Jean Alingué Baouye, la famille de Adoum Jacques venu de Bol, aux amis de Luther King, aux églises notamment l'AC Hippodrome et l'AC La Colombe et tous ceux dont les noms ne sont pas cités ici pour leur soutien multiforme et leur déplacement de Draingolo pour les derniers hommages aux disparus. Que tous trouvent l'expression de notre profonde gratitude. L'Éternel a donné, l'Éternel a ôté, que le nom de l'Éternel soit béni. Veuillez lire avec eux Hébreux 6, 10. La radiodiffusion nationale tchadienne par nos voix adresse ses sincères condoléances à toutes ces familles affligées.

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Ngas David, dans le zouk traditionnel. On y va.

0: Amtiman, Razman Gagné Mouraï, dans la province du Salamaki, il est 14h. L'actualité midi, c'est la voix de l'innocente Virginia Kamba. Bonjour.
1: Bonjour Nadège, bonjour à tous. La célébration des 25 ans de la découverte du crâne de Toumaïso poursuit ce mardi et dédié à un colloque international. Le coup d'envoi est donné par le Premier ministre Alamaï Alina qui insiste sur les avancées dans le domaine de la recherche au Tchad. Troisième recensement général de la population et de l'habitat. La fin initialement prévue pour le 21 juillet repoussée au 6 août 2026 sur le terrain. C'est la mobilisation générale pour la réussite de l'opération. Tchad Actu Midi, c'est aussi la chronique éco. Mesdames et messieurs, une fois de plus, bonjour et bienvenue aux 14h de Radio Tchad. Les travaux du deuxième colloque international de paléontologie ont démarré ce matin ici à N'Djamena, précisément dans les locaux du ministère des Affaires étrangères. Et c'est sous le thème Tchad, au cœur de l'humanité, lecture croisée des archives paléontologiques et géologiques. Ces assises se tiennent en marge de la célébration des 25 ans de la découverte du crâne de Toumaï, je le disais, et une cérémonie dans la l'ouverture est présidée par le Premier ministre Alamaï Alina, représentant le chef de l'État. Le point avec Harmonie Bialou.
2: Il y a 25 ans précisément, en 2001, le désert du Djourab dévoilait au monde son plus grand secret enfoui depuis plus de 7 millions d'années. Il s'agit du crâne de Toumaï, découvert par la mission paléo-anthropologique franco-tchadienne dirigée par le professeur Michel Brunet. Une découverte qui a bouleversé et révolutionné les théories sur les origines et l'évolution de l'espèce humaine et fait du Tchad le berceau de l'humanité. La présidente du comité d'organisation de ce colloque, professeur Nekulnang Jitunanko Clarisse, a indiqué que ces assises se présentent comme un véritable laboratoire d'idées et permettront de jeter les bases de nouvelles collaborations dans le domaine de la recherche. Pour le professeur Michel Brunet, président d'honneur de ce colloque, la découverte du crâne de Toumaï au Tchad n'est pas un fait du hasard, car déjà en 1871, dans son ouvrage intitulé The Descent of Man ou l'ascendance de l'homme, le célèbre chercheur britannique Charles Darwin prédisait déjà que l'Afrique était sûrement le berceau de l'humanité et l'OTAN lui a donné raison. L'ambassadeur de France au Tchad, Éric Gérard, a réitéré pour sa part le soutien de son institution à appuyer la recherche scientifique en investissant dans la formation. Le ministre de l'Enseignement supérieur, de la Recherche scientifique et de la Formation professionnelle, Dr Sitak Yombatinan, souligne les attentes de ces assises.
3: Fort de cet héritage scientifique exceptionnel, l'événement qui nous réunit n'est pas seulement une commémoration historique, il est un puissant levier d'action pour notre jeunesse et notre système de recherche scientifique. Notre ambition est plus que jamais claire, faire en sorte que cette reconnaissance internationale se traduise par le renforcement de nos capacités de recherche au niveau national.
2: Au cours des deux jours de travaux, N'Djamena, la capitale, sera l'épicentre des récentes recherches sur les origines de l'homme.
1: Le Premier ministre Alamaï Alina, qui a représenté le président de la République à l'ouverture de ce colloque, souligne la portée de l'événement pour l'avancée dans le domaine de la recherche au Tchad. Écoutez l'ambassadeur Alamaï Alina au micro d'Harmonie Béaloum.
4: Au-delà de sa portée symbolique, Toumaï occupe une place majeure dans l'histoire de science. Il rappelle que notre continent est le berceau de l'humanité et que le Tchad contribue de manière décisive au grand débat sur la paléoanthropologie contemporaine. Le thème retenu pour ce colloque traduit parfaitement cette ambition. Il invite à croiser les disciplines, à conforter les connaissances et à renforcer les coopérations entre les institutions de recherche afin de mieux comprendre les origines de notre espèce. Le gouvernement de la République du Tchad attache une importance particulière au développement de la recherche scientifique. Il est convaincu que la connaissance constitue un levier essentiel de développement, d'innovation et de rayonnement international. À cet égard, la préservation et la valorisation de notre patrimoine paléontologique constituent une responsabilité nationale. Elle exige des investissements durables, le renforcement des capacités de nos institutions, la formation des jeunes chercheurs et une coopération scientifique toujours plus étroite avec nos partenaires. Le Tchad entend poursuivre cet engagement afin que les découvertes réalisées sur son sol continuent de servir la science de nourrir la recherche et de bénéficier à toute l'humanité.
1: À l'instant, l'ambassadeur Alamaï Alina, le chef du gouvernement, ouvrait ce matin les travaux du 10e colloque international de paléontologie qui se tient dans les locaux du ministère des Affaires étrangères. Un tour au Sénat où le président de l'institution, Haroun Kabadi, a reçu hier une délégation soudanaise avec à sa tête le chargé d'affaires de l'ambassade du Soudan au Tchad. Coopération, c'était l'objet des échanges, Dienabou Adam.
5: Les relations bilatérales entre la République du Soudan et celle du Tchad étaient au menu de cette audience accordée par le président du Sénat, Dr Haroun Kabadi, au chargé d'affaires des ambassades du Soudan au Tchad. Abdallah Abakar Saleh, à sa sortie d'audience, a laissé entendre que cette rencontre a permis de toucher du doigt les questions d'intérêt commun, ainsi le renforcement de la coopération entre les deux pays. Il a par ailleurs salué le soutien du président de la République, public, le maréchal Mohamed Idriss Déby Itno, et lui les efforts consentis dans l'accueil des milliers de réfugiés soudanais au Tchad. Abdallah Abakar Saleh a enfin remercié le peuple tchadien pour l'hospitalité dont il fait montrer ce qui traduit l'excellence des liens de fraternité entre ces deux peuples unis pour l'histoire et les frontières.
1: Vous le savez, c'est la Semaine nationale de l'arbre édition 2026. Le président du Sénat, Haroun Kabadi, a mis en terre ce matin un plan dans l'enceinte de la cour du bâtiment abritant le Sénat à Layam Al-Masra Myriam.
6: Entouré de ses proches collaborateurs du Sénat et des équipes techniques du ministère de l'Environnement, le docteur Haroun Kabadi a accompli ce geste citoyen pour rappeler l'urgence de la lutte contre la désertification et les effets du changement climatique. Pour lui, planter un arbre, c'est garantir l'avenir des générations futures et offrir un souffle nouveau à l'environnement.
7: Nous sommes un pays, disons, désertique. Nous avons la lutte contre la désertification à mener et nous devons, en tant que population, en tant que peuple tchadien, commencer à planter le maximum d'arbres. Et le ministre de l'Environnement avait décidé que d'ici 5 ans, il faudrait qu'on plante 10 millions d'arbres. Donc imaginez 10 millions d'arbres, chacune de nous puisse aller planter encore d'autres arbres. Et ça, c'est pour non seulement lutter contre la désertification, mais pour nous adapter au changement climatique.
6: Cette cérémonie d'arrosage et de mise en terre au Sénat s'inscrit dans une campagne nationale visant à reboiser les espaces publics et privés. À travers cette action, la deuxième chambre du Parlement entend montrer l'exemple et inciter l'ensemble des citoyens à poser des actes concrets pour la préservation de la nature.
1: Et nous en venons au recensement général de la population et de l'habitat. Le vice-premier ministre chargé de l'administration séjourna à Béché dans le Wadaï. Liman a eu sur place une séance de travail avec les autorités locales. Il était question d'évaluer le RGPH3 dans la province d'Ido Mohamed Barka.
8: Au centre des échanges, l'état d'avancement des opérations de recensement dans la province du Wadaï. Présentant la situation, le délégué général du gouvernement auprès de la province du Wadaï, Ismaïl Yamouta Djerbo, a fait état d'une évolution satisfaisante de travaux. Selon lui, les opérations se déroulent dans de bonnes conditions et les taux d'exécution atteignent désormais 94%. Il a également salué la décision de proroger la durée du recensement, estimant qu'elle permettra aux équipes de terrain d'achever le ratissage des localités restantes et de garantir une meilleure couverture de la province. Même engagement du côté de la coordination provinciale. Son responsable Awat Daoud Tchari a réaffirmé la détermination des équipes techniques à atteindre une couverture totale du Wadaï. Il a toutefois relevé quelques contraintes sur le terrain, notamment celles liées aux limites administratives de certaines localités. En réaction, le vice-premier ministre Liman Mohamed a félicité les autorités locales et les agents recenseurs pour le résultat déjà obtenu. Il les a exhortés à poursuivre leurs efforts afin d'assurer le plein succès de cette opération d'intérêt national. Le vice-premier ministre chargé de l'administration du territoire et de la décentralisation, Liman Mohamed, a relevé que le recensement général de la population constitue un levier essentiel pour la planification du développement du Tchad. Liman Mohamed a appelé les autorités administratives, les leaders communautaires ainsi que le FI et le FIS de la localité à renforcer leur mobilisation et leur esprit d'unité afin de contribuer à la réussite du recensement et au développement harmonieux de la province. À Béchi, Djido Mohamed Barka pour la radio Tchad.
1: N'Djamena, la déléguée générale du gouvernement, Amina Kodiana, a fait un point de presse relatif à l'évolution de l'opération de recensement dans la capitale. On l'écoute au micro d'Isabelle Népité.
9: Nous avons sillonné du 16 au 18 les 10 communes d'arrondissement pour nous imprégner de l'état d'avancement de cette opération. De toutes les communes sillonnées et après échange avec les acteurs concernés, l'on note une bonne progression de l'opération dans la commune de la ville de N'Djamena. Dans certaines communes, on est même à 90% de taux de couverture. Nous saluons ce travail conséquent abattu sur le terrain par l'ensemble des acteurs locaux ayant contribué à atteindre le résultat. Le résultat obtenu en termes de taux de couverture est de 76,7%. Donc, tout ne peut pas être rose. Quelques zones d'ombre ont été enregistrées. Il s'agit de dysfonctionnements techniques constatés ça et là. L'absence de chefs de ménage lors du passage des agents recenseurs. Difficulté d'accès. Nous sommes en saison de pluie dans certaines zones de dénombrement. Mais en ce moment, ces défis ont trouvé leur solution, plus ou moins. Nous saisissons cette opportunité pour lancer une fois de plus un appel pressant à la population et aux ménages même, aux acteurs et les leaders d'opinion à s'impliquer davantage pour atteindre le résultat escompté. Et nous demandons aussi afin que les ménages ouvrent leurs portes afin d'accueillir les agents recenseurs pour les faire recenser parce que nous sommes au dernier virage.
1: Dans l'Enedis Est, la coordination provinciale du RGPH reçoit un appui matériel, technique et financier pour appuyer les activités de sensibilisation des populations, toujours dans le cadre du RGPH 3. Nous, Youssouf Abba.
10: Ce lot est composé des groupes électrogènes, des multiprises, des stabilisateurs, des batteries externes, des parapluies, d'imperméables et des Starling. Cette dotation vise à améliorer les conditions de travail des agents recenseurs et à assurer le bon déroulement des opérations dans l'ensemble de la province. Le chef de mission du recensement général de la population RGPH3, Abdelkader Atidjani Koyboro, a indiqué que cet appui permettra de renforcer les capacités opérationnelles des équipes déployées afin de garantir une couverture efficace des localités concernées. Le délégué général du gouvernement auprès de la province de l'Enedis-Est, Ngarhor Ngomti Eli Memhoji Tongar, a réaffirmé l'engagement de l'administration provinciale à accompagner le bon déroulement du RGPH 3. Il a ensuite procédé à la remise officielle des matériels ainsi que d'une enveloppe d'un montant de 1 150 000 francs CFA destinés à soutenir les opérations de terrain.
1: Direction le Logone oriental où une réunion d'évaluation du recensement est dirigée ce matin par le délégué général du gouvernement, détail Abdoul Kéoul.
11: Près d'un mois après le lancement des opérations de dénombrement du RGPH 3, le bilan est jugé encourageant dans la province du Logone oriental. À ce jour, plus de 89% des ménages ont déjà été recensés. Réunis autour du délégué général du gouvernement auprès de la province du Logone oriental, également président de la commission provinciale du RGPH 3, les membres de la commission ont passé en revue l'état d'avancement des activités et les difficultés rencontrées sur le terrain. Selon Tokeda, les agents recenseurs sont déployés sur l'ensemble du territoire provincial. Il s'est félicité de la prorogation de l'opération des 6 autorités, estimant que ce délai supplémentaire permettra d'atteindre les ménages qui n'ont pas encore été recensés. Le délégué général du gouvernement auprès de la province du Logone oriental a également salué le geste de solidarité de plusieurs cadres de la province qui ont offert des kits aux agents recenseurs afin de soutenir leur travail sur le terrain.
1: Province du Mandoul, le mouvement patriotique du salut dépêche une mission dans le Barsara pour mobiliser les nomades. Ngueto Enar Junior nous en dit plus.
12: Après le département de Gundi, le chef de mission du Conseil national du mouvement patriotique du salut, Benyamin Tidjani, et sa suite se sont rendus dans le département du Barsara, dans le canton d'Ingala, de Bekourou et de Moïssou, un village frontalier à RCA dans le canton Kondaga, pour mobiliser et sensibiliser massivement la population nomade de cette localité sur les avantages capitales du RGPH 3. Souhaitant la bienvenue à la mission, le préfet du département du Barsara Sarah Ahmad Haran remercie du fond du cœur cette mission dépêchée par le Conseil national du mouvement patriotique du salut pour venir sensibiliser et mobiliser la population nomade de sa circonscription afin de se faire enregistrer avant d'affirmer avec confiance que jusqu'à là, le recensement se passe sans aucun incident majeur dans sa zone. De Koumra, Ngueto Enar Junior pour la radiodiffusion nationale tchadienne.
1: 14h15, autre volet de l'actualité. À présent, la province de Hadjer Lamis, touchée par le choléra depuis quelques semaines. Pour faire face à la maladie et surtout limiter sa propagation, le ministère de la Santé publique reçoit l'appui des partenaires. Hier, c'est l'UNICEF à travers sa représentation pays qui a porté un appui de kits de prise en charge des patients. Ce don est réceptionné par le ministre Abdelmadjid Abderrahim Mohamed Kiel. Reportage.
13: Ces kits choléra viennent renforcer le plateau technique du ministère de la Santé publique et de la Prévention pour une meilleure prise en charge des patients. Ceci visant à riposter contre cette maladie hydrique. Occasion pour la représentante de l'UNICEF au Tchad, Natacha Padison, de souligner que ces kits viendront booster la riposte contre cette épidémie.
14: Au nom de l'UNICEF, de partager 94 kits de choléra, y compris aussi 2 tentes. Ces kits seront importants aussi pour répondre aux urgences et aussi d'être prêtes à réagir.
13: Réceptionnant les kits, Dr Abdelmadjid Abderrahim a salué les efforts constants des partenaires techniques et financiers. Par ailleurs, il précise que ces dons arrivent à point nommé.
15: Votre soutien témoigne de la force du partenariat international et de la solidarité humaine face aux crises sanitaires. Notre combat contre les maladies transmissibles est une responsabilité collective. Ensemble, avec l'appui de nos partenaires, nous pouvons bâtir un système de santé plus fort, plus résilient et plus équitable.
13: Le chef du département de la santé publique a insisté sur le déploiement de ces kits choléra dans les zones les plus exposées. Il invite par la même occasion la population au respect strict des mesures d'hygiène pour limiter la progression de cette maladie. Au Tchad.
1: Le ministère de la Santé publique organise depuis hier un atelier d'harmonisation des primes du personnel de santé et d'appui à l'opérationnalisation d'ARIS pour le suivi des ressources humaines à Gloire Dindigna.
16: Il subsiste des disparités dans le versement des primes au personnel, tant entre les catégories professionnelles qu'entre les formations sanitaires et les différentes sources de financement. C'est pourquoi, dans la dynamique de renforcement du système de santé, un comité a été mis en place et chargé de réfléchir sur l'harmonisation des primes dans les structures sanitaires de Concentré. Cet atelier qui vise à renforcer la gouvernance des ressources humaines en harmonisant le dispositif national de calcul et de paiement des primes permettra de valider le document préparé par le comité technique. La secrétaire générale du ministère en charge de la santé publique, Dr Toralta Nodjitorm Joséphine, s'est adressée aux participants en ces termes.
17: Vous avez été conviés à cet atelier afin d'apporter votre contribution à une réflexion qui devra aboutir au terme de nos travaux à une proposition de grille de primes harmonisée, équitable, cohérente et réaliste, tenant compte des différents niveaux de formation sanitaire ainsi que des catégories professionnelles.
16: Le représentant de l'expert France, partenaire financier, Stéphane Dalmeida a salué le travail abattu par le comité technique avant de réaffirmer l'engagement de son organisation à toujours accompagner le ministère en charge de la santé dans ses initiatives de modernisation du système de santé au Tchad.
1: Le ministère en charge de la communication, avec l'appui de ses partenaires, vient d'élaborer des documents stratégiques nationaux sur la lutte contre les discours de la haine et l'éducation aux médias et à l'information. Ces documents en phase de finalisation sont au centre d'un atelier dont les travaux sont ouverts par le secrétaire général adjoint du ministère, Zoutane Daba Martin, compte rendu de DGB Tiringaïtiri.
18: La stratégie de prévention et de réponse au discours de haine vise à doter le Tchad d'un mécanisme cohérent permettant de prévenir la propagation des discours de haine, de promouvoir la cohésion sociale et de renforcer le vivre ensemble. Quant à la stratégie d'intégration de l'éducation aux médias et à l'information, elle ambitionne de renforcer les compétences des apprenants et des citoyens afin qu'ils développent un esprit critique face au contenu médiatique, aussi bien dans les systèmes d'enseignement formel que non formel. Cet atelier réunit les principales parties prenantes concernées qui sont appelées à examiner les différents documents, à formuler des observations et à proposer des améliorations en vue de leur validation. Les échanges permettront de consolider le contenu des stratégies afin qu'elles répondent efficacement aux défis liés à la désinformation, au discours de haine et à l'utilisation responsable des médias et de l'information. Ouvrant les assises, le secrétaire général adjoint du ministère de la Communication, Zoutane Daba-Martin, a souligné l'importance de cette rencontre dans le processus d'élaboration des deux documents stratégiques. Dans son adresse, il a insisté sur la nécessité de finaliser et de valider ces deux feuilles de route qui serviront de cadre de référence pour leur adoption et leur mise en œuvre à l'échelle nationale. En organisant cet atelier, le ministère de la Communication et l'UNESCO réaffirment leur engagement commun en faveur de la promotion d'un espace informationnel plus sûr, inclusif et respectueux des valeurs de paix, tout en renforçant les capacités des citoyens à accéder à une information fiable et à en faire un usage responsable.
1: C'est la saison humide et pour la chronique économie, Vourboubé Passiri choisit d'évoquer l'impact économique de l'hivernage suivi.
19: Chaque année, entre juin et septembre, l'hivernage transforme les campagnes en vastes champs de mil, de sorgho et de coton, mais il rend également les routes impraticables et ralentit les échanges. Derrière les nuages, il y a une réalité économique. Sans la pluie, pas de récolte, mais avec la pluie, le pays doit apprendre à gérer les coûts et les opportunités. Une étude menée sur la culture du Gombo montre que la production pendant l'hivernage peut représenter près de 55% de la production annuelle, mais les ventes restent limitées à cause du trafic réduit et des routes dégradées. Fondamentalement, quand les pluies sont au rendez-vous, ce sont les revenus ruraux qui respirent. Les greniers se remplissent, les marchés s'animent et la consommation repart à la hausse dans les villages, tout comme en milieu urbain. Contrairement, quand les pistes se transforment en bourbiers, des tonnes de produits restent bloquées dans les villages. Les paysans vendent peu, les prix sur les grands marchés s'envolent et les investissements public se mettent au ralenti en attendant le retour du soleil. L'hivernage n'est plus une simple saison. Avec le changement climatique, il devient un facteur de risque macroéconomique. Un retard de pluie ou une inondation peut faire basculer des milliers de ménages dans l'insécurité alimentaire et peser

0: mardi prochain.
1: Le rendez-vous est pris pour Boubé Passiri, 14h22 au studio 3 de Radio Tchad, d'où nous émettons. C'est tout pour le 14h. Merci à vous de l'avoir suivi. Retenez pour l'essentiel Kendjamena Abri depuis ce matin. Le deuxième colloque international de paléontologie placé sous le thème Tchad au cœur de l'humanité, lecture croisée des archives paléontologiques et géologiques. Le coup d'envoi est donné par le chef du gouvernement Alamaï Alina, le premier ministre qui a souligné à l'ouverture la porte de l'événement pour l'avancée dans le domaine de la recherche au Tchad. Et puis la fin du troisième recensement général de la population et de l'habitat initialement prévu pour le 21 juillet est repoussée au 6 août. Une marge qui permettra de toucher les populations dans les différents recoins du pays. À travers les provinces, l'heure est à la mobilisation. Les actions de sensibilisation et d'évaluation sont en cours. Ce journal est réalisé par Mohamed Kial, collaboration technique Delphine Héro-Tchoboué. Au micro, je suis innocente Virginia Kemba. Passez un bel après-midi en compagnie de nos programmes.

14h28 dans ce studio de radiodiffusion nationale tchadienne. Vous venez là de suivre Tchad Actualité Midi, présentée par Innocente Virginia Kemba, la belle voix de Inga Madi Moudios, dont le titre Peuple tchadien était là pour accompagner SEPA. 20 janvier 2026, le prénom de ce jour, c'est Victor. D'origine latine, dérivée de Victor, qui signifie vainqueur ou celui qui triomphe. Il est associé à plusieurs saints, notamment Saint Victor de Marseille, martyr chrétien du 3e siècle. Les caractéristiques des Victors, les Victors sont courageux et déterminés, ils sont ambitieux et persévérants, ils sont protecteurs envers leurs proches, ils sont loyaux et dotés d'un bon sens des responsabilités. Événement marquant pour ce 21 janvier, nous prenons 21 janvier 1798, autant pour moi, c'est la bataille des pyramides lors de la campagne d'Égypte menée par Napoléon Bonaparte. 21 janvier également 1831, Léopold Ier prête serment et devient le premier roi des Belges. Cette date aujourd'hui, c'est la fête nationale de la Belgique. Voilà ce qu'on peut retenir. Un coucou à tous ceux qui portent le prénom de Victor. Surtout s'il y a des jeunes dames célibataires à l'écoute des programmes de la radiodiffusion nationale tchadienne. Si vous avez plusieurs prétendants et parmi eux figure un Victor, eh bien, ayez un penchant pour ce Victor-là parce qu'il paraît qu'ils sont courageux et déterminés, ils sont ambitieux et persévérants, ils sont protecteurs envers leurs proches, loyaux et dotés d'un bon sens des responsabilités. Une fois de plus, un coucou à tous les Victors et tous ceux qui ont gagné un an de plus en ce 21 janvier 2026. De la bonne musique, ça se passe ici.

Signé Darius Denon, ça parle d'une relation amoureuse manipulée ou contrôlée par des influences extérieures. C'est du créole. L'amour piloté signifie simplement amour piloté. L'amour devrait être sincère et venir du cœur. On va se mettre debout pour danser.

0: La RNT nous rassemble, la voix nous unit, 14h34 minutes dans ce studio. À présent, la suite et fin de vos avis et communiqués.
1: 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Premier texte 30 juillet 2026. Deuxième texte 29 septembre 2026. Troisième texte 3 octobre 2026. Avis de décès. La famille Ndjoul-Debé Guédé a la profonde douleur d'annoncer à la grande famille Guédé, Padaé, Yombatna, Guirngué, Thomas Lo, Ngakam, Nambatingué, à la communauté Mundang, Dai, Gor, aux ressortissants de Doué, au clan Doué, aux amis et connaissances, le décès de leur très chère épouse, mère, fille, sœur et grand-mère, Madame Dene Ram Rachel, survenue le vendredi 17 juillet à l'hôpital général de référence nationale de N'Djamena, des suites de maladie. La date de l'enterrement sera communiquée ultérieurement. Que le Seigneur accueille l'âme de la regrettée dans son royaume et qu'elle repose en paix. La famille Saka Nimon Ngabo informe les parents et connaissances que l'inhumation de la dépouille de leur père Saka Nimon Ngabo, décédé le jeudi 16 juillet 2026 à l'hôpital général de référence nationale de N'Djamena, sera inhumé le jeudi 23 juillet 2026 à Sar. Les grandes familles Dombessi et Kimto, les familles Dawangte, Tokendang, Ndadlo, Maïdal, Dawangta, Bandig, Berl, Madita, Mana Kimto, Dungus Kimto, Isaka Kimto et Rachel Kimto annoncent avec regret le décès de leurs filles, sœurs, cousines et maman Ramadi, Tétate, Adam, communément appelé Bobby, décès survenu le 16 juillet à N'Djamena des suites de maladie. Les obsèques auront lieu le mercredi 22 juillet à la paroisse Saint-Paul de Kabale à partir de 7h30, suivi de l'enterrement au cimetière de Touka. Le recueillement a lieu au domicile, je m'excuse, familial, au quartier Ardeb Djumbal chez Étienne Gassi Dawante. L'Éternel a donné, l'Éternel a repris, que son nom soit glorifié.
0: Page noire suite, la grande famille d'Amdou Ngolo, Samafo Bamba, Andigé Élysée, Éloge Sepp, Gak Wénal, Odering Bakuryo et Moubeke Jacob ont le regret d'annoncer le décès de leur frère, père, oncle Mandia Akargue Isidore, connu sous le nom de Mandjou Sepp. Décès survenu le lundi 20 juillet 2026 à N'Djamena. Cet avis s'adresse à Nadi, Ancha, Dr Ouedou, tous à Damdou, par Ngolo, d'aller à calmer. Dounia Abéré à la famille de Boule et toute la famille d'Amdou Ngolo, aux amis, aux collègues de travail et à toute la belle famille. L'inhumation aura lieu le mercredi 22 juillet 2026 au cimetière de Toukra. Le lieu de recueillement est au domicile familial chez le défunt Sébrené à Amtoukoué. Les familles Kaïbé Joseph, Newingar Faustin et les enfants Daniel Kaïbé, Joël Kaïbé, Ndildom Kaïbé, Ali Kaïbé, Colonel Kaïbé, Noël, Marie Kaïbé, Rachel Kaïbé, Céline Kaïbé, Martine Kaïbé et les enfants Newingar Faustin, Mamadi Joséphine, Bemadita, Noël, Neldibay, Alexis annoncent avec regret le décès de leur fille. Nièce Larry Josiane, décès survenu le 20 juillet 2026 à Ndou Pargeli des suites de maladie. Cet avis s'adresse à la famille de Bekiri, Ndoulala, Balimba, Bedaya, ainsi qu'à ceux de N'Djamena, à savoir Kaliwa, Malo, Sarakabe, Domatala, Beladia, Parkousri, Madana Parkousri, Ngeli, Dingangali, Walia et Ngonba. Que l'âme de la regrettée repose en paix. Remerciements à présent, les familles Noudjoumbe Jérôme et Eldima Goumsou remercient tous les parents, amis, connaissances, collègues de la défunte, de la Frige, l'église baptiste Mid-Mission numéro 3 de Walia, les beaux-parents ainsi que tous ceux de Koumbra, de Sar, Bégué, Ngonmawa pour leur assistance morale, spirituelle, matérielle, physique et financière. Lors du décès de leur mère, tante, sœur et fille, la nommée Nulumta Constantine, survenue le 10 juillet 2026 à N'Djamena des suites de maladie. Ces remerciements vont également à l'endroit des fossoyeurs et tous ceux ou celles qui ne sont pas nommément cités ici dans le présent communiqué. Que le Tout-Puissant vous bénisse et vous rende au centuple. Paix à l'âme de la regrettée. Et enfin, ce dernier avis de remerciement, la famille Quabreux, Marty Chang-Pierre, Bobo Ruth, Banda Martin Luther King, Samson Ibn Haroun, Woyme Chang Obet, Selge Toumar Etienne, Tchanande Ndar et Amos Chang tiennent à remercier de tout cœur les parents, amis et connaissances qui leur ont témoigné de leur solidarité, de leur compassion lors du décès de leur frère, père et époux. Doulgué Philippe Chang, promu à la gloire du Seigneur le 21 juin 2026 à Laï et inhumé le 27 juin 2026 à Draingolo. Votre présence massive à nos côtés, vos nombreux messages et paroles d'encouragement nous ont apporté réconfort et consolation pendant ces moments douloureux. Ces remerciements s'adressent à toute la grande famille Quabreux, aux frères et sœurs ressortissants de Draingolo résidant à N'Djamena, au beau-fils, à la belle famille de Luther King, à la belle famille de Jemima Doulgué, la famille de Jean Alingé Baoye, la famille de Adam Jacques venu de Bol, aux amis de Luther King, aux églises notamment Lacé Hippodrome et Lacé La Colombe et tous ceux dont les noms ne sont pas cités ici pour leur soutien multiforme et leur déplacement de Draingolo pour les derniers hommages aux disparus. Que tous trouvent l'expression de notre profonde gratitude. L'Éternel a donné, l'Éternel a ôté. Que le nom de l'Éternel soit béni. Et veuillez lire avec eux dans Hébreux 6, 10. La radiodiffusion nationale tchadienne, une fois de plus, par nos voix, adresse ses sincères condoléances à toutes ces familles affligées.

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1: À la maison, dans vos bureaux, vos voitures, au marché, la RNT vous accompagne. 14h46 dans ce studio, la citation de ce 21 juillet est la suivante. La patience est une forme silencieuse qui transforme les rêves en réussite. La patience est une force silencieuse qui transforme les rêves en réussite. Ce n'est pas donné à n'importe qui d'être patient, n'est-ce pas Delphine? Parce que dans ce monde où nous vivons, tout le monde est pressé, les gens veulent vite arriver. On ne veut plus emprunter les escaliers, tout le monde est pressé pour l'ascenseur parce qu'on veut vite arriver. Donc être patient, c'est vraiment une force, et une force silencieuse qui transforme donc vos rêves en réussite. Je vous amène donc quelque part, notre Boeing se pose pour retrouver une dame. La chanson, le titre, c'est « Plus haut ». C'est une chanson de foi, de persévérance et de victoire. Son message principal est que les succès viennent de Dieu et du travail bien fait. Il ne faut pas se laisser décourager par les critiques, la jalousie et les personnes qui cherchent à rabaisser les autres. Roselyne Layo, « Plus haut ». On va faire alors comme elle, on va voler plus haut, on va écouter.

Rosalie Layou fera le plaisir d'écoute de notre fidèle auditeur Moussa Mahamat Abakar qui nous suit depuis Farcha. Également un jovial anniversaire à la petite Koum Kebeng Viviane Aldo, fille de Aladoum Taboug depuis le quartier Sabangali. Ça c'est pour

Cette belle sonorité fera également le plaisir d'écoute de toutes ces braves dames à qui on glisse des bouts de banane pour qu'elles tombent, mais elles ne tombent jamais. Chaque fois qu'elles tombent, elles se relèvent, n'est-ce pas? C'est cela la vie, hein? Roselyne Layo dit, tant qu'on fait pour Dieu et qu'on le fait bien, vous pouvez ouvrir vos yeux de malheur, ça ne va pas nous atteindre.

Très beau tube. On a traversé une zone de turbulence, hein, avec Roselyne Layo dans ce studio. Nous étions toutes debout, Geneviève, Denerangar Delphine et moi-même. On ne s'est pas fait prier. On a bien dansé. Hein. C'est cela, agrémenter sa journée, n'est-ce pas? Et les bonnes choses se passent ici sur les ondes de radiodiffusion nationale tchadienne dans Antenne Midi. Et le dicton de ce jour est le suivant. Après la pluie, le soleil trouve toujours son chemin. Après la pluie, le soleil trouve toujours son chemin. Ce son qui arrive, ce duo composé d'un Tchadien et d'un Camerounais, c'est pour envoyer des ondes positives à tous qui traversent des moments difficiles, des moments de perdition, des moments de rejet, des moments où on se dit, mais qu'est-ce qui ne va pas? Est-ce que ça va aller? Eh bien, il ne sert à rien de se faire de l'abîme. Dieu est là, il voit, et ça va aller. Digui!

Je m'habille encore. Cette belle sonorité fera le plaisir d'écoute de notre confrère également qui nous suit depuis la radio Soleil de Pala, Ndiabo Thomas Ali. Ça, c'est pour toi, mon frère.

0: Sauber.
1: Bella Micha de Théo Blaise Kounkou est avant tout une déclaration d'amour profonde et sincère. Elle raconte l'histoire d'un homme qui exprime tout son attachement à la femme qu'il aime, donc à Micha, celle qu'il préfère parmi toutes les femmes, celle qu'il a choisie pour partager une vie entière. On va savourer.

0: Quand j'écoute cette belle sonorité, moi j'ai envie de tourner, rouler un pas à gauche, à droite, parce qu'on se sent bien. On oublie tous les problèmes quand on est branché sur les ondes de radiodiffusion nationale italienne. On se sent bien, on est comme un papillon, on vole. 14h56 dans ce studio, mesdames, messieurs. Sur ce, nous vous disons merci et espérons que vous avez passé de bons moments en notre compagnie. L'équipe de ce midi, composée des services informatiques, maintenance, sécurité, transport, rédaction, exploitation et antenne, contrôle et qualité d'écoute, programme, production, régie d'antenne, centre émetteur de Grédia, sans oublier les différentes stations provinciales de l'UNAMA. Ici au niveau de ce studio, mon copilote Choboué Gabriel, Denerangar Delphine, les passagers de ce vol RNT, c'est vous. Et dans ce studio, nous sommes deux.
1: Geneviève Valandigbay.
0: Et moi-même, Nadège Dolmian. Je vous donne rendez-vous, plais à Dieu, le jeudi lorsqu'il sera 12h. Mais bien avant de céder la place à Ashta Abakar, notre proverbe africain, la chèvre qui se croit cheval finit fatiguée avant midi. La chèvre qui se croit cheval finit fatiguée avant midi. Au revoir.

Mesdames et messieurs, bienvenue à l'écoute de vos avis et conseils agrométéorologiques de la deuxième décade de juillet, valable jusqu'au 25 juillet 2026. Prévision. Au regard des conditions météorologiques, notamment pluviométriques, qui s'annoncent assez bonnes pour la prochaine décade, il est conseillé aux agriculteurs ce qui suit. Poursuivre les semis dans les localités où les pluies sont désormais bien installées, intensifier les opérations d'entretien des cultures, sarclage, remplacement de pouquets manquants et apport de fertilisants. Dans les zones ayant enregistré des pauses pluviométriques ou cumuls encore insuffisants, les producteurs agricoles doivent privilégier des semis prudents en attendant une meilleure régularité des pluies. Dans la zone sahélienne, procéder au semis généralisé, quelle que soit la quantité de pluie enregistrée dans la décade. Assurer un suivi régulier des parcelles afin d'évaluer la levée et la croissance des cultures. Procéder rapidement au regarnissage des pouquets non encore levés. Effectuer le premier ou le deuxième désherbage selon le stade des cultures. Intensifier la surveillance phytosanitaire afin de détecter précocement les ravageurs tels les chenilles, criquets, insectes, foreurs, etc. et les maladies favorisées par l'augmentation de l'humidité. Renforcer les dispositifs d'alerte et intervenir rapidement en cas de foyer d'infestation. Aux éleveurs de profiter de l'amélioration progressive des pâturages tout en maintenant une surveillance de l'état sanitaire du cheptel, veiller à une utilisation rationnelle des points d'eau et éviter le surpâturage dans les zones où la régénération du couvert végétal demeure encore limitée. Aux services agricoles et de vulgarisation, de renforcer l'accompagnement technique des producteurs en matière de gestion des cultures, de lutte contre les mauvaises herbes, de fertilisation raisonnée et de choix de variétés adaptées aux conditions agroclimatiques locales. Sensibiliser également les producteurs sur les bonnes pratiques de conservation des eaux et des sols. Enfin, renforcer les mécanismes d'alerte précoce dans les zones exposées au risque d'inondation, de sécheresse et d'autres aléas climatiques. C'est tout pour ce bulletin agrométéo. Merci de l'avoir suivi. Au revoir et à la prochaine décade. Réalisation Abdoulaye Toche, présentation Benan Selayou.

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1: 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Port de Frédéric, l'anglais, Namlaoukama Antia, Babatar.

0: la santé de la population. Dans ces magazines, nous vous proposons de suivre les interventions des deux responsables impliqués dans l'application de la décision portant l'interdiction de la chicha. Il s'agit du docteur Nenoji Mbairo, coordinatrice du programme national de lutte contre le tabac, l'alcool et les drogues, et de monsieur Nadjilem Abe, point focal de lutte anti-tabac au ministère de la Justice et des Droits Humains. Docteur Nenoji Mbairo.
1: Il y a quelques semaines, la mairie centrale a pris une décision en interdisant la consommation de la chicha dans la ville de N'Djamena. Après un délai d'une semaine, le jeudi 31 juillet dernier, une opération de répression a été menée pour déverrouiller les lieux et la saisie de tous ces produits. Alors, puisqu'il s'agit d'une question de santé publique, est-ce que cette décision est salutaire?
2: C'est une décision qui est salutaire et qui est d'ailleurs juste. Pourquoi? Parce que déjà, depuis 2010, le Tchad a pris une loi, la loi portant lutte anti-tabac, dont l'article 6 fait mention de l'interdiction à l'ouverture des salons, dont le but est de consommer, que ce soit les produits du tabac. Et surtout qu'il faut noter que la chicha aussi, c'est du produit du tabac. Donc c'est pour dire que, à travers déjà cet article, la mairie est dans sa logique. Parce que l'État même déjà a interdit à travers l'article 6 l'ouverture des salons dont le but est de consommer les produits du tabac. Donc ce n'est que normal.
1: D'accord. En parlant de la loi numéro 10, oui, en son article 4, elle s'applique aux lieux couverts et fermés aussi. Hein. Et donc il y a un décret 1522 qui fixe aussi les modalités d'interdiction de fumer dans les lieux publics, les lieux de travail et autres. Alors, en parlant de la chicha, quels sont les dangers de la consommation de ce produit?
2: T'es la chicha, c'est aussi du produit du tabac, comme je venais de le dire. Et c'est une substance qui est très, très dangereuse. Pourquoi? Parce que le danger ne se trouve pas seulement à travers les éléments ou bien les composantes chimiques qui sont contenues dans ce produit, mais également le mode même de fumage. Ça veut dire que quand nous prenons par exemple la comparaison avec les autres cigarettes, là, la chicha est doublement dangereuse. Parce qu'avec le même tube déjà, les gens fument par tour de rôle. Et déjà à travers ce mode de consommation, ils peuvent également transmettre certaines maladies transmissibles telles que les hépatites ou bien la tuberculose, où les germes peuvent se retrouver facilement dans les salives. Et donc, c'est déjà l'une des conséquences. Et la deuxième conséquence aussi est liée à des composantes toxiques qui sont dans la chicha. Parce que, comme je le disais tantôt, la chicha, quand on prend à l'état brut, ça contient déjà 28% de tabac. Et les 70% là, qui sont composés des autres substances telles que le goudron, qui est une substance très cancérigène. Il y a les formaldéhydes, communément appelés formol, qui, le but, c'est de conserver, par exemple, les tissus. Or, toutes ces substances se retrouvent déjà dans la chicha. Et donc, le fait de consommer ce produit, ça expose dangereusement aux conséquences sanitaires. Mais puisque la chicha aussi, c'est de la drogue, donc il y a aussi les conséquences sociales qui sont là. Il ne faut pas les oublier, parce que toute drogue a des effets négatif sur le cerveau. Et dans ce sens que ça peut perturber sa conscience, parce que ça entraîne la perte de contrôle, que ce soit sur le plan psychique, comportemental également. Et ça peut amener peut-être quelqu'un à adopter des comportements agressifs. Et déjà, c'est une conséquence sociale qui est là. Et aussi, par exemple, les conséquences liées à des accidents de la voie publique. Par exemple, quelqu'un qui a perdu le contrôle de soi ne peut pas également conduire et respecter les codes de la route. Ça peut aussi l'amener à commettre des accidents de la voie publique. Maintenant, sur le plan aussi sanitaire, comme je le disais, la chicha, c'est aussi un type de produit du tabac. Donc, ça veut dire que toutes les maladies qui peuvent être provoquées par le tabac peuvent également être provoquées par la chicha en question. Par exemple, le cancer. Déjà, la présence de goudron peut déjà provoquer les cancers avec les différents types tels que le cancer de poumon, le cancer des lèvres, le cancer de la bouche, tout ça. Et la présence, par exemple, de nicotine qui se trouve là, ça peut entraîner à la dépendance. Et c'est la dépendance la même qui est une forme de maladie qu'il faut craindre, parce que quand une personne est déjà sous l'effet de l'addiction, c'est comme si la personne est prisonnière. Pour se débarrasser, ça ne serait pas facile. Et ça peut amener quelqu'un, mais la personne, à s'appauvrir, à aller voler. Parce que là, en cas où la personne tente, par exemple, d'arrêter, sans toutefois respecter peut-être les mesures de sevrage, ça peut l'amener peut-être à certains comportements qui le poussent à encore retomber dans la consommation. Donc, la présence de nicotine peut provoquer déjà la dépendance, mais également les autres maladies telles que l'infertilité chez l'homme, chez la femme.

0: y a aussi le bébé qui est dans le ventre de sa maman aussi peut subir aussi les conséquences parce que ça peut jouer également sur le développement du fœtus. Donc il y a beaucoup de conséquences, que ce soit les maladies pulmonaires chroniques, etc. Il y a beaucoup de conséquences que la chicha peut provoquer.
1: En parlant de fœtus, aujourd'hui on fait constat aussi que les femmes consomment aussi beaucoup la chicha. Alors quel message avez-vous adressé à ces dames-là?
0: Effectivement, comme je le disais tantôt, parce que la chicha c'est du produit du tabac. La différence, bon, peut-être c'est pas tellement parce que la chicha, ils ont mis aussi, il y a une composante arôme. Ça c'est les industries qui ont mis, c'est pour donner du goût et c'est ça qui attire. Mais sinon les autres substances sont toxiques. Et pas seulement la femme enceinte, son bébé peut subir aussi les mêmes conséquences parce que c'est des produits toxiques. Ça peut même entraîner un avortement, un accouchement prématuré, mort in utero aussi parce que ça joue sur la croissance de l'enfant qui est dans le ventre de sa maman. Donc, il y a beaucoup de conséquences chez la femme enceinte.
1: D'accord, madame Dr Nenoyi, puisqu'on constate que la chicha se trouve entre les drogues et le tabac. Et puisqu'elle fait partie aussi de certains produits de tabac, est-ce que la chicha est plus dangereuse que les cigarettes?
0: Effectivement, c'est plus dangereuse, comme je venais de dire. D'abord, c'est par rapport au mode de consommation. Parce que la cigarette, on ne fume pas avec un tube. Et donc, ça veut dire que la cigarette peut provoquer les maladies, ce qu'on appelle les maladies chroniques non transmissibles, telles que les cancers, le diabète, les hypertensions. Or, en plus de ça, la chicha peut provoquer la transmission des maladies transmissibles à travers le mode de consommation. Et si nous prenons par exemple les substances qui sont contenues, que ce soit dans la chicha ou dans les autres cigarettes, parce que l'OMS a pris quand même la précaution de faire une comparaison pour voir, surtout par exemple avec le goudron. Par exemple, quand on prend la chicha, 1 gramme de chicha, ça peut libérer jusqu'à 24 à 80 mg de goudron. Alors que un bâton de cigarette, ça libère maximum 10 mg. Ça veut dire que le consommateur de chicha s'expose ou bien absorbe beaucoup les toxines liées à ces goudrons. Donc ça veut dire que les conséquences peuvent être aussi très graves. Je ne dis pas que la cigarette n'est pas toxique, mais en tenant compte de cette comparaison, ça veut dire que le consommateur de chicha est plus exposé encore à des conséquences.
1: D'accord, madame, en se référant à l'interdiction de la mairie, les lieux de chicha, aujourd'hui les lieux de chicha sont devenus des carrefours, hein, il faudrait le dire. Dans ces carrefours, il y a de non-fumeurs qui viennent aussi rester. Alors, que dites-vous de ces fumeurs passifs?
0: Bon, la fumée, c'est la fumée. Il faut d'abord noter clairement que la fumée, c'est la fumée. Ce n'est pas seulement la fumée des cigarettes ou la chicha. Même la fumée des bois, c'est toujours parce que le danger de la fumée, c'est lié à la présence de monoxyde de carbone, qui est aussi une substance chimique très toxique. Et si nous prenons le cas des femmes enceintes, par exemple, un fœtus qui est dans le ventre de sa maman, qui a besoin normalement de l'oxygène pour son développement, tout comme nous qui sommes là également, nous respirons grâce à l'oxygène. Et encore pire, le fœtus qui est dans le ventre de sa maman, qui a besoin suffisamment de l'oxygène, qu'est-ce qui se passe? Si c'est une femme enceinte qui s'expose à la fumée, ça veut dire que c'est le monoxyde de carbone qui se trouve dans la fumée là, qui va venir se fixer sur le globule rouge. Parce que la femme enceinte avec son bébé sont liées par le placenta. Ça va se fixer sur le globule rouge du bébé et ça va empêcher la fixation de l'oxygène. Et au finish, le fœtus va subir ce qu'on appelle l'hypoxie. Ça veut dire qu'il sera privé de l'oxygénation. Et c'est ça qui va entraîner toutes les conséquences que j'ai citées en haut. Donc, la fumée, c'est toujours dangereuse.
1: D'accord, docteur Nenoyi, il y a eu aussi d'autres interdictions dans les années passées concernant la chicha et autres. Croyez-vous qu'à la stricte application de ces interdictions?
0: La réussite de l'application dépend de tout le monde, y compris vous, en tant que média, à travers le travail que vous faites déjà, que je salue déjà. Ça dépend aussi de la population elle-même. Parce que si le gouvernement arrive à prendre une décision, ça veut dire que le gouvernement se soucie de la santé de sa population parce qu'il est le garant de la santé ou bien du bien-être de la population. Et donc, c'est dans le sens positif que cette décision a été prise. Mais le gros problème dans notre pays est que quand on cherche à appliquer, parfois ce sont les mêmes populations qu'on cherche à protéger là qui va crier. Soit disant que c'est avec ça qu'on fait le commerce, c'est avec ça qu'on se nourrit. C'est ça qui crée un peu la difficulté de l'atteinte des objectifs. Ça met un peu en difficulté même les acteurs. Donc il fallait que tout le monde se collabore, que ce soit les consommateurs. Parce qu'aujourd'hui, la mairie peut faire la répression, Mais c'est dans ce sens positif parce que la mairie cherche à protéger la santé de ces gens. Il y en a beaucoup qui ont eu des conséquences et qui meurent. Et donc, il fallait que les gens collaborent, que les gens comprennent que le travail que la mairie ou bien le gouvernement est en train de faire, c'est un travail vraiment des autres autorités. Ah, voilà, on nous prive parce que c'est ça qu'on se débrouille avec pour se nourrir, tout ça. Ça veut dire qu'à un certain niveau, peut-être, les autres autorités risquent de s'inquiéter. Et s'ils lâchent alors, ça veut dire que ça ne va pas donner un impact positif. Mais ce que j'aimerais aussi dire, c'est vrai, on a besoin vraiment de faire des commerces, des activités génératrices de revenus. Mais à ce que je sache, avant l'arrivée des chichas, ça veut dire que le commerce existait. Donc, je pense que c'est important de faire des commerces à moindre risque. C'est-à-dire qu'il y a des commerces qui peuvent produire également des bénéfices chez la personne, mais également, ça ne met pas en danger la population. Là, ça aide globalement le pays à avancer. Parce que quand on veut développer un pays, on ne peut pas développer avec les malades, ni avec ceux qui meurent. Il faut vraiment se protéger pour que le pays avance, en fait.
1: D'accord, docteur, presque nous sommes à la fin de notre entretien. Quel message voudriez-vous faire passer au public sur le danger du chicha?
0: Ok, le message que je voudrais passer, d'abord, c'est aux non-consommateurs. Aux non-consommateurs, qu'ils sachent que la chicha n'est pas bon pour leur santé, ni pour la société. Comme j'ai donné des exemples, ça peut provoquer des accidents, des cas, des agressions, tout ça. Donc, ça n'aide pas. Et sur le plan santé aussi, ça détruit l'organisme. Donc, et surtout, avec la présence de la nicotine, ceux qui n'ont pas commencé à fumer, c'est de ne pas vraiment se jeter. Parce qu'à force de commencer petit à petit, et avec la présence de la nicotine, ça va les amener à devenir des dépendants. Et pour arrêter, ça serait très difficile. Maintenant, ceux qui fument actuellement, c'est de faire un effort d'arrêter également de fumer. Il y a des centres qui peuvent les aider. Par exemple, le Cédira, qui est à Kabbalah, qui est là uniquement pour aider ceux qui veulent vraiment faire le sevrage, qui peut également les aider à aller jusqu'au bout. Parce que, comme je le disais, parfois, quand tu prends et que tu veux arrêter, parce qu'il y a une méthode de sevrage qui est là qu'il faut respecter. Parce que le fait que ça crée des dépendances, quand on arrête subitement, ça peut créer aussi ce qu'on appelle le syndrome de sevrage. Et donc, pour éviter ça, qui va les amener encore à la rechute, c'est de s'approcher du Cédira, qui va les aider vraiment à faire leur sevrage de façon quand même sans risque, en fait, d'arrêter. Sinon, ça ne va pas les aider.
1: D'accord. Madame Docteur Nenoji Mbairo, coordonnatrice nationale de lutte contre le tabac, l'alcool et la drogue, merci d'avoir répondu à nos questions.
0: C'est moi qui vous remercie.
1: Dans la seconde partie de ce magazine, nous avons tendu notre micro à M. Nadjilem Abe, point focal de lutte anti-tabac au ministère de la Justice et des Droits Humains.
2: Merci de l'occasion que vous me donnez de parler aujourd'hui de chicha et surtout de la décision de M. le maire d'interdire les implantations, la consommation de chicha dans la ville de N'Djamena immédiatement et avec la répression. Et d'abord, je profite de l'occasion pour féliciter M. le maire qui a pris en main vraiment ses obligations qui rentrent dans le cadre de la santé publique. D'abord, la justice, est à travers les lois et les textes, la justice n'interdit pas vraiment la cigarette, mais la justice a réglementé et dans le souci de préserver la santé publique. Et donc la décision de M. le maire est venue vraiment à point nommé. Et comme on le dit au Tchad, nous faisons des beaux textes, mais nos textes ne suivent pas d'application. Une semaine après, le maire est descendu sur le terrain pour enlever les hangars, pour empêcher ceux qui vendent les chichas. C'est une décision vraiment à saluer et nous les encourageons vraiment. Et au niveau aussi de la justice, nous attendons de pied ferme. Les récalcitrants qui seront traduits au niveau de la justice seront sincèrement sanctionnés par la loi de la République.
1: D'accord. Avant de revenir sur les sanctions, vous avez dit l'applicabilité de nos textes pose problème. Alors, ça n'est suivi immédiatement la répression, certes, mais est-ce que ça va perdurer dans le temps?
2: Oui, ça dépend de la bonne volonté de M. le maire et de tous ceux qui l'entourent. Et nous aussi, à ces bras ici, nous sommes prêts à faire face aux récalcitrants, aux gens qui ne peuvent pas s'obtempérer. À la mesure prise par M. le maire, ils viendront. Et avec les textes et les lois que nous disposons depuis toujours, nous allons appliquer à la rigueur de la loi pour qu'ils comprennent que la vente de la cigarette, de la chicha surtout, nuit énormément à la santé publique.
1: Alors, en matière de répression, que dit la loi pour ceux qui fument dans les lieux publics, hors que c'est interdit par la loi, surtout la loi numéro 10 et surtout le décret 1522.
2: La loi 1522, 1523, la loi 010 surtout de 2010, stipule clairement que la vente de la cigarette dans les lieux publics ou bien la fumée, la vente des cigarettes par les enfants, par les mineurs, la vente, par exemple, de la cigarette dans, par exemple, devant les écoles, les hôpitaux, tout ça sont strictement interdits. Et celui qui ne respecte pas sa réglementation est puni conformément au code pénal qui dit dans son article 356 qu'il s'expose à une amende de 5 000 à 50 000 selon le cas. Il peut aussi être amendé de 6 mois.
1: Est-ce que vous êtes déjà arrivé de sanctionner ce genre de personnes, par exemple?
2: Surtout en ce qui concerne la fumée de chicha et de la cigarette, nous avons des dossiers. Nous avons des dossiers, la non-réglementation aussi de la loi 10, nous avons des dossiers. Et que les dossiers, certains sont en cours d'instruction, mais très bientôt, je ne peux pas livrer ce qui est en train de se faire au niveau, parce qu'il y a le secret de l'instruction. Mais dans très bientôt, il doit y avoir des décisions, des sanctions vont tomber.
1: D'accord, merci.
2: Merci beaucoup.
1: L'interdiction de la consommation de la chicha par la mairie centrale est une mesure importante face aux dangers sanitaires qu'elle représente. Pour Dr Nenoji Mbairo, coordonnatrice du programme national de lutte contre le tabac, l'alcool et le drogue, et M. Nadjilem Abe, point focal de lutte anti-tabac au ministère de la Justice et des Droits Humains, la sensibilisation et le respect des lois sont essentiels pour protéger la santé de la population. Mesdames, Messieurs, c'est tout pour ce magazine. À la réalisation, Mali Mamad Abdoulaye, prise de son, Aboubakar Omar, et à la présentation, Omar Mohamed Ali. Merci de nous avoir suivis. Portez-vous bien. Au revoir.

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20h, passé d'une minute sur les ondes de la radio Diffusion Nationale de Tchadienne. Eh bien, mesdames et messieurs, c'est Antenne Soir du mardi 21 juillet 2026 qui démarre. Avec au programme à 13 exactement, 20h et 30 minutes, le Tchad d'actualité soir le journal. À 21h et 10 minutes, vous pourrez donc comme ça assister à une consultation prénatale à la maternité de Kélo. Ce sera à travers un magazine qui vous sera diffusé à ce moment-là. Antenne Soir, c'est aussi magazine sur l'intelligence artificielle à 13h, 21h et 30 minutes, puis à 21h55. Un autre magazine vous amènera donc assister à l'accueil dans les hôpitaux du Tchad. Comment est-ce que ça s'effectue? Les fake news sur le net, c'est un autre magazine qui lui passera à 22h20, puis à 23h pile. Sur l'actualité des news, les informations de la soirée vous seront présentées. Tout d'abord en français, puis la version arabe terrestre, ce sera 23h30. Et quand c'est à 24h, nous cédons l'antenne à l'équipe d'antenne minute de Radio Tchad. Parlant donc d'équipe, retenez qu'au micro, je suis Kouma Koy Bouderine, le monstre macadam de tous. Je suis pour cela assisté Mahmoud Kassar aux commandes techniques. Hassan Ali Fallu, c'est chargé du ramassage. Hassan Ali Fallu, la régie d'antenne. Le ramassage du personnel est assuré par Abdigen. Voilà, 20h03 sur les ondes de la radio.

20h passées très exactement de 12 minutes sur les ondes de la radio diffusion nationale tchadienne. Eh bien, mesdames et messieurs, nous ouvrons présent la chemise et communiqué. 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Premier test, c'est le 30 juillet 2026. 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Et troisième test, le 3 octobre 2026. Les familles Oulatar Adigilay Nayoum, Douel Ndomari, Maoudoutou, Djiber Rouangar, Neasoum Bonoclair, Bemadjingar Mbayadoum Jacob, Beldongar Koulmbo, tous les ressortissants du canton Gabringolo Anjamena, les enfants et les petits-enfants Maloum Ngaïdé ont la profonde douleur d'annoncer le décès de leur fils, frère et père, le nommé Oulatar Rimas Béjean Daniel, décès survenu le 19 juillet 2026 à 21h à l'hôpital Le Bon Samaritain des suites de maladie. Cette triste nouvelle s'adresse aux parents de Bemoninga, Timberi, Kaba, Gabringolo, Mundu et Doba. L'inhumation est prévue pour le mercredi 22 juillet 2026 à Toukra. Le recueillement est à Moussal au domicile familial. La famille Balda Mathieu, Toboingar et la famille Nadingar Juillet ont le regret d'annoncer le décès de leur fils et neveu, le nommé Bekoutou Emmanuel Balda, connu sous le nom de Manou. Décès survenu le 19 juillet 2026 en Djamena des suites d'une courte maladie. Cet avis s'adresse à la famille de Bemian, Ngamongo, Morumtouloum, Guidari, Laï, Baili et Goudoum Goudoum. L'inhumation aura lieu le jeudi 23 juillet 2026 au cimetière de Toukra. Le recueillement est au domicile familial à Amtoukoui, non loin du domicile de Oudengar David. Le chef de canton Goulé de Donomanga, Sa Majesté Tamita Djidinga, la famille Muga Ngarbarum ont la profonde douleur d'annoncer au nom de la grande famille Ngarbarum et Dono dans son ensemble le décès de leur épouse, mère et grand-mère. Madame de Feu, donc c'est Madame Munga, née Manita Dimnandengarti Honorine, survenue le 19 juillet 2026 des suites d'une courte maladie à l'hôpital général de référence nationale de N'Djamena. Cet avis s'adresse aux parents, amis et connaissances de Dono Manga, Penny, Kumra et à ceux de la diaspora. Le recueillement est à Dembe 2 au domicile de Ngarejimte Dimna Dengarti, à côté de la station Mojobouk sur l'axe du rond-point Gazelle, à la station Hydrocarbure, 6e rue à gauche, en quittant le rond-point Gazelle. Le retrait du corps est prévu pour le vendredi 24 juillet 2026 à 12h30, suivi du départ de la dépouille pour Koumra. En passant par Donomanga, l'inhumation aura lieu à Koumra le dimanche 26 juillet 2026. Que l'âme de la regrettée repose en paix auprès de l'Éternel.
Les familles Kaïbé, Joseph, Né, Winga, Faustin et les enfants Daniel Kaïbé, Joël Kaïbé, Ndil Dom Kaïbé, Ali Kaïbé, Colonel Kaïbé, Noël, Marie Kaïbé, Rachel Kaïbé, Céline Kaïbé, Martine Kaïbé, les enfants Né, Winga, Faustin, Mamadji, Joséphine, Bemadjita, Noël, Neljibaï, Alexis annonce avec regret le décès de leur fille, nièce, Larry, Josiane, décès survenu le 20 juillet 2026 à Ndo par Ngeli des suites de maladie. Cet avis s'adresse à la famille de Bekiri, Ndo, Lala, Balimba, Bedaya ainsi qu'à ceux de N'Djamena, à savoir Kaliwa, Malo, Sarakabe, Domatala, Beladja, Parakuseri, Madana, Kuseri, Ngeli, Dingangali, Walia, Ngonba. Que l'âme de la regrettée repose en paix. La grande famille d'Amdungolo, précisément Samafou Baba, Andigué Élysée, Éloge Seb, Gagweinal, Odering Bakouyo et Moubg Jacob ont le regret d'annoncer le décès de leur frère, père, oncle Manja Kargé Isidore, connu sous le nom de Manjou Seb. Décès survenu le lundi 20 juillet 2026 en Djamena. Cet avis s'adresse à Nadji Ancha, docteur Weidou, tous à Damdungolo. Ndale à Calme, Dounia à Béré, à la famille de Boule et toute la famille d'Amdungolo, aux amis, aux collègues de travail et à toute la belle famille. L'inhumation aura lieu le mercredi 22 juillet 2026 au cimetière de Toukra. Le recueillement est au domicile familial, précisément celui du défunt Seb René à Amtoukouigne. Les grandes familles Doumbessi et Kimto, les familles Dawante, Tokindang Ndadro, Maïdal, Daouta, Bandigi, Bemadjita, Mana Kimto, Dungus Kimto, Isaka Kimto et Rachel Kimto annoncent aux parents avec regret le décès de leur fille, sœur, cousine et maman Ramadji Tetat Adoum, communément appelée Bobby. Décès survenu le 16 juillet à N'Djamena des suites de maladie. Les obsèques auront lieu le mercredi 22 juillet à la paroisse Saint-Paul de Kabalaya à partir de 7h30, suivi de l'inhumation au cimetière de Toukra. Le recueillement est au domicile familial au quartier Adem-Djoumbal, précisément au domicile d'Étienne Gassi Dawante. L'Éternel a donné, l'Éternel a repris, que son nom soit glorifié. La famille Saka Nimot Ngabo informe les parents et connaissances que l'inhumation de la dépouille de leur père Saka Nimot Ngabo, décès survenu le jeudi 16 juillet 2026 à l'hôpital général de référence national de N'Djamena, sera inhumé le jeudi 23 juillet 2026 à Sarre. Laouken Kombo, Mbaye Adjim Ndjekonde, Ndoubatar Moudouba Jaffé, Djidé David, Ndouba Mbaye Maurice, Mbaye Ingam Djekonias, Ndolao Kaiwa, Docteur Ningatolom Clotin, Nodjilar Ndoubatar, Dorkem Nodji Ndoubatar, Mbaye Goldé Salomon, Palem Léoubé, Colonel Nekiambe Tombor, Général Mbaye Koukou Nestor, Ndjekaïkoula Galion, Djebe Mbotar, Mbaye Sangam Ndjebogé, Lauro Gabriel, la famille Ndjerang, la famille Derdion, la famille Dolekei et la famille Naimbayel ont la profonde douleur d'annoncer le décès de leur fille et sœur Ndoubatar Mbaye Amdene Judith, décès survenu le 15 juillet 2026 des suites d'une courte maladie. Cet avis s'adresse à Dianbe Koumde, Djingalaou Bardamak, Rimto Azor, Docteur Mbaye Ornom, Mogelde Alfe, Nadji Doumio Jules Ndjekila Eli, Noudjikoua Milka, Ndjerang Nazer, Jim Tolum Manasse, tous à Mundu, Ndjekankoula Hashim, Léa Tobey Orfa à Gereda, Asmbay Sefas, Mbayinginam Nashor, Dajimbay Mandengonel, Ndjerambete Ngombor, Kombo plutôt, Dembete Kombo, Mbayajim Ezaï, Laura Bekaï,
Iwa, Mbaï Lantara, Tubanga, Laukura, Najitonga, tous à Bebalum, Njerabe Aaron, Perbe, Lauro, Obed, Rudumbay, Njegol, Jonas, tous à Tala 1, Koblar, Njeran à Kigali au Rwanda, Njeran Odile, à Lyon en France, Djimadoum Mandekor, et Njekonde, Naimbayel, tous à Yaoundé au Cameroun, Nendumba Nuel, Léoumbe Raymond au Nigeria. Les obsèques sont donc organisées ce 21 juillet 2026 au domicile familial 6 au quartier Bénin, juste derrière l'alimentation Panama. Dieu a donné, Dieu a repris, que son nom soit loué. Les grandes familles Mutuboi, Vet Ndojim, Kujim Soujak, Ndom Denis et le pasteur Jimas Begeri ont le regret d'annoncer le décès de leur fille, de leur fils, père et époux, Mutuboi Let Ndojim Thomas, survenu à N'Djamena le 18 juillet 2026 des suites de maladies. Cet avis s'adresse aux communautés Yamode, Kan, Mugo, Mbum, Laka, Ngoka et aux parents de Mundu, Doba, Kumra, Sar, Pala, Moïsala, Koldaga, Nara, Larmanaï, Kono, au Cameroun, au Burkina Faso, en France. Le recueillement est au domicile du défunt Ardem Djoumal. Les obsèques auront lieu le 22 juillet 2026 à Euphrata au quartier Moussal, suivi de l'inhumation au cimetière de Toukra. Les familles Djiraïta et Nguina Djingar ont la profonde douleur d'annoncer le décès des suites de maladie de leur mère, tante, sœur, madame Mouhoubaral Signamadji Madeleine, épouse Djiraïta, survenue à l'hôpital général de référence national de N'Djamena le jeudi 16 juillet 2026. Cet avis s'adresse aux familles de N'Djamena, Djoli, Missi, Sanglé, Doina, Kumra, Kol, Doboro, Bedaya et Sar, ainsi qu'à M. Nambatian Ngaribé, Madame Doubou Ngaribé à Djoli, M. Nadji Todjina, chef de canton de Djoli, M. Noubarangé Ngadjol, aux parents de village Ngarandoumal Mugina, Nge Madibay Nganel et Ngayen Didimbay et Nge Toingar à Missi. La famille Ngarbita à Kumra, l'association Aepidev de N'Djamena, la famille Manta, la famille Kele à Bedaya, l'association Rotingé de N'Djamena et de Ndila, l'association des ressortissants de Moussangouli, le mouvement Kotaria Sainte-Thérèse, ainsi qu'à tous les ressortissants de Ndila résidant à N'Djamena. L'inhumation aura lieu le mercredi 22 juillet 2026 au cimetière de Toukra. Le recueillement est au domicile de son défunt époux, le capitaine Djiraïta Ngaribé Jonas, situé au quartier Dembe 2 en face du bas-fond communément appelé Boutakoura. Que le Seigneur accueille l'âme, que le Seigneur accueille son âme dans sa paix éternelle. La famille Djourdébé Guédé a la profonde douleur d'annoncer à la grande famille Guédé, Padaye, Yombatina, Guillaume.

Ressortissants de Douai, au clan Douai, aux amis et connaissances, le décès de leur très chère épouse, mère, fille, sœur et grand-mère. Madame Deneram Rachel, survenue le vendredi 17 juillet à l'hôpital général de référence nationale de N'Djamena des suites de maladie. La date de l'inhumation sera communiquée ultérieurement. Que le Seigneur accueille l'âme de la rareté dans son royaume et qu'elle repose en paix. Monsieur Henri Djouringebaï, Jacques Amibaï, Odina Ngembaï, Yamtmadji Naina et toute la grande famille Naringaral et Naina ont le profond regret d'annoncer aux parents de Sar, N'Djamena, Koumougon, Ngoro 1, Moudjibé 1 et 2, Canton, Bessada et Matkaga, Magara et Saoyo. Le décès de Naringaral Noëlla, épouse du colonel Sodome Marc, décès survenu le 12 juillet 2026 à Paris, en France. Le corps est arrivé ce lundi 20 juillet 2026. Cet avis s'adresse à la communauté Sahara, particulièrement à celle de Bragoto, la communauté Ngam, aux collègues de la police nationale, la paroisse Sainte-Joséphine Bakita, au mouvement Sainte-Thérèse de l'Enfant Jésus, aux amis et connaissances. L'inhumation est prévue pour le mardi. L'inhumation donc a eu lieu aujourd'hui, mardi 21 juillet 2026, au cimetière de Toukra à 13h. Le recueillement est au domicile familial, au quartier Chagua, non loin de la grande Sido, en face de l'église Maranatha. Dieu a donné, Dieu a repris, que le nom de l'Éternel soit glorifié. 20h passées très exactement, de 28 minutes sur les ondes de la radio-diffusion nationale tchadienne. Mesdames et messieurs, nous tenons à présenter nos condoléances à toutes les familles endeuillées. Retenez qu'à très exactement 20h30, interviendra Tchad Actualité, soit le journal. Restez de nôtre.

0: 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Pour la présentation de Tchad Actualité sur le journal Ahmad Maki, bonsoir.
1: Bonsoir Koumakoy, bonsoir à tous. N'Djamena accueille le deuxième colloque international des paléontologies, le Tchad au cœur de l'humanité, lecture croisée des archives paléontologiques et géologiques, c'est le thème de ces assises. Lutte contre le choléra, d'importants kits pour la prise en charge des patients offerts au ministère de la Santé publique, un don de l'UNICEF qui vise à renforcer la riposte contre l'épidémie. Bonsoir à tous et bienvenue dans ce journal. Les travaux du deuxième colloque international des paléontologies ont démarré ce matin au ministère des Affaires étrangères sous le thème Tchad au cœur de l'humanité, lecture croisée des archives paléontologiques et géologiques. Ces assises se tiennent en marge de la célébration des 25 ans des découvertes du crâne des Toumaï. La cérémonie a été présidée par le premier ministre et ambassadeur Alamay Halinan, représentant le chef de l'État, les poigne avec Harmonie Béaloum.
2: Il y a 25 ans précisément, en 2001, le désert du Jura

0: Dévoilait au monde son plus grand secret, enfoui depuis plus de 7 millions d'années. Il s'agit du crâne de Toumaï, découvert par la mission paléo-anthropologique franco-tchadienne dirigée par le professeur Michel Brunet. Une découverte qui a bouleversé et révolutionné les théories sur les origines et l'évolution de l'espèce humaine et fait du Tchad le berceau de l'humanité. La présidente du comité d'organisation de ce colloque, professeur Nekulang Jitunanko Clarisse, a indiqué que ces assises se présentent comme un véritable laboratoire d'idées et permettront de jeter les bases de nouvelles collaborations dans le domaine de la recherche. Pour le professeur Michel Brunet, président d'honneur de ce colloque, la découverte du crâne de Toumaï au Tchad n'est pas un fait du hasard. Car déjà en 1871, dans son ouvrage intitulé The Descent of Man ou l'ascendance de l'homme, le célèbre chercheur britannique Charles Darwin prédisait déjà que l'Afrique était sûrement le berceau de l'humanité et le temps lui a donné raison. L'ambassadeur de France au Tchad, Éric Gérard a réitéré pour sa part le soutien de son institution à appuyer la recherche scientifique en investissant dans la formation. Le ministre de l'Enseignement supérieur, de la recherche scientifique et de la formation professionnelle, Dr Sitak Yombatinan, souligne les attentes de ces assises.
1: L'événement qui nous réunit n'est pas seulement une commémoration historique, il est un puissant levier d'action pour notre jeunesse et notre système de recherche scientifique. Notre ambition est plus que jamais claire, faire en sorte que cette reconnaissance internationale se traduise par le renforcement de nos capacités de recherche au niveau national.
0: Au cours des deux jours de travaux, N'Djamena, la capitale, sera l'épicentre des récentes recherches sur les origines de l'homme.
2: En lançant officiellement les travaux de ce deuxième colloque international de paléontologie, le premier ministre ambassadeur Lamai Halina a souligné la portée de l'événement pour l'avancée dans le domaine de la recherche au Tchad. On l'écoute au micro de Harmonie Bialoum.
3: Au-delà de sa portée symbolique, Toumaï occupe une place majeure dans l'histoire de science. Il rappelle que notre continent est le berceau de l'humanité et que le Tchad contribue de manière décisive au grand débat sur la paléoanthropologie contemporaine. Le thème retenu pour ce colloque traduit parfaitement cette ambition. Il invite à croiser les disciplines, à conforter les connaissances et à renforcer les coopérations entre les institutions de recherche afin de mieux comprendre les origines de notre espèce. Le gouvernement de la République du Tchad attache une importance particulière au développement de la recherche scientifique. Il est convaincu que la connaissance constitue un levier essentiel de développement, d'innovation et de rayonnement international. À cet égard, la préservation et la valorisation de notre patrimoine paléontologique constituent une responsabilité nationale. Elle exige des investissements durables, le renforcement des capacités de nos institutions, la formation des jeunes chercheurs et une coopération scientifique toujours plus étroite avec nos partenaires. Le Tchad entend poursuivre cet engagement afin que les découvertes réalisées sur son sol continuent de servir la science, de nourrir la recherche et de bénéficier à toute l'humanité.
2: En laissant le premier ministre ambassadeur Lamai Halina ce matin lors du lancement des travaux du deuxième colloque international de paléontologie. Le président du Sénat, Dr Haroun Kabadi, a reçu hier une délégation soudanaise conduite par l'ambassadeur du Soudan au Tchad. Le renforcement de la coopération entre les deux pays était au centre des échanges. Djenabou Adamou.
4: Les relations bilatérales entre la République du Soudan et celle du Tchad étaient au menu de cette audience accordée par le président du Sénat, Dr Haroun Kabadi, au chargé d'affaires de l'ambassade du Soudan au Tchad. Abdallah Abakar Saleh, à sa sortie d'audience, a laissé entendre que cette rencontre a permis de toucher du doigt les questions d'intérêt commun, ainsi le renforcement de la coopération entre les deux pays. Il a par ailleurs salué le soutien du président de la République, le maréchal Mohamed Idriss Déby Itno, et lui les efforts consentis dans l'accueil des milliers de réfugiés soudanais au Tchad. Abdallah Abakar Saleh a enfin remercié le peuple tchadien pour l'hospitalité dont il fait montrer ce qui traduit l'excellence des liens de fraternité entre ces deux peuples unis pour l'histoire et les frontières.
2: Voilà, la délégation soudanaise était donc conduite par le chargé d'affaires de l'ambassade du Soudan au Tchad. Restons encore au Sénat où l'institution s'associe à son tour à la Semaine nationale de l'arbre édition 2026. Une opération de mise en terre des plants a été dirigée ce matin par le président du Sénat, Dr Haroun Kavadi, les poignes avec Alayamal Masra Myriam.
5: Entouré de ses proches collaborateurs du Sénat et des équipes techniques du ministère de l'Environnement, le Dr Haroun Kavadi a accompli ce geste citoyen pour rappeler l'urgence de la lutte contre la désertification et les effets du changement climatique.
6: Nous sommes un pays, disons, désertique. Nous avons la lutte contre la désertification à mener et nous devons, en tant que population, en tant que peuple tchadien, commencer à planter le maximum d'arbres. Et le ministre de l'Environnement avait décidé que d'ici 5 ans, il faudrait qu'on plante 10 millions d'arbres. Donc imaginez 10 millions d'arbres, chacune de nous puisse aller planter encore d'autres arbres. Et ça, c'est pour non seulement lutter contre la désertification, mais pour nous adapter au changement climatique.
5: Cette cérémonie d'arrosage et de mise en terre au Sénat s'inscrit dans une campagne nationale visant à reboiser les espaces publics et privés. À travers cette action, la deuxième chambre du Parlement entend montrer l'exemple et inciter l'ensemble des citoyens à poser des actes concrets pour la préservation de la nature.
2: Le vice-premier ministre chargé de l'administration du territoire, Liman Mahamat, est à Béché dans le Wadaï. Ce matin, il a présidé une réunion d'évaluation du troisième recensement général de la population et de l'habitat dans la province du Wadaï. Djido Mahamat Barka, correspondance.
7: Au centre des échanges, l'état d'avancement des opérations de recensement dans la province du Wadaï. Présentant la situation, le délégué général du gouvernement auprès de la province du Wadaï, Ismaïl Yamouta Djerbo, a fait état d'une évolution satisfaisante de travaux. Selon lui, les opérations se déroulent dans de bonnes conditions et les taux d'exécution atteignent désormais 94%. Il a également salué la décision de proroger la durée du recensement, estimant qu'elle permettra aux équipes de terrain d'achever le ratissage des localités restantes et de garantir une meilleure couverture de la province. Même engagement du côté de la coordination provinciale. Son responsable Awat Daoud Tchari a réaffirmé la détermination des équipes techniques à atteindre une couverture totale du Wadaï. Il a toutefois relevé quelques contraintes sur le terrain, notamment celles liées aux limites administratives de certaines localités. En réaction, le vice-premier ministre Liman Mahamat a félicité les autorités locales et les agents recenseurs pour le résultat déjà obtenu. Il les a exhortés à poursuivre leurs efforts afin d'assurer le plein succès de cette opération d'intérêt national. Le vice-premier ministre chargé de l'administration du territoire et de la décentralisation, Liman Mahamat, a relevé que le recensement général de la population constitue un levier essentiel pour la planification du développement du Tchad. Liman Mahamat a appelé les autorités administratives, les leaders communautaires ainsi que le fils et le fils de la localité à renforcer leur mobilisation et leur esprit d'unité afin de contribuer à la réussite du recensement et au développement harmonieux de la province. À Béché, Djido Mahamat Barka pour la radio Tchad.
2: RGPH3, l'heure est désormais au bilan. La déléguée générale du gouvernement auprès de la commune de N'Djamena, Amina Kodiana, a, au cours d'un point de presse, fait le point sur le recensement dans les 10 arrondissements de la capitale. Selon elle, les résultats enregistrés sont à la hauteur. On l'écoute au micro d'Isabelle Népité.
8: De toutes les communes sillonnées et après échange avec les acteurs concernés, l'on note une bonne progression de l'opération dans la commune de la ville de N'Djamena. Dans certaines communes, on est même à 90% de taux de couverture. Nous saluons travail conséquent abattu sur le terrain par l'ensemble des acteurs locaux ayant contribué à atteindre le résultat. Les résultats obtenus en termes de taux de couverture est de 76,7%. Donc, tout ne peut pas être rose. Quelques zones d'ombre ont été enregistrées. Il s'agit de dysfonctionnements techniques constatés ça et là. L'absence de chef de ménage lors du passage des agents recenseurs, difficulté d'accès, nous sommes en saison de pluie dans certaines zones de dénombrement. Mais en ce moment, ces défis ont trouvé leur solution, plus ou moins. Nous saisissons cette opportunité pour lancer une fois de plus un appel pressant à la population et aux ménages même, aux acteurs et les leaders d'opinion à s'impliquer davantage pour atteindre le résultat escompté.
2: Évaluation également du RGPH3 dans la province du Logone oriental. C'était au cours d'une réunion dirigée ce matin à Douba par le délégué général du gouvernement auprès de la dite province Toké Dadi, Abdoul Kayoul.
9: Près d'un mois après le lancement des opérations de dénombrement du RGPH3, le bilan est jugé encourageant dans la province du Logone oriental. À ce jour, plus de 89% des ménages ont déjà été recensés. Réunis autour du délégué général du gouvernement auprès de la province du Logone oriental, également président de la commission provinciale du RGPH3, les membres de la commission ont passé en revue l'état d'avancement des activités et les difficultés rencontrées sur le terrain. Selon Toké Dadi, les agents recenseurs sont déployés sur l'ensemble du territoire provincial. Il s'est félicité de la prorogation de l'opération des autorités, estimant que ce délai supplémentaire permettra d'atteindre les mélanges qui n'ont pas encore été recensés. Le délégué général du gouvernement auprès de la province du Logone oriental a également salué le geste de solidarité de plusieurs cadres de la province qui ont offert des kits aux agents recenseurs afin de soutenir leur travail sur le terrain.
2: La coordination provinciale du RGPH3 de l'Enedi-Est a reçu, elle, un important appui en matériel technique et financier destiné à renforcer les opérations de recensement et les activités de sensibilisation en faveur des populations, notamment les communautés nomades. Adam Diaras, le câble de nous, Youssouf Abba.
10: Ces lots sont composés des groupes électrogènes, des multiprises, des stabilisateurs, des batteries externes, des parapluies, d'imperméables et des Starlink. Cette dotation vise à améliorer les conditions de travail des agents recenseurs et à assurer le bon déroulement des opérations dans l'ensemble de la province. Le chef de mission du recensement général de la population RGPH3, Abdelkader Atidjani Koyboro, a indiqué que cet appui permettra de renforcer les capacités opérationnelles des équipes déployées afin de garantir une couverture efficace des localités concernées. Le délégué général du gouvernement auprès de la province de l'Enedi-Est, Ngarhor Ngomti Eli Memhoji Tongar, a réaffirmé l'engagement de l'administration provinciale à accompagner le bon déroulement du RGPH3. Il a ensuite procédé à la remise officielle des matériels ainsi que d'une enveloppe d'un montant de 1 150 000 francs CFA destinée à soutenir les opérations de terrain.
2: Une mission du Conseil national du mouvement patriotique du salut séjourne dans le Bar-Saka afin de mobiliser et sensibiliser la population nomade de ce département sur les enjeux du recensement général de la population et de l'habitat. Le point avec Nguetor Junior.
11: Après le département de Gundi, le chef de mission du Conseil national du mouvement patriotique du salut, Benjamin Tidjani, et sa suite se sont rendus dans le département du Bar-Saka, dans le canton d'Ingala, de Bekulu et de Moïssou, un village frontalier à RCA dans le canton Kondaga, pour mobiliser et sensibiliser massivement la population nomade de cette localité sur les avantages capitales du RGPH3. Souhaitant la bienvenue à la mission, le préfet du département du Bar-Saka, Sarah Ahmad Haran, remercie du fond du cœur cette mission dépêchée par le Conseil national du mouvement patriotique du salut pour venir sensibiliser et mobiliser la population nomade de sa circonscription afin de se faire enregistrer avant d'affirmer avec confiance que jusqu'à là, le recensement se passe sans aucun incident majeur dans sa zone de Koumra, Nguetto Enar Junior, pour la radiodiffusion nationale tchadienne.
2: Autre volet de l'actualité, des kits de lutte contre le choléra offert au ministère de la Santé publique, un don de l'UNICEF destiné pour améliorer la prise en charge des patients sous le ministre en charge de la Santé publique, Dr Abdelmajid Abdirahim, qui a réceptionné ces dons. Mohamed Kial.
12: Ces kits choléra viennent renforcer le plateau technique du ministère de la Santé publique et de la prévention pour une meilleure prise en charge des patients, ceci visant à riposter contre cette maladie hydrique. Occasion pour la représentante de l'UNICEF au Tchad, Natacha Padison, de souligner que ces kits viendront booster la riposte contre cette épidémie.
13: Au nom de l'UNICEF, de partager 94 kits de choléra, y compris aussi 2 tentes. Ces kits seront importants aussi pour répondre aux urgences et aussi d'être prêts à réagir.
12: Réceptionnant les kits, Dr Abdelmajid Abdirahim a salué les efforts constants des partenaires techniques et financiers. Par ailleurs, il précise que ces dons arrivent à point nommé.
14: Votre soutien témoigne de la force du partenariat international et de la solidarité humaine face aux crises sanitaires. Notre combat contre les maladies transmissibles est une responsabilité collective. Ensemble, avec l'appui de nos partenaires, nous pouvons bâtir un système de santé plus fort, plus résilient et plus équitable.
12: Le chef du département de la santé publique a insisté sur le déploiement de ces kits choléra dans les zones les plus exposées. Il invite par la même occasion la population au respect strict des mesures d'hygiène pour limiter la progression de cette maladie au Tchad.
2: Les travaux de l'atelier d'harmonisation des primes du personnel de santé et d'appui à l'opérationnalisation d'IRIS pour les suivis des ressources humaines en santé se déroulent depuis hier à Bakara. La cérémonie d'ouverture a été officiée par la secrétaire générale du ministère de la Santé publique et de la Prévention, Dr Toralta Nogitoloum Joséphine. Gloire à Tiendigna.
15: Il subsiste des disparités dans le versement des primes au personnel, tant entre les catégories professionnelles qu'entre les formations sanitaires et les différentes sources de financement. C'est pourquoi, dans la dynamique de renforcement du système de santé, un comité a été mis en place et chargé de réfléchir sur l'harmonisation des primes dans les structures sanitaires de concentré. Cet atelier qui vise à renforcer la gouvernance des ressources humaines en harmonisant le dispositif national de calcul et de paiement des primes permettra de valider le document préparé par le comité technique. La secrétaire générale du ministère en charge de la santé publique, Dr Toralta Nogitoloum Joséphine, s'est adressée aux participants en ces termes.
16: Vous avez été conviés à cet atelier afin d'apporter votre contribution à une réflexion qui devra aboutir au terme de nos travaux à une proposition de grille de primes harmonisée, équitable, cohérente et réaliste, tenant compte des différents niveaux de formation sanitaire ainsi que des catégories professionnelles.
15: Le représentant de l'expert France, partenaire financier, Stéphane Dalmeida a salué le travail abattu par le comité technique avant de réaffirmer l'engagement de son organisation à toujours accompagner le ministère en charge de la santé dans ses initiatives de modernisation du système de santé au Tchad.
2: Le ministère de la Communication, en partenariat avec l'UNESCO, organise de son côté au siège de l'UNHCR un atelier consacré à la finalisation de deux stratégies nationales sur la lutte contre le discours de haine et de l'éducation aux médias et à l'information. C'est le secrétaire général adjoint du ministère de la Communication, Zoutane Daba Martin, qui a ouvert les travaux.
17: La stratégie de prévention et de réponse au discours de haine vise à doter le Tchad d'un mécanisme cohérent permettant de prévenir la propagation des discours de haine, de promouvoir la cohésion sociale et de renforcer le vivre ensemble. Quant à la stratégie d'intégration de l'éducation aux médias et à l'information, elle ambitionne de renforcer les compétences des apprenants et des citoyens afin qu'ils développent un esprit critique face au contenu médiatique, aussi bien dans les systèmes d'enseignement formel que non formel. Cet atelier réunit les principales parties prenantes concernées qui sont appelées à examiner les différents documents, à formuler des observations et à proposer des améliorations en vue de leur validation. Les échanges permettront de consolider le contenu des stratégies afin qu'elles répondent efficacement aux défis liés à la désinformation, au discours de haine et à l'utilisation responsable des médias et de l'information. Ouvrant les assises, le secrétaire général adjoint du ministère de la Communication, Zoutane Daba Martin, a souligné l'importance de cette rencontre dans le processus d'élaboration des deux documents stratégiques. Dans son adresse, il a insisté sur la nécessité de finaliser et de valider ces deux feuilles de route qui serviront de cadre de référence pour leur adoption et leur mise en œuvre à l'échelle nationale. En organisant cet atelier, le ministère de la Communication et l'UNESCO réaffirment leur engagement commun en faveur de la promotion d'un espace informationnel plus sûr, inclusif et respectueux des valeurs de paix, tout en renforçant les capacités des citoyens à accéder à une information fiable et à en faire un usage responsable.
2: Et comme tous les mardis, retrouvons à présent vous le bébé Passili pour la chronique économie, chronique qui porte aujourd'hui sur l'impact économique de l'hivernage au Tchad.
18: Chaque année, entre juin et septembre, l'hivernage transforme les campagnes en vastes champs de mille, de sorgho et de coton, mais il rend également les routes impraticables et ralentit les échanges. Derrière les nuages, il y a une réalité économique. Sans la pluie, pas de récolte, mais avec la pluie, le pays doit apprendre à gérer les coûts et les opportunités. Une étude menée sur la culture du Gombo montre que la production pendant l'hivernage peut représenter près de 50%. 55% de la production annuelle, mais les ventes restent limitées à cause du trafic réduit et des routes dégradées. Fondamentalement, quand les pluies sont au rendez-vous, ce sont les revenus ruraux qui respirent. Les greniers se remplissent, les marchés s'animent et la consommation repart à la hausse dans les villages, tout comme en milieu urbain. Contrairement, quand les pistes se transforment en bourbier, des tonnes de produits restent bloquées dans les villages. Les paysans vendent peu, les prix sur les grands marchés s'envolent et les investissements public se mettent au ralenti en attendant le retour du soleil. L'hivernage n'est plus une simple saison. Avec le changement climatique, il devient un facteur de risque macroéconomique. Un retard de pluie ou une inondation peut faire basculer des milliers de ménages dans l'insécurité alimentaire et peser sérieusement sur la croissance du pays. Bref, l'hivernage est à la fois une bénédiction et un test pour l'économie tchadienne. Le défi pour les pouvoirs publics n'est pas de contrôler la pluie, mais d'organiser le pays pour qu'à chaque saison, les gouttes de pluie se transforment davantage en richesse et moins en risque. Vivement à mardi prochain.
2: Chronique signée Vourbebe Passeri, 20h, passé des 53 minutes ici à Radio Tchad. C'est la fin de ce journal, le rappel des titres. N'Djamena accueille le deuxième colloque international des paléontologies, le Tchad au cœur de l'humanité, lecture croisée des archives paléontologiques et géologiques, c'est le thème de ces assises. La cérémonie a été officiée ce matin par le Premier ministre et ambassadeur Alamaï Khalina. Lutte contre le choléra, d'importants kits pour la prise en charge des patients offerts au ministère de la Santé publique, un don de l'UNICEF qui vise à renforcer la riposte contre cette épidémie. C'est définitivement terminé pour ce journal réalisé par Galam Yassine, collaboration technique Mahmoud Gassara. À la présentation, je suis Amat Maki. Merci à vous de l'avoir suivi. Passez une excellente soirée en compagnie de nos programmes.

Mesdames et messieurs, bienvenue à l'écoute de vos avis et conseils agrométéorologiques de la deuxième décade de juillet, valable jusqu'au 25 juillet 2026. Prévision. Au regard des conditions météorologiques, notamment pluviométriques, qui s'annoncent assez bonnes pour la prochaine décade, il est conseillé aux agriculteurs ce qui suit. Poursuivre les semis dans les localités où les pluies sont désormais bien installées, intensifier les opérations d'entretien des cultures, sarclage, remplacement de pouquets manquants et apport de fertilisants. Dans les zones ayant enregistré des pauses pluviométriques ou cumuls encore insuffisants, les producteurs agricoles doivent privilégier des semis prudents en attendant une meilleure régularité des pluies. Dans la zone sahélienne, procéder au semis généralisé, quelle que soit la quantité de pluie enregistrée dans la décade. Assurer un suivi régulier des parcelles afin d'évaluer la levée et la croissance des cultures. Procéder rapidement au regarnissage des pouquets non encore levés. Effectuer le premier ou le deuxième désherbage selon le stade des cultures. Intensifier la surveillance phytosanitaire afin de détecter précocement les ravageurs tels les chenilles, criquets, insectes, foreurs, etc. et les maladies favorisées par l'augmentation de l'humidité. Renforcer les dispositifs d'alerte et intervenir rapidement en cas de foyer d'infestation. Aux éleveurs de profiter de l'amélioration progressive des pâturages tout en maintenant une surveillance de l'état sanitaire du cheptel, veiller à une utilisation rationnelle des points d'eau et éviter le surpâturage dans les zones où la régénération du couvert végétal demeure encore limitée. Au service agricole et de vulgarisation, de renforcer l'accompagnement technique des producteurs en matière de gestion des cultures, de lutte contre les mauvaises herbes, de fertilisation raisonnée et de choix de variétés adaptées aux conditions agroclimatiques locales. Sensibiliser également les producteurs sur les bonnes pratiques de conservation des eaux et des sols. Enfin, renforcer les mécanismes d'alerte précoce dans les zones exposées au risque d'inondation, de sécheresse et d'autres aléas climatiques. C'est tout pour ce bulletin agrométéo. Merci de l'avoir suivi. Au revoir et à la prochaine décade. Réalisation Abdoulaye Toche, présentation Benan Selayou.

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0: Mesdames, Messieurs, bienvenue à ce magazine réalisé grâce à la collaboration technique de Sanwe Koyankreyo. Présentement, nous sommes à Kélo, au service de la maternité, pour discuter avec Madame Sarmi Ketoura. Elle est sage-femme, diplômée d'État, chef de service de la maternité. Avec elle, nous parlerons des problèmes liés à son service et surtout l'accessibilité en cette période de saison de pluie, car les femmes ne peuvent y arriver à temps dans sa structure, surtout pour les accouchements difficiles. Les conséquences sont donc énormes. Quelles sont les solutions pour pallier cette situation?
1: Bonjour. Madame Ketoura, parlez-nous de la consultation prénatale au sein de votre service. Comment ça se passe?
2: La consultation prénatale, avant, ça se faisait dans des centres de santé. Et dernièrement, ils ont instauré ça à l'hôpital. Normalement, ça devrait être dans le service de la maternité. Mais manque de bâtiments, ils ont distancé ça dans des bâtiments juste à côté des districts. La fréquentation n'est pas tellement acceptable. Et nous avons aussi un responsable de la CPN en tant que tel qui s'occupe de ce travail.
1: Vous dites que la fréquentation n'est pas régulière. Qu'est-ce que vous faites en ce sens pour mobiliser les femmes à venir aux consultations?
2: Je ne sais pas si c'est un problème de sensibilisation ou un manque de sensibilisation qui était passé dans des médias pour dire aux femmes que désormais, il y a aussi la consultation prénatale à l'hôpital. Et nous profitons de cette occasion avec des femmes qui viennent avec des problèmes de santé pour leur dire que désormais, il y a une consultation prénatale à l'hôpital. Et ceux qui n'ont jamais fait de consultation prénatale, nous orientons directement d'aller faire la consultation prénatale juste à côté.
1: Madame Ketoura, dites-nous, chez les femmes enceintes, quelles sont les maladies les plus régulières?
2: Ici, nous sommes dans une zone endémique, donc beaucoup plus nous recevons de cas de paludisme. Comme le paludisme, beaucoup de gens sont au quartier, ils prennent des médicaments. Au quartier, ils reviennent parfois avec des cas compliqués où c'est déjà l'anémie qui s'est sale. Donc cette anémie est beaucoup plus due aussi au paludisme. Donc c'est beaucoup plus dans des cas de paludisme que nous traitons ici.
1: Les femmes qui arrivent avec un cas de paludisme, vous faites aussitôt la prise en charge ou bien ça se passe comment?
2: La prise en charge est automatique parce que toute femme enceinte qui a le paludisme est considérée comme un paludisme grave. La prise en charge est automatique. S'il s'agit de transfuser, il faut transfuser et traiter en même temps le paludisme aussi.
1: Madame Ketoura, dans votre service, vous enregistrez à peu près combien de naissances par jour?
2: La naissance en moyenne à la maternité ici, nous avons 4 accouchements par jour. C'est-à-dire que le mois, nous faisons 150, voire même plus dans 7 mois.
1: Et ces accouchements, comme on le dit au jour, se passent tous dans de bonnes conditions ou bien des fois vous vous heurtez à des cas de situation assez complexes?
2: Il y a des accouchements qui se passent normalement et il y a aussi des cas complexes parce que nous sommes entourés des districts qui n'ont pas de bloc opératoire ou bien certains n'ont pas de médecins. Nous avons 4 districts autour, le district de Kélo, nous avons Bakturo, nous avons Bologo, nous avons Kouro. Nous avons Dafra. En plus de ces districts, nous avons aussi des centres de santé dans le district de Kélo. Dans tous ces districts, en cas de dissouci, ils réfèrent toujours à Kélo. Donc, arrivé ici, nous nous heurtons toujours à des cas compliqués.
1: Parlant de la planification familiale, est-ce qu'elle est effective ici et particulièrement dans votre centre? Est-ce que vous prenez soin d'en discuter avec les femmes et les orienter en ce sens-là?
2: Oui, la planification, ça se fait chaque jour dans le service de maternité. Bien qu'il y a un point focal de planification familiale, mais ici à la maternité, ça se passe chaque jour. Et par exemple, une femme qui est césarisée et qui veut rentrer, ça c'est automatique. Bien que des fois il y a rupture, des intrants, tout ça, mais on se défend quand même pour que les femmes soient à l'aise par rapport à la contraception.
1: Ici à Kélo, est-ce que les femmes connaissent l'utilisation, l'importance des contraceptifs et est-ce que les maris acceptent et accompagnent également leurs femmes?
2: Bon, les maris, ça c'est un autre problème parce qu'il y a d'autres qui amènent leurs femmes, mais rares. Les hommes accompagnent leurs femmes pour venir pour la planification. D'autres viennent en secret aussi. Mais comme c'est elle qui a choisi de venir, non pas appeler de la maison de venir, une femme vient, elle se plaint que voilà, moi j'ai 5 enfants, j'ai 10 enfants, l'homme ne veut pas me prendre en charge, j'ai trop de difficultés, je veux un peu me reposer. Alors il faut comprendre aussi cette femme-là. Donc nous lui donnons quand même ces méthodes, mais beaucoup plus viennent seules. Il y a rare des cas qu'ils amènent leur mari. Et d'autres écrivent quelque chose, remettent à leur femme pour dire que je suis d'accord avec ma femme avant qu'elle ne prenne des contraceptions.
1: Madame Ketoura, parlez-nous un peu de l'allaitement maternel. Est-ce que vous conseillez l'allaitement exclusif aussi aux femmes?
2: L'allaitement exclusif ici à Kilo, c'est comme quelque chose qui n'est pas vraiment très connu ici, malgré que l'hôpital de Kilo est ami des bébés. Mais il n'est pas tellement pratiqué ici. Cause de ce moment social, il y a les belles-mères à côté, il y a les tantes à côté. S'il faut conseiller une femme de faire un allaitement exclusif, ils vont dire, ah, je vais aller demander à ma belle-mère, je vais demander à mes belles-sœurs. Et ça fait que vraiment, s'il faut convaincre une famille, il faut toute une personne à convaincre. Des fois, ils acceptent ici, mais arrivés à la maison, ils font autre chose. Mais d'autres font quand même. Et par exemple, les femmes infectées, ça c'est quelque chose d'automatique. D'autres qui s'entêtent quand même de donner l'eau, mais ils acceptent. Cette méthode n'est pas tellement connue ici, surtout à Kilo ici, mais d'autres le font quand même.
1: Madame Ketoura, veuillez nous dire d'abord les avantages, même quand un enfant est allaité exclusivement. Quels sont ces avantages? Pour permettre à certaines femmes qui ne le savent pas de vous écouter et peut-être connaître les avantages.
2: L'allaitement exclusif a beaucoup d'avantages, surtout sur la maman et le bébé aussi. Je commence par le bébé. Le bébé, ça évite beaucoup de maladies, surtout diarrhées. Parce qu'en donnant l'eau, on ne sait pas c'est quelle eau qui est préparée, avec quelle racine, et puis le dosage, tout ça. Ça fait irriter les organes de l'enfant. L'organe est immature, donc ça commence de la bouche jusqu'au niveau de l'anus. Donc surtout des maladies diarrhéiques. Et là, quand on donne, on fait l'allaitement exclusif maternel, ça évite tous ces problèmes. Par rapport à la maman, c'est économique. Parce que le lait maternel, on n'a pas besoin d'aller au champ cueillir des feuilles, des racines, tout ça. Donc, c'est économique. On n'a pas besoin de dépenser pour ça. Ça ne reste que tu viens, tu manges bien, tu viens, tu allaites ton enfant. Il y a beaucoup d'avantages.
1: De nos jours, dans la société, on entend plus dire quand il y a accouchement, soit la mère décède, soit c'est le bébé. Donc, on dit enfant, mère ou enfant. Les gens ont l'habitude de dire cela. Madame, dites-nous, est-ce que c'est le fait que les femmes ne sont pas régulières aux consultations prénatales ou bien c'est le fait qu'elles font recours aux matrones, ça veut dire des gens qui n'ont pas suivi de formation dans le domaine de la maternité et qui viennent pour assister ces femmes?
2: Beaucoup plus c'est aussi ces problèmes parce que dans la localité, nous avons toujours des personnes qui sont là, des accoucheuses traditionnelles et les mamans qui veulent absolument que les belles soient dans leurs bras. Les raisons aussi que à la maison on est entouré, d'autant plus que ici on les met dehors, tout ça. Il y a des femmes qui sont formées pour faire bien ce travail, mais ils le font à la maison. Ils ont créé des choses au quartier et ils font quand ils se heurtent de ce problème. C'est maintenant qu'on nous envoie. Et le retard est beaucoup plus, soit au quartier, soit dans des villages. Ça, c'est beaucoup plus ce problème. Il y a un problème financier parce que tu arrives à l'hôpital, ils vont te donner l'ordonnance, il faut acheter ça, donc ils n'ont pas de moyens. Qu'est-ce qu'il faut faire? Il faut tenter d'accoucher à la maison pour éviter toutes ces dépenses. Il y a aussi, et ça, il y a de la distance. On devrait aller à l'hôpital, mais aller comment? Donc, il y a tous ces paramètres. Quand ils arrivent ici déjà, nous heurtons déjà à une souffrance fœtale. Ou soit la femme arrive déjà avec un état dégradant. C'est ça qui entraîne beaucoup plus les décès, soit fœtal ou maternel.
1: Et comment se fait la prise en charge, comme vous venez de le dire? On vous envoie des femmes à un état déjà avancé, critique. Comment vous y prenez?
2: Il y a des cas où nous réussissons quand même à les sauver. Et d'autres cas, certaines femmes aussi perdent leur vie. Nous avons enregistré beaucoup de cas. Les plus compliqués, s'il s'agit d'aller au bloc, il faut aller au bloc. Nous enregistrons des cas où c'est déjà arrivé avec rupture utérine, ou soit pré-rupture ou bien rupture utérine. Devant ce cas, il faut nécessairement aller ouvrir et prendre l'enfant ou bien sauver la vie de la femme. Il y a des femmes qui arrivent déjà, c'est pas des présentations qui ne sont pas bien anormales, tout ça. Donc, l'accouchement par voie basse, c'est impossible. Donc, la prise en charge est automatique. S'il s'agit d'aller au bloc, il faut aller. Et c'est Il s'agit de faire quelque chose. Si nous examinons et que cette femme peut accoucher par la voie basse, nous le faisons aussi. Mais nous rencontrons beaucoup de cas. Comme je disais au début, nous sommes entourés de beaucoup de districts. Donc, il y a des cas où, si nous examinons et que cette femme peut accoucher par la voie basse, nous le faisons. Mais si cette femme, nous examinons et que cette femme ne peut pas accoucher par la voie basse et qu'il faut prendre par la voie haute, nous le faisons automatiquement aussi.
1: Vous disposez dans ce centre d'un bloc opératoire et tout le matériel nécessaire, le personnel également, pour intervenir en cas de césarienne. Mais dites-nous, madame, est-ce que vous recevez des cas de femmes enceintes qui sont victimes de violences? Comment se fait cette prise en charge? Est-ce qu'elle se fait juste à votre niveau ou bien vous impliquez les autorités?
2: Bon, la plupart des cas que nous recevons ici passent d'abord par les autorités avant de nous parvenir et faire certains examens. Ils ne passent pas directement ici. Des fois, ils arrivent et nous sommes déjà au niveau de... le commissariat, c'est le CB qui nous a envoyé de venir faire des examens ou bien examiner la fille, est-ce que réellement elle est violée ou pas, est-ce qu'elle est malade, tout ça. Donc ça commence depuis la brigade avant de nous parvenir ici.
1: En est-il de même des femmes enceintes qui sont presque à terme des fois, qui sont battues par leur mari? Recevez-vous des cas pareils dans ce service?
2: C'est qu'on n'en manque pas, il y en a beaucoup. Nous avons reçu beaucoup de cas de femmes qui étaient bassonnées par des maris qui finissent même de faire des avortements ou bien faire des morts-nés. Il y a aussi de ces cas que nous recevons ici à la maternité.
1: Madame Ketoura, dites-nous vos difficultés dans ce service.
2: Les difficultés, il y en a beaucoup, surtout ici à la maternité de Kino, il y en a beaucoup. D'abord, nous avons du matériel qui pose problème. Nous n'avons pas, pratiquement pas de matériel pour faire le travail. Et ce que nous disposons maintenant, c'est des choses qui ont daté il y a longtemps. Ce n'est pas bien. Nous travaillons selon les moyens de bord, disons. Le bloc opératoire en tant que tel, nous disons que c'est fonctionnel, mais c'est dans des conditions très compliquées, très difficiles. Nous avons au total 4 sages-femmes, 2 techniciens supérieurs et une fille de salle. Au total, nous sommes en nombre de 10 à la maternité. Si vous entrez au bloc, c'est tout un problème. Nous travaillons vraiment. Et si nous opérons, c'est Dieu qui veut que ces femmes la sortent vivantes. Dans des conditions de vie, de travail, ou bien des conditions de travail sont vraiment très médiocres. Il manque de matériel, en cette sincérité. Et ici, nous n'avons pas un gynécologue. Nous trouvons des cas de gynécologie qu'il faut un gynécologue pour consulter cette femme. Mais il n'y a pas un gynécologue. Nous n'avons que des généralistes. Alors ça nécessite un gynécologue. Nous sommes obligés d'envoyer cette femme-là soit à Mundu, soit ceux qui ont des moyens, ils repartent en Djamena. Donc c'est difficile. Pour une simple échographie, il faut aussi référer. Vous voyez un peu ça. Il y a des cas que nous pouvons faire ici à notre niveau, mais il n'y a pas ces matériels-là. Il n'y a pas d'échographie. Ces appareils que nous avons, c'est personnel. Alors si la personne n'est pas là, ce n'est plus maintenant fonctionnel, non. Il y a un problème de générateur aussi qui pose. Nous n'avons pas l'électricité 24 heures sur 24. Deux fois, il y a des cas qu'on peut aller au bloc, mais il y a un problème de générateur. Soit c'est le générateur qui déconne, soit au bloc c'est le clim qui déconne, soit c'est l'appareil à oxygène qui déconne. Donc, les conditions sont vraiment difficiles. Nous avons beaucoup de difficultés ici.
1: Ketoura, parlant des difficultés, votre message que vous aimeriez bien adresser d'abord aux hommes qui accompagnent leurs femmes, les hommes qui restent à la maison, les époux, parce que vous vous traitez avec les femmes, mais les femmes vivent à côté des hommes. Donc, quel est le message que vous voulez donner d'abord aux hommes, aux femmes, à l'État aussi par rapport à vos besoins, mais aussi des ONG et des personnes de bonne volonté, parce que le travail que vous faites sur le terrain doit être accompagné par d'autres personnes. Vous seul, vous ne pouvez rien faire.
2: Aux femmes, moi, je commence par la consultation prénatale. Dans nos cultures rare, un homme accompagne sa femme. Ça, c'est ridiculisé. Mais je demande aux hommes de vraiment accompagner leur femme. Même si c'est pas pour beaucoup de fois, pour la première CPN, c'est nécessaire que le mari accompagne sa femme à l'hôpital pour la CPN. Soit dans des structures de santé en général. Et par rapport à l'allaitement exclusif, je demande vraiment aux femmes d'en pratiquer pour expérimenter vraiment cet avantage de cet allaitement exclusif. Assister ou bien, c'est pas fréquenter aussi le service de planification familiale, bien qu'il n'y a pas un service en tant que tel, mais nous le faisons seulement ici à la maternité, de le fréquenter aussi. Je demande aussi au gouvernement, vraiment, nous sommes manqués de beaucoup de choses. si vraiment nous pouvons avoir un gynécologue sur place, un chirurgien sur place, si nous pouvons avoir un générateur qui peut fonctionner chaque jour s'il y a un problème, ça serait vraiment très génial. Nous demandons aussi aux partenaires de venir en appui à Kilo pour nous aider à sauver beaucoup de femmes. Merci beaucoup.
0: Mesdames, Messieurs, je rappelle que nous avons rencontré Madame Sami Keturah, chef de service de la maternité de l'hôpital de Kélo, avec qui nous avons échangé sur l'accessibilité, les difficultés qu'elle rencontre pour effectuer sa tâche quotidienne. C'est fini pour ce magazine. Prise de son Sanoué Koyankreyo, mise en onde Ahmad Sherif, réalisation Abdoulaye Toche et au micro, je suis Dembanadej Dolmian. Au revoir.

0: Bonjour à toutes et à tous, bienvenue dans cette émission qui fait part belle à l'intelligence artificielle aujourd'hui, qui est devenue un sujet passionnant et d'actualité. L'intelligence artificielle dans l'industrie musicale et dans le monde professionnel. L'intelligence artificielle transforme avec rapidité et profondeur notre façon de travailler, de créer et d'interagir. Dans l'industrie musicale, elle révolutionne la manière dont les artistes composent, produisent et diffusent leur musique. Des algorithmes capables de composer des mélodies aux outils de recommandations qui personnaliseront notre expérience d'écoute, l'IA façonne un nouveau paysage sonore. Mais son influence ne s'arrête pas là. Dans le monde professionnel, l'IA modifie les pratiques de nombreux secteurs, de la finance aux ressources humaines, en passant par le marketing et la logistique. Elle offre des opportunités, mais soulève également des questions éthiques et pratiques qui méritent d'être débattues. Pour nous accompagner dans cette exploration passionnante, nous avons le plaisir d'accueillir l'expert en IA, formateur, conférencier en IA générative, Memtinger Dimtadoum. Par ailleurs, DG de Cabexia, cabinet d'expertise en intelligence artificielle, avec une expérience approfondie dans l'application de l'IA dans divers domaines, nous aidera à comprendre les enjeux, les défis et les perspectives que cette technologie offre à la fois dans la musique et dans le milieu professionnel. Au cours de notre émission, nous aborderons notamment comment l'intelligence artificielle influence la création musicale et les processus de production, en quoi l'IA change-t-elle le paysage du travail et quelles compétences seront les plus recherchées dans les années à venir. Quels sont les enjeux éthiques associés à l'utilisation de l'IA dans ces domaines? Nous vous invitons à rester avec nous pour mieux comprendre. Monsieur Memtinger, bienvenue sur ce plateau. Vous allez bien?
1: Merci, très bien. Je suis très reconnaissant d'être ce matin-ci.
0: Merci.
1: Pour vous parler sur l'IA qui est un thème très passionnant.
0: C'est ça. D'accord. Dites-nous, c'est quoi l'IA?
1: L'IA, c'est donc l'ensemble des machines, des ordinateurs qui simulent donc l'intelligence humaine dans le raisonnement, dans les résolutions de problèmes et dans divers domaines. Donc pratiquement une simulation de ce que l'homme peut faire en question, mais basé sur des algorithmes qui travaillent et fonctionnent comme le cerveau humain, pratiquement.
0: D'accord. Et quand on parle d'algorithme, pour quelqu'un qui n'a pas une connaissance approfondie en informatique, il ne sait pas de quoi il est question. C'est quoi exactement algorithme?
1: Les algorithmes, comme vous le savez,

0: Et c'est en général tout ce qui est informatique, on parle de mesures techniques basées sur les calculs mathématiques. Donc on parle de 0,1 souvent dans tout ce qui est compréhensible au niveau de l'IA. Et donc à base ces systèmes, on arrive donc à mettre tout ce qui est calcul derrière pour permettre à calculer un point quelconque pour trouver une solution. Parce que nous, ce qu'on peut lire, la partie visible, mais derrière ce fonctionnement, il y a des calculs de grand niveau, de haut niveau qui se passent en général. Donc c'est pour ça qu'on parle d'algorithme.
1: D'accord. Et comment l'IA influence la création musicale et les processus de production de nos jours?
0: Avec l'apparition de l'IA, je crois que toute l'industrie musicale a complètement changé de vue, puisque ça augmente beaucoup plus la productivité. Il y a beaucoup plus de créativité. Aujourd'hui, de nos jours, si vous trouvez une personne qui maîtrise l'IA, à lui seul, il peut être un producteur, il peut être un musicien, il peut être un bassiste en utilisant juste l'IA en question. Ouais, donc, ça crée une grande productivité. OK, ce qu'on peut dire, c'est que ça peut tuer un peu l'authenticité de la personne, ou bien, voilà. Mais tout ce qu'on peut faire avec l'industrie IA dans la musique, c'est une très grande transformation. Parce que l'IA a pénétré dans tous les domaines possibles de nos jours. Et donc, ça fait que la musique aussi, le cinéma aussi, où on peut produire des films à la Hollywood, et ainsi de suite, dont les musiques aussi. Ouais, mais derrière, il faut savoir les lois, qu'est-ce qui permettent justement d'utiliser ces IA pour générer des musiques, quelles sont l'attribution de droits d'auteur, ainsi de suite, qui ne sont pas encore bien calculées ou bien mises en place jusqu'à présent.
1: D'accord. Et si j'arrive à générer une musique à l'aide de l'IA, est-ce que je peux réclamer les droits d'auteur de cette musique?
0: On ne peut pas malheureusement réclamer le droit d'auteur quand c'est une musique générée par l'IA. Parce que le droit d'auteur a toujours un reflet sur la personne.
1: La
0: C'est
1: personne,
0: basé sur la
1: d'accord.
0: personne. Or, là, c'est une machine qui a
1: Machine,
0: créé, ou bien
1: d'accord.
0: un outil qui a créé. Donc, on ne peut pas réclamer un droit d'auteur sur une œuvre produite par l'IA. Mais si peut-être on utilise l'IA comme outil de travail pour générer donc la musique, là, on peut parler de droit d'auteur. Parce que je l'utilise pratiquement en utilisant ma technicité pour générer, pour améliorer ma façon de travailler. Et donc, comme outil et assistant, on peut donc parler de droit d'auteur. Mais écrire un prompt, générer une musique et publier, on ne peut pas parler de droit d'auteur.
1: D'accord. Mais est-ce que la musique générée par l'IA contient les mêmes émotions que celles créées par l'être humain?
0: Absolument pas, parce que l'IA n'a pas d'émotion. On essaie de créer de nos jours un peu des IA qui commencent déjà à avoir un peu d'émotion. Mais quand quelque chose qui vient de soi-même, c'est un peu différent que de générer tout simplement un texte. Bien, on peut dire que le texte vient de moi, mais je peux écrire un texte et donner à l'IA de corriger et d'améliorer, c'est autre chose. Mais l'IA n'a pas d'émotion. Donc, ça fait que ça reste une musique un peu figée, qui n'a pas d'émotion, en quelque sorte.
1: Donc ça vient écarter la peur qui consiste à dire que l'IA va remplacer les humains.
0: L'IA ne peut pas du tout remplacer les humains. Ouais, et ça va être un peu compliqué de remplacer les humains, puisqu'on le dit souvent, l'IA n'a pas d'émotion, l'IA ne réfléchit pas beaucoup, ouais, elle peut halluciner d'une drôle de manière. L'IA ne peut pas remplacer l'humain dans tous les domaines, sauf dans des métiers, peut-être un peu de réflexion approfondie. On aura besoin donc des personnes qui utilisent l'IA, qui maîtrisent l'IA. Mais derrière, il y a toujours l'humain qui maîtrise. Bien, on a de nos jours des IA qui sont un peu plus puissantes, qui peuvent être indépendantes, qui peuvent travailler d'elles-mêmes. Mais la dernière décision, c'est moi, la personne qui est derrière, qui programme, qui a le droit de dire non, stop. Donc, ça revient toujours à l'humain.
1: D'accord. En quoi l'IA change-t-elle le paysage du travail et quelles compétences seront les plus recherchées dans les années à venir?
0: Je crois que, comme dans la musique, hein, l'IA a pris donc une très grande place de nos jours. Plus de 80% des personnes adaptent l'IA actuellement dans le service. Et ça permet d'avoir une très grande productivité. Une très grande productivité, surtout dans le travail. En plus, les métiers vont un peu changer ou bien vont muter d'autres types de métiers. Ouais, donc, si vous êtes pilote de nos jours, on peut facilement être pilote de drone au lieu d'être dans un avion de chasse, plus précisément. Vous devenez plutôt un pilote de drone. Donc, il y a ces types de transformations dans beaucoup de domaines qui est révolutionnaire en quelque sorte. Donc, l'IA, c'est une révolution et ça change beaucoup de choses dans nos vies. Dans le domaine de médecine, vous avez aujourd'hui, avec l'IA, un peu plus de précision, un peu plus de, voilà, de travail un peu clair. Les rapports, on peut les faire rapidement en utilisant l'IA. Vous avez un travail d'une semaine à faire, vous pouvez le réduire en 30 minutes, en 40 minutes, selon ce que vous avez à faire, ainsi de suite. Aujourd'hui, on parle aussi de ces IA qu'on appelle des IA agentiques. qui sont de ces IA qui sont complètement automatisées. Il y a des entreprises qui utilisent déjà ces IA. On peut avoir une IA qui travaille comme un secrétaire, qui travaille comme un journaliste, qui travaille comme un, je sais pas quoi, un service, un comptable, ainsi de suite. Vous avez des IA comme Claude de nos jours, Claude ou Cowork et autres qui permettent donc, en quelque sorte, de créer cet environnement de fonction très indépendante et très efficace. Puisque vous utilisez les agents qui sont des IA, ils peuvent faire un travail plus performant. Ces agents travaillent donc 24 heures sur 24, et donc on ne peut pas les comparer avec les êtres humains, bien sûr. Ils travaillent, ils n'ont pas de salaire, bien sûr, mais ils travaillent 24 heures sur 24, donc ça fait une réduction de coûts. Ça fait aussi des pertes de travail, bien sûr, mais la tendance est beaucoup plus vers ce domaine.
1: Sauf que s'il y a coupure, ils ne peuvent pas aller redémarrer l'émetteur ou bien la régie.
0: Le mot coupure, c'est connu ici au niveau du Tchad, mais dans d'autres contrées, c'est quand même limité. Ouais, donc voilà, le problème aussi, il faudrait avoir la connexion Internet pour que les agents IA travaillent permanemment.
1: D'accord. Moi qui suis de la radio ou soit de la télé, comment je peux utiliser l'IA dans mon travail?
0: Bien, l'IA peut aider, par exemple, dans les rédactions, dans la correction des textes, dans les programmations. C'est-à-dire, si vous n'avez pas d'idée, par exemple, pour créer une idée quelconque, un programme quelconque, poser juste une question comme orientation, qu'est-ce que je peux faire, ou bien préparer des interviews et tout ça, dans beaucoup de domaines, ça aide. Ça aide dans les productions aussi, dans les montages des émissions aussi, des scénarios, des films, ainsi de suite. L'IA vous montre tous les angles possibles, dans quel angle filmer pour telle situation. Donc si on va par exemple un reportage quelque part, je sais pas quoi, à Walia ou n'importe où, vous posez des questions juste à l'IA pour vous préparer donc un reportage, ce qu'il faut faire, ce qu'il faut dire, ainsi de suite. Donc ça réduit le temps de travail justement pour les journalistes.
1: D'accord. Vu que l'IA est en train de prendre presque, dans presque tous les domaines. Mon grand-père qui est au village, par exemple, qui est agriculteur ou bien qui est éleveur, s'il veut utiliser l'IA dans ce qu'il fait, comment il pourra l'utiliser?
0: Je crois que c'est un outil qu'il faut beaucoup plus attribuer aux jeunes. On a une génération, des grands-pères peut-être qui sont nés après la Première Guerre mondiale ou deuxième guerre mondiale. Donc c'est une génération qu'on appelle les générations de baby-boomers qui ne s'intéressent pas du tout à cet outil. Ça. Pas du tout, absolument pas. Donc ça ne l'intéresse pas. Maintenant, la génération de 70, ils comprennent mieux. On a la génération de 80, on a la génération de 2000. Donc, ça dépend des générations de personnes. OK, je fais des cours, il y a des personnes qui sont de ces générations qui sont curieux de venir passer un temps, apprendre. Si on a de ces vieux pères qui sont intéressés par la technologie, il y en a toujours, peuvent toujours l'adapter. Comment expliquer donc à un papa, un vieux qui est au village, qu'on peut utiliser l'IA pour analyser le sol, pour l'expliquer quel type de plante il faut planter, quand est-ce qu'il y aura la pluie, les prédictions et tout ça. Pour lui, ça va paraître un peu comme un peu bizarre. Oui. Il va vouloir discuter parce que chez lui, ça va de l'expérience, de toutes ces années qu'il a eu à faire dans ce métier. Et donc, l'expliquer que non, sa manière de travailler n'est pas bonne, ça va être un peu compliqué.
1: D'accord. Et pour un éleveur?
0: Pour un éleveur, pareil, on peut utiliser l'IA pour orienter les drones, surtout pour pouvoir où est-ce qu'il y a des pâturages, où est-ce qu'il y a de l'eau.
1: Ou soit si une vache veut mettre bas, des égarements, tout, c'est ça?
0: Oui, on peut utiliser l'IA en insérant peut-être des puces quelque part sur les animaux, pour pouvoir les localiser des fois quand ils disparaissent, quand ils s'égarent. Ça peut être aussi un avantage. Mais avec l'IA, on peut programmer quel type de foin, quel type de nutrition donner aux animaux. C'est possible avec l'IA.
1: D'accord. Quels sont les enjeux éthiques associés à l'utilisation de l'IA dans les divers domaines?
0: Bien, l'éthique, c'est qu'il faut arriver à avoir des personnes qui sont responsables en utilisant l'IA. Si on l'utilise de manière un peu sauvage, ça peut créer des problèmes. Donc, la loi doit permettre des IA qui peuvent aider la société. On peut générer des IA qui peuvent être un danger pour la société aussi. Quelles sont les lois derrière qui permettent de limiter les casses? Si on génère une IA qui va être peut-être une IA humanoïde, qui va marcher dans les rues, frapper sur les gens ou tirer sur les gens, ça va être un peu compliqué.
1: C'est ça.
0: Donc, il faut des lois derrière. Donc, faut être responsable dans l'utilisation de l'IA. Et la loi derrière permet donc de cadrer quel type d'IA faut utiliser. Et surtout aussi, les données qu'on utilise pour entraîner l'IA, il faut que ça soit aussi cadré. Quel type de données? Parce qu'actuellement, toutes les IA, on peut tout simplement dire qu'ils se sont appropriés des textes juste pour créer leur IA. L'IA s'est basée sur les bases de données. Et donc, après, ça crée des problèmes. Parce qu'actuellement, s'il faut parler de la musique, par exemple, l'IA est entraînée sur des bases existantes, des données existantes. Donc, on a utilisé des musiques des personnes pour entraîner l'IA sans leurs accords. Et donc, ça crée des problèmes.
1: Oui.
0: Après, bon, on a porté plainte à certains responsables des IA pour s'expliquer par rapport à ça. Donc, il y a ça qu'il faut contrôler.
1: Il y a même qu'on a utilisé leur voix. Récemment, j'ai vu une annonce d'un artiste célèbre ivoirien qui démentait, qui disait que non, c'était sa voix qu'on a utilisée pour fabriquer une musique. C'était pas lui.
0: Voilà, et tout ça. Et à ce qu'on appelle le deepfake qui apparaît aussi, la manipulation des images et tout ça. Quelles sont les lois qui permettent, qui l'interdisent et à quel niveau quand on utilise une IA pour cloner une voix d'un acteur, est-ce que c'est l'IA les responsables? Je vais dire, si c'est OpenAI, est-ce que c'est eux les responsables ou bien c'est l'utilisateur le responsable? Il faut donc un peu départager. Au niveau d'Afrique, on n'a pas encore des lois qui régissent tout ça, tous ces problèmes, mais déjà on a en Europe ce qu'on appelle le IA Act et aux États-Unis autres, qui permettent donc de limiter un peu les casses. On demande des explications aux fournisseurs des IA qui doivent expliquer comment est-ce qu'ils ont entraîné, quelles sont les lois qu'ils ont offert, qu'est-ce qu'ils ne doivent pas faire, ainsi de suite. Donc, c'est un peu de ça. Il y a récemment, à Munich, une IA, je ne sais pas si c'est OpenAI, qui a été condamnée par rapport à l'utilisation des données non autorisées pour entraîner des images. Si moi, je suis un photographe et que je n'ai pas autorisé à ChatGPT, par exemple, OpenAI, ou à Claude, par exemple, d'utiliser mon image pour entraîner. Parce qu'on entraîne d'abord l'IA avec des images, avec des textes existants, avec des musiques existantes. Et à base de ces textes, de tout ça, l'IA essaie donc de régénérer, de comprendre de quoi il s'agit. Et comment l'utiliser exactement. Donc voilà, il se peut qu'il y ait des reproductions à la lettre d'un type de musique quelconque. Alors là, c'est ces lois qu'il faut savoir, qu'est-ce qu'il faut dire quand une IA reproduit par exemple une musique de Michael Jackson exactement comme il le faut. Donc il y a ça. L'éthique derrière, justement, il faut utiliser de manière très responsable, surtout dans le domaine, je vais dire, de travail aussi. Si j'utilise l'IA pour me produire des textes, il y a deux manières d'utiliser l'IA, ou bien plusieurs. Il y a une manière d'écrire un texte à l'IA qui va me générer un texte génératif, tout simplement, que je peux utiliser. Et il y a une manière d'amener l'IA avec mes propres pompes, mes propres instructions pour donc l'amener à me produire des textes que moi je veux. Qui passe à ma manière d'écrire et de penser. Donc, à deux manières. Si j'utilise une IA générative et qu'après je m'attribue le contenu derrière, est-ce que c'est normal? Est-ce que c'est acceptable? Si aujourd'hui on a des écrivains qui utilisent l'IA pour écrire des livres, je veux dire, sans pourtant donner comme source IA. L'IA peut être citée comme source. Des étudiants qui écrivent avec l'IA pour le thèse, mais ne citent pas comme source. Alors là, c'est une offense à l'utilisation et à l'éthique, en quelque sorte.
1: Donc, vous avez utilisé l'IA dans plusieurs domaines. Vous avez réalisé des photos, vous avez réalisé également, créé une télévision, l'aide de l'IA. Vous avez également transformé un discours du français en arabe. Comment vous le faites?
0: Bien, comme je suis un expert et formateur, donc je teste tous les IA possibles et dans tous les domaines possibles. Mon avantage, c'est que je suis un multitasking, comme on le dit. Je fais du tout à la fois. Je fais un peu de la musique, je fais chanter, je fais créer des photographies, je fais un peu de cinéma, tout est mélange chez moi. Donc, ça me permet de m'évader un peu dans cet univers, dans la création, dans la créativité. Donc, c'est ce qui m'amène à beaucoup plus tester des IA qui permettent donc de générer, de transformer les textes, le message du français en anglais ou de l'anglais en arabe, ainsi de suite, ou bien à générer de musique, à créer des photos, bien sûr, de qualité et tout ça. Donc, j'apprends à chaque jour ce qu'il faut faire, ce qu'on peut faire avec l'IA. Comment cloner, par exemple, des personnes pour en faire une émission et tout ça, c'est ce que je fais quotidiennement.
1: Faire un clip et tout.
0: Faire des clips et tout ça, et j'en fais pratiquement tous les jours. Bon, ça demande du temps et je ne fais que ça. J'ai pas d'amis, j'ai pas un environnement où je passe énormément de temps à faire autre chose. Donc ça me permet beaucoup plus de se concentrer pour tester chaque fois ce qu'il faut, quel type d'IA qu'il faut employer. Je fais des consultances aussi, donc qu'est-ce qu'il faut pour une entreprise, qu'est-ce qu'il faut pour une musique, qu'est-ce qu'il faut pour une vidéo, générer des vidéos, générer ainsi de suite. Donc ça facilite beaucoup. Il suffit juste d'avoir une petite idée, une créativité de ce dont on peut faire et tout de suite on met ça en place avec l'IA.
1: D'accord. Et on parle de nos jours de l'IA générative. Et en quoi celle qui est générative se distingue des autres formes d'intelligence artificielle?
0: L'IA générative est basée beaucoup plus sur les IA qui génèrent donc les textes, comme ça le dit. Les IA génératives, ça génère les textes, ça génère les vidéos, ça génère des sons, ainsi de suite, basés donc sur des prompts. Le fait juste d'écrire un prompt, comme je voulais dire, c'est donc une instruction qu'on donne à l'IA. On lui donne un rôle, on lui donne une tâche, on lui donne les objectifs, on lui donne un certain point à donner pour que l'IA arrive à générer ce qu'on veut obtenir, en quelque sorte. C'est pour ça qu'on parle de l'IA générative. On a d'autres types d'IA qu'on appelle les IA agentiques, qui sont des agents qu'on peut créer, qui pratiquement qui peuvent être des secrétaires, qui peuvent être des directeurs, qui peuvent être des financiers. C'est des agents, ça c'est d'autres types d'IA. On a plusieurs autres types d'IA un peu approfondis qui travaillent dans d'autres domaines, dans la prédiction, beaucoup dans la réactivité, ainsi de suite. Donc on a beaucoup d'autres types d'IA derrière. Ce qu'on utilise actuellement, beaucoup plus pour la population générale, pour des personnes qui ne comprennent pas trop l'informatique, trop les IA derrière, c'est les IA génératives qu'on utilise.
1: D'accord.
0: Ça permet donc de générer des musiques, comme je l'ai dit, des vidéos qu'on voit souvent sur les TikTok, qu'on appelle des deepfakes, manipulation des images et tout ça, donc ça fait partie.
1: D'accord. Et quelles sont les compétences clés que les professionnels doivent développer pour s'adapter à cette nouvelle ère de l'intelligence artificielle?
0: Bien, de nos jours, il faut savoir que si une personne qui n'utilise pas l'IA peut avoir énormément de problèmes pour trouver du travail. Ça fait partie des compétences. Ce n'est pas tous les jobs, mais la compétence d'IA est exigée dans beaucoup de domaines. Juste le prompting, comme on le dit, comment arriver à utiliser les bons prompts, l'utilisation de prompts, comment aujourd'hui on a parlé hier, il n'y a pas longtemps, de prompt engineering. Aujourd'hui, on parle de content engineering. Donc, ça change. Le content engineering, c'est des personnes qui donc essayent de programmer ce qu'on appelle comment une IA agentique peut fonctionner. Peut faire un travail quelconque. On définit donc le rôle de ce qu'il va faire, quelles sont les actions, les tâches qu'elle va accomplir, ainsi de suite. Donc, on parle de ça. Donc, tout ce qui est trait à l'utilisation d'IA dans beaucoup de domaines, que ce soit au niveau du secrétariat, il faut apprendre à comprendre comment fonctionne l'IA, à écrire des contenus, écrire des textes qu'il faut. Parce que de nos jours, si je suis secrétaire, qui ne connaît pas l'IA et qu'il y a une autre personne qui maîtrise plus l'IA que moi, on va préférer cette personne. Donc, il faut être augmenté. Les personnes qui apprennent l'IA, on les appelle les personnes augmentées. Il faut être donc un être augmenté. Augmenté parce que l'IA nous booste en quelque sorte de mieux travailler, de mieux avancer.
1: D'accord. Avant de vous dire au revoir, quel message aimeriez-vous transmettre aux artistes et aux professionnels qui souhaitent intégrer l'IA dans leur travail? Quelles recommandations pouvez-vous leur faire?
0: Bien, tout le temps, j'oriente des gens à travailler, à mieux utiliser l'IA pour travailler. Ne pas laisser l'IA produire son travail. Le plus important, utiliser l'IA avec sa créativité pour créer. Tout simplement, il ne faudrait pas donner un texte à l'IA et puis l'IA produit la musique. Pour moi, c'est une des mauvaises manières d'utiliser. Il n'y a pas longtemps, on a des grands plateaux d'ingénieurs de musique. Mais de nos jours, on peut soit son téléphone, son laptop, et avoir tout ça et travailler. Donc l'IA peut créer une ligne de basse. On peut demander à l'IA quel type de ligne de basse pour tel et tel musique. Moi, je suis un peu bassiste, donc c'est pour ça que je parle beaucoup plus de ça. Ainsi de suite, ça peut aider orienter dans ce type et même donner les beats, voilà, les notes et tout ça pour fonctionner. Ça aide, mais c'est à moi en tant que musicien de l'adapter, de ne pas juste le faire et puis attendre. Donc, utiliser l'IA de manière très responsable, comme je vais tout le temps le dire, créer, avoir d'abord en soi-même sa créativité et donc léguer une partie à l'IA, considérer l'IA comme un assistant, un outil de travail, mais pas un outil qui me produit des textes. Parce que s'il faut produire avec l'IA, je crois qu'en une semaine, on peut produire 20 albums ou 30 albums, comme on veut. Ça va être surréaliste.
1: Tout à fait.
0: Et ça ne va pas être accepté par notre monde aussi, notre environnement. Donc, utiliser l'IA pour travailler, mais pas que l'IA travaille à ma place.
1: D'accord. Merci beaucoup. Merci d'être passé. On espère qu'on abordera un autre thème la prochaine fois, dès que le besoin se fera sentir.
0: Merci. Tout au plaisir.
1: Merci. Mesdames, Messieurs, nous arrivons à la fin de notre émission sur l'utilisation de l'intelligence artificielle dans l'industrie musicale et dans le monde professionnel. Nous avons eu l'honneur de recevoir M. Memtingar Dimta Adoum, expert en IA, formateur, conférencier IA générative, par ailleurs DG de Cobexia, cabinet d'expertise en intelligence artificielle, et qui nous a éclairé sur la manière dont l'IA générative transforme la création musicale et l'approche des artistes. L'intégration de technologies avancées dans la composition et la production a ouvert de nouvelles perspectives créatives tout en posant des questions importantes sur la nature même de la créativité. Et dans le monde professionnel, l'IA ne se contente pas de façonner les processus, elle redéfinit les compétences nécessaires sur le marché du travail. Loin d'être une menace, l'IA se présente comme un outil puissant, à condition que nous veillons à l'utiliser de manière responsable et équitable, en préservant les droits et la créativité des individus. Avant de conclure, je tiens à remercier chaleureusement l'expert qui a bien voulu accepter de répondre à nos questions. Au micro, je suis Alexis Dimastra, prise de son Mahdi Mohamed Abdoulaye, réalisation Abdoulaye Toche, coordination Moulikemde Dolmia. Merci d'avoir été avec nous. À très bientôt.

0: Mesdames, Messieurs, fidèles auditeurs de la Radio Tchad, bienvenue dans cette émission spéciale sur l'accueil des patients dans les structures sanitaires. À la présentation de ce numéro, Omar Mahamat Ali. L'accueil des patients en milieu hospitalier est une composante essentielle des soins de santé, car c'est la première impression que les patients ont de l'établissement. Aujourd'hui, de plus en plus des usagers se plaignent d'avoir été mal accueillis dans nos structures sanitaires. Nous vous proposons de suivre les avis partagés des usagers dans nos différentes structures sanitaires.
1: Les traitements là, c'est bien fait. Beaucoup de plaies là. Le docteur a vu là, il m'a écrit.
2: Vous vous hospitalisez depuis combien de temps?
1: Ça fait 2 mois et 10 jours aujourd'hui.
2: Qu'est-ce qui ne va pas? Vous voulez que ça change quoi dans cet hôpital?
1: Les traitements là, ils ont tout fait. Hein. Mais comme c'est la plaie là, ça guérit pas vite. La nuit là, ça fait mal de faire là, je dors aussi.
3: Les malades sont bien accueillis. On fait aussi bien des soins là, je vois. Nous sommes arrivés, ils nous ont accueillis par les urgents. Commencez par prendre maintenant le soin sur le patient. Donc, je trouve que c'est une bonne chose.
2: Qu'est-ce que vous voulez que ça change, ce qui ne va pas?
3: Oui, je veux qu'on nous donne un soin bien adapté pour que la patiente soit guérie. C'est ça notre sujet.
4: L'accueil, la prise en charge, bon, les gens se grouillent quand même pour nous recevoir.
2: Dès votre première arrivée, comment on vous a accueilli?
4: Bon, dès que je suis arrivé, ils m'ont pris en charge, ils m'ont prescrit des ordonnances et puis on est allé chercher ce qu'ils sont en train de faire.
5: La prise en charge est passable. Pourquoi passable? Parce que les efforts sont en train d'être faits, mais sauf qu'il reste encore beaucoup à faire. Jusqu'à l'heure où nous parlons, il y a les patients qui se trouvent au couloir. D'autres, même pour trouver le lit ou bien les bouteilles de gaz pour renforcer la respiration, je constate que c'est difficile. En résumé, l'hôpital est manqué de matériel, quelques outils nécessaires pour le service. Donc il va falloir que cela puisse être amélioré au fur et à mesure pour sauver vraiment la vie de nos concitoyens.
6: Pour moi, je n'ai pas autre argument à dire. Ça fait un bon moment que je viens ici dans cet hôpital. Avant mon opération jusqu'à aujourd'hui, j'ai toujours rencontré des bonnes personnes, des bons médecins qui m'ont bien accueilli. Même pendant mon opération, ils étaient là auprès de moi, toujours à mon service. Donc peut-être pour les autres, mais pour moi, je ne suis pas manquée de quelque chose de la part des médecins que je les ai rencontrés. Surtout du gynéco Ngadmatna. Lui, il était là toujours pour nous donner la guérison. Et j'ai dit vraiment merci à tous les médecins et les docteurs de cet hôpital.
7: Ah, aucun commentaire.
2: Pardon?
7: Aucun commentaire.
2: Faites du commentaire quand même.
7: Ah, moi j'avais mon enfant.
0: Comment vous trouvez l'accueil dans cet hôpital?
8: Moi, je faisais mes visites ici prénatales. C'est pas un peu mauvais. Je viens, peut-être je quitte à la maison à 5 heures du matin. Je reste jusqu'à 9 heures d'abord. On m'appelle pour faire visite prénatale. Et puis de là, je reste jusqu'à 11h, 12h comme ça. C'est maintenant qu'il commence avec la visite. Des fois, tu quittes chez toi à 5h, tu rentres à 16h, à 15h. Tu as des enfants à la maison, on demande à nourrir notre organisme un peu aussi. On reste là, affamé. Si tu n'as pas quelque chose en main, tu ne peux rien trouver aussi. Donc, il faut qu'il change un peu, surtout les sages-femmes.
9: Bon, l'accueil dans cet hôpital, avant, dans les temps passés, c'était bien. Tout se passait tôt le matin. Pour le moment, là, non, non, non. Nous sommes arrivés depuis le matin pour la vaccination des enfants, mais jusqu'à présent, nous sommes encore là. La pesée même n'est pas encore passée. Ils vont d'abord peser avant d'aller à la vaccination. Et avec cette chaleur, les enfants ne vont pas nous laisser avec les pleurs. Mais ça va quand même, ils travaillent très bien dans cet hôpital. C'est ça qui nous plaît. Malgré leur retard, ils sont bien dans le travail.
10: Ce que je vois, l'accueil est déjà là. Quand vous voyez le nombre des personnels, ne peut pas répondre aussi au nombre des patients. Ça fait longtemps que nous sommes là, voilà, qu'on entend debout. Il n'y a pas de chaises devant le bureau. Les bureaux sont aussi coincés, le couloir est garé. Tout est rempli là-bas. Donc, si on peut dire, peut-être c'est cette situation seulement qu'on va changer.
2: Alors, comment vous voulez que ça change?
10: Bon, il faut peut-être une salle d'attente avec des accessoires, tout près de chez le médecin, par exemple, voir un nombre minimum que le médecin doit consulter par jour. Ça va permettre au médecin de prendre tout son temps avec un patient. Parce qu'à force déjà que le nombre est grand, le médecin va aller vite, vite, vite, vite, et il ne va pas prendre son temps avec le patient. Donc si on limite le nombre et on trouve aussi une salle d'attente où les patients doivent rester pour attendre, c'est mieux, mais pas rester debout comme nous sommes là.
11: L'accueil n'est pas vraiment trop satisfaisante quand même. Déjà que nous sommes là depuis 6 heures, on est debout. Là-bas, en bas, là, on peut attendre, mais ce n'est pas là-bas notre place. On est venu pour se faire consulter. Mais devant les salles de consultation, il n'y a pas assez de sièges. On est là debout, donc on attend comme ça. L'accueil n'est pas vraiment satisfaisant, à mon avis.
2: Alors, vous voulez que ça change comment?
11: Ok, à mon avis, c'est qu'il y ait au moins des accessoires. Au moins des accessoires pour nous permettre de nous asseoir. Parce qu'on est à l'hôpital parce qu'on est malade. Tu es malade et tu restes debout là, franchement. Tu peux tomber en syncope facilement. Donc, mieux de s'asseoir.
2: Bonjour, madame.
12: Bonjour.
2: Alors, dites-nous, comment vous trouvez l'accueil dans cet hôpital?
12: Je trouve l'accueil est bon. Les infirmiers sont accueillants, ils sont dirigeants. Ils expliquent comment ça se passe à l'hôpital. C'est pas compliqué. On est à l'aise, on n'a pas de difficultés. Quand tu viens d'arriver et que tu intègres le lieu, on te donne les formalités que tu peux remplir, qu'est-ce que tu veux dans ton domaine, que ce soit dans les domaines de vaccinations, visites prénatales, et que ce soit dans les domaines de chirurgie autre, on t'explique normalement. Donc on est à l'aise, on est bien accueilli, on a nos suivis qui sont clairs.
13: L'accueil est comme dans toutes d'autres institutions. Avant, les gens venaient beaucoup au temps des soeurs là. Ils accueillent les gens bien. Quand l'accueil est bien, le malade est déjà guéri moralement. Mais maintenant, ce n'est plus comme avec les soeurs avant. C'est de n'importe quoi. Ils accueillent les gens, mais certaines personnes, peut-être ils n'ont pas fait la psychologie à l'école. Si c'est des gens bien formés, ils n'ont pas fait ça. Parce que quand le malade attend longtemps, il sera frustré. Tout ce que tu fais là, c'est rejeté. Il ne va pas, il sera pas guéri malgré tout ce que tu vas faire. Mais quand tu accueilles un malade comme il se doit, psychologiquement, le malade trouve déjà la guérison avant de trouver les médicaments. Donc l'accueil, je peux dire que c'est mollo mollo.
14: Moi, c'est Adam Lansona, je suis un patient. C'est ma deuxième fois ici que je me fais consulter. Je pense que l'accueil de patients ici, je dirais comme ça va mieux dans son ensemble. C'est ma deuxième fois de venir. Jusqu'à là, je n'ai pas constaté quelque chose de très négatif. Mais malgré, je peux appeler les infirmiers et les infirmières, surtout à un très bon accueil, parce que le patient, quand il vient à l'hôpital, ça dit qu'il est malade. Psychologiquement, il est déjà abattu. Donc, il faut éviter certains propos. Question de lui remonter le moral afin qu'il puisse guérir dans un bref délai.
15: Bon, pour le moment, je me sens bien à l'aise. Je suis arrivé, ça fait plus de quelques jours que je suis là. On m'a reçu, je suis envoyé au laboratoire, je suis venu chez le médecin. Je viens de remettre et je les attends pour le résultat. Sinon, bon, dans l'ensemble, ça va, tout va bien pour le moment.
2: Alors, donnez-nous votre avis concernant l'accueil dans cet hôpital.
16: Je dirais que l'accueil est bon, mais seulement que les gens qui travaillent ici, c'est comme s'ils s'amusent un peu. Par exemple, moi qui suis là, j'ai déjà perdu même deux carnets déjà. Je ne sais pas, les gens, ils ont tout le temps là pour le téléphone au lieu de s'occuper des patients. Sinon, c'est une bonne structure. Dans toute chose, il y a toujours des bonnes et des mauvaises. Quoique, il y a des gens qu'il faut recycler un peu.
17: Moi, c'est ma première fois de venir. J'ai accompagné ma tante pour le rendez-vous. Elle était admise depuis ici. Aussi, je viens d'arriver d'Abéché. En ce qui concerne l'accueil, on dit que l'accueil peut guérir aussi à 25%. Donc, en ce qui concerne l'accueil est bon. Seulement que le nombre de patients qui est pléthorique. Donc, nous, quand même aussi, est déjà déposé. Ils ont déjà pris les paramètres. On attend l'appel dedans pour revoir la patiente. Donc, en ce qui concerne l'accueil là, est un peu bon.
18: Bon, en fait, l'accueil, au début, c'était un peu bien. Mais là, ça prend trop de l'ampère. On est venu depuis 8 heures. Mais apparemment, c'est comme si c'est un peu lent au niveau des consultations. Donc, si c'est un peu rapide, c'est mieux. Parce qu'on ne sait pas la préoccupation des autres. Quand il y a certains cas de maladies, peut-être, il faut être un peu rapide. On ne sait jamais. Mais ça prend un peu de lampeur et c'est trop long.
12: L'accueil, je trouve que c'est acceptable. Arriver à la caisse, tu payes la consultation, on t'oriente. Et si c'est un début, on garde le carnet là-bas et on envoie à la consultation où tu désires le faire. Et arriver ici, on t'oriente chez le médecin. L'accueil est acceptable.
9: Et si vous suivez un bon hôpital, quand tu arrives, on t'accueille. Tu prends tes carnets, les carnets, et puis après on t'oriente là où tu veux aller pour te faire consulter. On te consulte, on te demande de faire les examens, et après, une fois de faire les examens, tu repars vers le médecin et puis il te donne les ordonnances, tu payes, tu viens à la pharmacie, tu payes les médicaments, et puis après, il te randonne, et puis après une semaine, tu reviens, c'est tout. Sinon, c'était bien.
19: Bien, l'accueil est bon, on nous accueille très bien. Et si tu es un peu perdu, même on vous oriente. Quand tu viens auprès d'un médecin, c'est pas comme les autres hôpitaux ici, c'est bien. Je suis un peu satisfait. Donc on vous accueille, on vous oriente, on vous explique toute la procédure. Donc c'est bon.
20: On dit Dieu merci parce que là, on nous accueille normalement. Mais sauf qu'il y a beaucoup, il y a assez de gens et ça demande au moins d'augmenter les salles et aussi les infirmiers ou soit le médecin. Quand on vient, on perd assez du temps d'abord et puis on nous reçoit et c'est par manque des salles aussi, par manque de médecins, des infirmiers. Donc vraiment, c'est un hôpital qui nous sert et c'est un hôpital qui nous vraiment aide beaucoup, mais sauf qu'il faut augmenter les salles et aussi les médecins, c'est bon.
21: À l'entrée, bon, il n'y a pas de complications, ils ont laissé juste entrer, il n'y a pas de vérification, il n'y a pas de complications. Non.
1: Moi, c'est Christian. Je suis venu me faire consulter pour l'accueil. Ça va en tout cas pour moi. Le corps soignant et accueillant sont prêts à nous orienter. Parce que quand j'étais arrivé, je ne savais pas pratiquement là où il faut se rendre pour avoir le carnet, etc. Mais très rapidement, j'ai trouvé une sage-femme là qui m'a orienté. Et très rapidement, j'ai pu me faire servir. Donc, je crois que ça va. Sauf que les patients sont nombreux. Il faut de la patience et voilà, on est là, on attend.
0: Dans ce numéro, nous vous proposons de suivre l'entretien que nous avons eu avec Madjadoumgué Ngarbatna, gynécologue obstétricien, coordonnateur médical de l'hôpital Notre-Dame des Apôtres.
21: Vous touchez du doigt à un sérieux problème qui se passe dans toutes nos structures sanitaires, pas seulement à l'hôpital de Notre-Dame des Apôtres. C'est une situation assez délicate parce que on dit tout le monde aime être bien accueilli, pas seulement dans le domaine d'antenne, partout où nous partons, nous aimerons être bien accueillis. Et si on aime être bien accueilli, on doit aussi accueillir bien les gens. Et en matière de santé, on dit l'accueil c'est le premier soin. Il faut améliorer le premier contact avec le patient parce qu'il est venu pour demander un SOS. Donc, premier traitement, c'est l'accueil. Et ça se passe à tous les niveaux. Depuis les entrées là-bas, là où il y a les militaires, il y a des agents de sécurité, depuis là-bas, en passant par les caisses, en passant par les différentes sortes de consultations, les hospitalisations, même voir l'administration, nous accueillons tous. Donc, l'accueil doit être bien entretenu pour éviter d'heurter la sensibilité de nos clients au risque d'entraver la suite des prises en charge. Première des choses, il faut mettre les gens en confiance.
22: D'accord. Est-ce que dans cet hôpital, il y a des protocoles d'accueil qui sont mis en place pour bien accueillir les patients?
21: Oui, il y a des protocoles d'accueil qui diffèrent d'un service à l'autre, tel que je viens de dire. L'accueil au niveau des entrées n'est pas comme l'accueil à la caisse ou à l'administration ou dans les services de soins. Donc, il y a des protocoles qu'on met en œuvre pour améliorer la qualité de notre accueil au quotidien.
22: D'accord. Votre personnel vraiment formé pour bien accueillir ces patients?
21: Dès l'approche déjà de la structure, on doit accueillir. On a tout un plan de formation continue dans différents domaines. Et le problème de l'accueil figure en bonne place parmi ces sujets de recyclage. À chaque fois, on organise des formations continues sur l'accueil par rapport au service. Donc, on revient dessus de temps en temps pour améliorer comment accueillir dans les différents niveaux. Et en plus de cela, dans chaque domaine, on s'organise localement pour améliorer la qualité de l'accueil. Et à chaque fois qu'il y a prise de bec par rapport à nos clients, cela constitue un élément supplémentaire pour améliorer la qualité de notre formation. Donc à chaque fois, on revient dessus. Il ne faut pas voir que voilà, il y a une majorité qui accepte ou ceci, cela. Même s'il y a 10 personnes et qu'une seule personne est mal accueillie et qui commence à vilipender, saisissez ce qu'il dit et c'est de, par rapport à ce qu'il dit là que vous améliorez la suite des prises en charge.
22: Aujourd'hui, que ce soit l'accueil ou la prise en charge des patients dans les structures sanitaires, la responsabilité est partagée. Dans certains hôpitaux, quand on s'adresse aussi aux responsables, ils se plaignent que les usagers eux-mêmes ne l'aident pas vraiment pour bien les accueillir. Dans certaines structures où les visites sont vraiment précises, les gens viennent, ils se bousculent, ils veulent absolument entrer visiter les autres, or que dans les hôpitaux, il y a des heures de visite qui sont vraiment pointues. Quels sont les principaux défis auxquels vous êtes confrontés dans cet établissement en termes d'accueil?
21: Il y a un problème de civisme. Les gens veulent entraver les principes. Par exemple, lors des visites, on veut absolument visiter. Dans la salle des opérés, on n'entre pas n'importe comment. Dans la salle des nouveau-nés, on n'entre pas. Et ces gens ne sont pas informés. On a des difficultés à les amener à comprendre. Vous allez vous rendre compte que depuis les entrées là-bas, il y en a qui sont en couteau tiré avec les gardes nomades là-bas. Ils ne veulent pas respecter nos principes pour nous permettre de mieux travailler. De l'incivisme pur et dur. Quelquefois, même pendant la consultation, vous allez vous rendre compte que des femmes qui sont devant nous, là, elles ont leur numéro. Mais chacune pense qu'elle est prioritaire que l'autre par rapport à son statut. Alors qu'ici, il n'y a pas de statut. On est tous des malades. Même nous qui sommes là demain, on peut être accueillis de la même manière. Donc, on doit respecter les uns et des autres. Quand c'est une urgence, comme on a écrit à la porte là-bas, vous voyez, l'urgence est prioritaire. Donc même si c'est une urgence qui vient, qu'on priorise, ça crée déjà des remous. Et vous voyez que chaque fois, le matin, on sensibilise les gens avant de commencer les activités. C'est dans ce sens-là qu'on essaie d'améliorer les choses, de plus en plus que les gens soient bien éduqués pour permettre de minimiser au maximum ce genre d'incivisme.
22: Avez-vous déjà envisagé de perspectives d'amélioration en termes d'acquis?
21: On est tout le temps dessus. À chaque fois qu'il y a des failles, ça permet à ce qu'on essaie de développer des stratégies. Par exemple, ces sensibilisations dont je vous parle là, c'est pas généraliser. Chaque service a sa sensibilisation par rapport à la problématique d'accueil qu'on trouve localement. On améliore au fur et à mesure.
22: D'accord, docteur Ngarbatina, avant de finir, avez-vous un mot de fin à l'endroit des usagers et surtout à l'endroit des personnes médicales pour une bonne amélioration de l'accueil?
21: C'est beaucoup de patience. Comme nous, on appelle nos clients des patients, il faut patienter. Et quand on vient à l'hôpital, respect de l'autre. De la même manière où on vous respecte, vous nous devez des respects. Même entre les malades, on doit se respecter. Et on doit respecter les principes édictés par la structure pour que tout le monde soit servi de la manière la plus humaine possible. Et par rapport à nous, personnel de santé, alors chaque jour que nous passons là, améliorer notre manière d'accueil. Tout ce qu'on a eu comme obstacle, comme des mauvais gestes, comme des insuffisances par rapport à l'accueil, doivent permettre à ce que nous nous cultivons pour que chaque jour que Dieu fait, notre manière d'accueillir, notre manière humaine d'accueillir soit au niveau où les patients ne puissent pas se heurter.
22: D'accord. Docteur Madjadoumgui Ngarbatina, gynécologue obstétricien, coordonnateur médical de l'hôpital Notre-Dame des Apôtres, merci d'avoir répondu à nos questions.
21: C'est à moi de vous remercier parce que jamais une personne est venue me poser une telle question et c'était vraiment une grande problématique chez nous ici, donc je vous remercie très franchement. Et je souhaiterais que vous partez aussi dans d'autres structures parce que c'est le même problème.
22: L'accueil des patients dans les hôpitaux est un aspect crucial, mais les enjeux sont divers et variés. Hangi Ngaroum, surveillant général du service des urgences du centre hospitalier universitaire de la référence nationale.
3: Le protocole d'accueil est tout comme tout autre accueil, mais on accueille normalement les patients chez nous. Et notre problème, c'est un problème aussi d'organisation. Et le deuxième, c'est un problème de ressources humaines. Le troisième, c'est le comportement de nos usagers. Partout en ville, nous écoutons que les services d'urgence accueillent mal, qu'à l'hôpital, on vient, on nous accueille mal. Moi, je dis non. Pourquoi je dis non? C'est parce que quand les gens viennent à l'hôpital, ils viennent qu'en masse. Or, à l'hôpital, quand il faut amener un malade, il faudrait que ce soit deux personnes qui accompagnent un malade. Même si les autres peuvent rester hors de l'hôpital, ça serait un peu mieux que de venir à la fois au service de l'urgence. L'accueil commence d'abord à l'entrée. Et si la personne est mal accueillie déjà à l'entrée, parce qu'à l'entrée, pour un malade, une dizaine de personnes qui veulent entrer, que s'il y a une échange avec les vigiles, à l'intérieur maintenant, les corps soignants prennent aussi le coup. Pourquoi ils prennent le coup? Quand la personne est déjà énervée, il vient avec toutes ses colères là pour déverser aussi à l'intérieur. Or, quand un patient arrive, c'est à nous maintenant de déterminer qu'est-ce qui est urgent, qu'est-ce qui n'est pas urgent. Parce qu'il y a un plan d'accueil qui est là. Sur le plan d'accueil, il y a un système de triage qui est là. Que nous, on le nomme toujours le vert, jaune, rouge et aussi noir aussi qui est là. Une personne qui arrive avec un petit mot, on dit qu'il y a une urgence ressentie, il y a une vraie urgence aussi. Mais n'exclut pas les urgences ressenties. Il se peut que la personne vient avec un mot de tête. Or, quand vous prenez sa tension, vous allez trouver que la tension est très élevée. Ou bien, soit vous voyez quelqu'un qui marche, il vient en marchant, mais en lui faisant certains examens, on va trouver qu'il y a des choses. Le problème d'accueil, il faut que la population sache qu'à l'hôpital, les gens accueillent bien si et ils s'organisent normalement pour que le malade vienne envers nous. Là, il n'y aura pas de problème. Mais quand il y a une masse de gens qui viennent vraiment, pour faire le triage, ça pose problème. Pour examiner un patient, ça pose problème.
22: D'accord. Parmi toutes les difficultés que vous avez énumérées, on sent que les usagers ne vous donnent pas vraiment la latitude de bien les accueillir. On dit un patient bien accueilli dans une structure à moitié guéri. Alors, est-ce que votre personnel est vraiment habilité, surtout à accueillir ou bien à savoir comment accueillir quelqu'un qui était énervé à l'entrée? Parce que le plus souvent, ceux qui viennent faire des tracasseries au niveau des portes, c'est surtout les gardes malades, les accompagnateurs ou autres. Alors le patient lui-même, comment vous le gérez?
3: Nous, quand le patient arrive avec toutes ces tracasseries, nous, ce qui nous regarde, c'est le patient. On est obligé seulement de chercher le patient, accueillir le patient, le mettre sous le lit et puis savoir quel est son problème. Et toujours, la force de sécurité vient au secours pour mettre un peu les gens de l'autre côté et qu'on nous laisse faire notre travail.
22: D'accord. Il y a surtout de l'incivisme de la part de la population. Alors, vous les conseillez comment?
3: L'incivisme de la population, tout à l'heure, j'avais dit qu'il faudrait que la population nous comprenne. Quand ils viennent à l'hôpital, il faudrait qu'ils viennent accompagner un malade. Deux, ce serait un peu mieux. Et là, à l'entrée, il y aura plus de problèmes. Même si le malade marche, tout à l'heure, je disais qu'il y a des urgences ressenties qui posent problème. Et les vraies urgences aussi posent aussi des problèmes. Vous voyez tout autour de nous, ici aux urgences, à l'intérieur, on voit c'est de grandes nappes qui sont étalées. Et ça, c'est une source de contamination aussi. Il se peut qu'ils sont gardes malades et demain, c'est eux qui reviennent encore avec d'autres complications. Donc, il faudrait que la population nous écoute un peu et qu'ils restent à la maison. Aux urgences, il n'y a pas de heures de visite. Mais qu'il y a quand même des exceptions. Parce que quand il y a un parent malade, il faudrait que quelqu'un passe quand même pour lancer un coup d'œil, voir son état avant de partir, parce que Ça, on ne les empêche pas. Il y a toujours des exceptions. Il faudrait que la population comprenne ça et qu'on nous aide dans le travail.
0: L'accueil des patients dans les structures sanitaires doit être conçu de manière à répondre aux besoins et aux attentes des patients, en mettant l'accent sur la compassion, la communication efficace et le professionnalisme. Cette émission est réalisée par Abdoulaye Toch, prise de son Aboubakar Mohamed Omar et présentée par Omar Mohamed Ali. Merci à toute l'équipe technique. Merci aux auditeurs de nous avoir suivis. Restez à l'écoute de la RNT. Au revoir.

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1: Bon, d'abord, la fausse information, comme son nom, c'est-à-dire c'est une information qui n'est pas fiable, vraie, vérifiée. Donc, la fausse information, voilà, on prend une information normale, on la modifie, voilà, puis après on la transforme en une mauvaise information. La fausse information peut créer beaucoup de dégâts, en ce sens que c'est-à-dire ça peut même faire des conflits entre une nation, une région, ou soit voilà, un quartier, ou soit un environnement donné. Les gens font beaucoup plus la fausse information juste pour manipuler le monde, manipuler les gens, diviser les gens, créer juste de la division.
2: Comme son nom l'indique, une fausse information, c'est une information qui n'est pas juste, qui n'est pas vérifiée, qui n'a pas de source fiable. Les fausses informations sur les réseaux sociaux, de nos jours, on constate qu'il y en a de plus en plus et ça crée des problèmes, c'est source même des divisions entre des personnes ou encore des nations. Ça peut être une source de problèmes. Parce que si moi je suis la personne où ils ont porté des jugements injustes envers moi, je peux me sentir offensé et je peux même chercher à attaquer la personne qui a fait cela à ma personne et ça peut causer des problèmes.
3: Moi je pense que les fausses informations sur les réseaux, ça peut amener des impacts et des nuances sur la vie sociale de nos jours. Parce que pour faire des faux information, c'est pas bien du tout. Et certaines sont là. Et puis, non seulement ça, on peut les condamner même parce que c'est interdit carrément de passer fausses informations sur les réseaux sociaux. Ça peut créer des conflits, ça peut créer même des batailles. Ça peut amener même les autres à conserver des choses qui ne valent à rien.
4: Bon, tout d'abord, qu'est-ce qu'une fausse information et sur quelle page suivre les informations? De nos jours, il y a également des fausses pages. Il y a des gens qui sont là, ils créent des pages pour créer la zizanie. C'est là pour avoir des influences sur ceux qui prennent ces informations pour de vrai. Ça peut créer des conflits interethniques. Parce que si c'est une personne de faible moralité, il peut voir cette information et prendre au sérieux, quoi. Et cela peut créer des guerres entre les citoyens et il y aura des réticences, quoi, entre nous, Tchadiens ou bien dans d'autres pays, cela se passe également.
5: Mesdames, Messieurs, bienvenue à l'écoute de votre magazine. Les fausses informations sur les réseaux sociaux et leurs conséquences. Des fausses informations et les moyens de lutte contre ce phénomène. Nous recevons ici au studio M. Tourumbaye Geoffroy, chef du département de la formation et de la recherche à la Haute Autorité des médias et de l'audiovisuel AMA et des juristes de formation et journalistes de profession. À la présentation, Fatima Albatoum Mamadichi. Bonjour M. Geoffroy.
6: Bonjour.
5: Merci d'avoir répondu présent à cette invitation.
6: Tout le plaisir est pour moi.
5: Dites-nous, qu'est-ce qu'une fausse information d'abord ou un fake news?
6: Une fausse information, pour rester dans la francophonie au lieu de parler tout le temps de fake news, donc une fausse information, ce n'est qu'une partie très visible de tous les désordres informationnels qu'on voit en ligne. Parce qu'une bonne partie des contenus qui sont donc véhiculés sur Internet et les réseaux sociaux ne sont pas forcément faux. Pour la plupart des temps, ce sont des contenus qui sont authentiques et sciemment utilisés donc en dehors de leur contexte. Ce qui fait qu'aujourd'hui, on a une multitude donc de contenus illicites. Il y a ce qu'on appelle la satire ou bien la parodie. Il y a des contenus qui sont trompeurs. Il y a des contenus qui sont imposteurs. Il y a des contenus qui sont manipulés. Il y a des contenus qui sont donc fabriqués de toutes pièces. C'est ceux-là qu'on appelle donc les fausses nouvelles. Donc tous ces contenus illicites viennent créer un désordre de l'information sur Internet et les réseaux sociaux. On recense aujourd'hui essentiellement trois catégories. Il y a la désinformation, il y a la mésinformation et il y a la malinformation. La désinformation, pour l'expliquer, ça désigne donc ce contenu-là qui est intentionnellement faux et qui a été conçu donc pour nuire à quelqu'un. Mmh. Généralement, la désinformation, elle est motivée donc par trois facteurs. Soit c'est pour gagner de l'argent, soit c'est pour avoir une certaine influence politique, mmh, ou soit c'est pour nuire donc autrui. La désinformation, lorsqu'elle est fabriquée par une personne et mise en ligne, lorsqu'elle est partagée par une ou plusieurs autres personnes, elle se transforme donc en mésinformation. Mais la mésinformation également peut désigner donc un contenu qui est faux, mais la personne qui généralement partage ce contenu ne se rend pas compte de son caractère faux ne se rend pas compte de son caractère nuisible. Généralement, on fait de la mésinformation en partageant dans le but d'aider, par exemple. Et enfin, la malinformation, quant à elle, désigne donc des informations qui sont authentiques, mais qui sont partagées dans l'intention de nuire. La malinformation, ou bien on l'appelle également l'information malveillante, généralement, c'est sur des faits qui sont avérés. C'est une information qui est vraie, mais on la partage pour nuire. Un exemple, lorsqu'une information vraie, par exemple, viole la vie privée de quelqu'un, mais qu'on la partage. On sait que notre éthique et notre déontologie en tant que journaliste nous interdit cela, mais lorsqu'on partage une information vraie, mais qui touche donc à la vie privée de quelqu'un, on fait donc de la malinformation. De nos jours, nous assistons donc, comme je l'ai dit, à cette manipulation du contexte, c'est-à-dire des contenus authentiques qui sont utilisés hors du contexte dans lequel ils ont été fabriqués, parce que les gens se sont rendus compte que dans un contenu, dans une information où il y a une petite once, il y a une once de vérité, c'est facile donc d'influencer, c'est facile d'être accepté. Généralement, la plus grande partie donc des contenus qu'on retrouve sur Internet ou bien sur les réseaux sociaux appartiennent donc à cette catégorie de malinformation, c'est-à-dire des contenus authentiques qui sont donc utilisés pour nuire.
5: Et M. Geoffroy, dites-nous, depuis quand les fausses informations existent?
6: Ah, les fausses informations, elles sont aussi vieilles que le monde. Mais avec l'émergence de l'Internet et des réseaux sociaux, avec la vitesse ultra rapide à laquelle les informations sont donc distribuées, véhiculées sur les plateformes numériques, les fake news, mais les fausses informations se sont donc révélées donc au

0: le travail de journaliste, mais pas en tant que journaliste, c'est-à-dire sur aucune base éthique ou déontologique. Et ce contenu qu'on balance donc sur les réseaux sociaux se retrouve instantanément à la portée des milliers, voire des millions ou bien des dizaines de millions d'encore de personnes. Donc, si les médias traditionnels, dits traditionnels, c'est-à-dire les journaux, les radios ou les télévisions, ont cette obligation de filtrer les informations, de les recouper avant de les publier, en fonction donc notamment de leur ligne éditoriale et, comme je l'ai dit, en fonction également des règles éthiques et déontologiques, il n'en est pas donc des utilisateurs des réseaux sociaux qui, eux, ne sont pas donc des professionnels de la communication ou bien de l'information et qui partagent donc leur contenu comme ils le veulent. Et généralement, ça provoque, comme je l'ai dit, soit de la désinformation, soit de la mésinformation ou bien de la malinformation. C'est tout cela donc qui crée donc ce qu'on appelle le désordre de l'information.
1: Et qui sont les acteurs des fausses informations?
0: Les acteurs des fausses informations sont variés. Ça peut être des individus, ça peut être des groupes de personnes, ça peut être des organisations ou bien même des gouvernements qui cherchent donc à, comme je l'ai dit, à avoir une certaine influence, notamment sur l'opinion politique, sur l'opinion publique ou bien qui cherchent donc à atteindre un objectif quelconque. Donc aujourd'hui, on se rend compte de plus en plus, il y a des sites web qui sont donc créés et qui sont conçus pour donner l'impression des sources d'informations professionnelles, mais à la base, ce sont donc des contenus illicites que ces personnes, que ces groupes de personnes ou bien ces organisations véhiculent à travers leur site web ou bien à travers leur page sur telle ou telle autre plateforme numérique.
1: Et comment on peut identifier les fausses informations sur les réseaux sociaux?
0: Il faut aller d'abord avec son flair. C'est-à-dire, ne rien prendre pour argent comptant sur Internet ou bien sur les réseaux sociaux. Il faut donc être vigilant, vraiment vigilant, pour détecter une fausse information quelconque, soit qu'elle est contenue dans un texte, dans un audio, dans une image ou bien dans une vidéo. Et l'astuce, comme je l'ai dit, la première chose à faire, c'est de mettre donc en exerce son sens critique. De se dire que tout ce que je trouve sur Internet, sur les réseaux sociaux, fondamentalement, c'est faux d'abord. Oui. Je vais avec ce réflexe. Ensuite, je prends le soin donc de vérifier, notamment comme les journalistes le font, de se poser les questions essentielles. Qui a fait quoi, où et pourquoi? Et surtout sur les réseaux sociaux, le qui est plus important, c'est-à-dire la personne ou bien le site qui émet l'information. Cet aspect est très important. Donc, prendre le soin de vérifier la personne ou bien le site qui émet l'information et de vérifier également les sources de cette information. Il ne suffit pas que je trouve quelque chose qui est balancé quelque part, que je prenne ça pour de la vérité et que je la partage. Je me dis, qui est cette personne-là? Je cherche. Si c'est un site, il y a des moyens. Aujourd'hui, il y a des outils en ligne qui nous permettent donc de vérifier la fiabilité donc des sites. Si c'est quelqu'un, j'essaie de recouper autour de moi, de recouper avec des médias qui sont crédibles, parce qu'une information qui est balancée, normalement, ça doit être publié par plusieurs médias. Donc, je cible des médias qui sont crédibles sur Internet et je vais donc interroger ces médias. Est-ce qu'ils ont balancé la même information avec des contenus similaires? Donc, c'est autant d'astuces qu'on met donc en place quand on est face donc à une information ou bien à un contenu donc en ligne.
1: Et ces fausses informations ont-ils vraiment des conséquences?
0: Beaucoup de conséquences. Beaucoup de conséquences. Parce que les fausses nouvelles, il faut se dire, comme je l'ai dit, comme elles sont bâties avec l'intention de nuire, les fausses nouvelles nuisent gravement. Gravement, comme je l'ai dit, dans le cadre de l'information malveillante. On balance une information qui est vraie, mais avec l'intention de faire du mal à quelqu'un. Ça nuit, ça détruit des vies, ça détruit même des carrières. Aussi, les fake news, ce qu'il faut relever, au-delà du fait qu'elles sont donc nuisibles à des personnes, à des groupes de personnes, à des gouvernements, à des organisations, les fausses nouvelles font du mal à la vraie information. Aujourd'hui, l'ennemi numéro un des journalistes à travers le monde, c'est la désinformation. Parce que la fausse nouvelle tue l'information. La fausse nouvelle met en péril donc notre profession en tant que journaliste. Donc on se dit que les conséquences des fausses nouvelles elles sont autant immenses que innombrables.
1: Et en regardant à travers les réseaux sociaux, les fausses informations font beaucoup plus de bus que les vraies informations.
0: Bien sûr, bien sûr. Il faut relever que les réseaux sociaux sont conçus sur la base de nos émotions. Quand vous voyez toutes les personnes, tous les utilisateurs, notamment de Facebook qui interviennent sur un post, à travers les commentaires, quand vous lisez, ce sont les émotions qu'on met en avant. Et ceux qui ont conçu donc ces différentes plateformes numériques savent que c'est sur ce terrain-là qu'il faut jouer. Parce qu'aujourd'hui, c'est ce qui fait le buzz qui est le plus apprécié.
1: Oui.
0: La vraie information, on ne la regarde, peu le monde s'y attarde. Donc, c'est le buzz, c'est les émotions qui sont donc les choses les mieux vendues sur les plateformes numériques, malheureusement.
1: Connaissant les conséquences des fausses informations, dites-nous quel est l'impact de la désinformation sur l'opinion publique en général et en particulier les jeunes.
0: Au même titre que les conséquences, l'impact il est négatif sur l'opinion publique en général et principalement sur les jeunes. La désinformation sème donc la confusion dans la tête des gens. Elle véhicule des mauvaises idées, elle peut facilement inciter les gens à la haine, à la violence et généralement les jeunes qui sont la frange la plus importante donc du public sur les réseaux sociaux.

0: Par exemple, ces jeunes n'ont pas la même capacité, le même sens critique que des personnes âgées, des personnes plus âgées qu'eux. Et généralement, ce sont ceux-là qui croient facilement donc aux informations en ligne et qui croient donc facilement à la désinformation. Et ce sont donc les jeunes qui sont les plus vulnérables. Donc, l'impact de la désinformation sur le public et notamment sur les jeunes en particulier, cet impact-là, il est très nuisible et il est très, très considérable.
1: D'accord. Monsieur Geoffroy, dites-nous, les algorithmes des réseaux sociaux favorisent-ils les fausses informations?
0: On ne dirait pas oui comme ça, mais il est possible que les algorithmes des plateformes numériques puissent favoriser donc potentiellement la propagation des fausses nouvelles. Parce qu'on l'a dit, les fausses nouvelles, à la base, ce sont des individus ou bien des organisations ou bien des gouvernements qui les fabriquent. Et les plateformes numériques ou bien les réseaux sociaux ne permettent à ces individus de véhiculer donc ces contenus illicites qu'ils produisent. C'est vrai, les algorithmes sont conçus pour maximiser donc l'engagement des utilisateurs. Quand vous prenez Facebook, c'est conçu pour que plus de personnes puissent interagir autour d'un post de désinformation, par exemple. Ce qui permet donc d'entraîner la diffusion des contenus qui sont sensationnels ou bien trompeurs. Cependant, ces mêmes moteurs de recherche ou bien ces mêmes plateformes numériques sont arrivés donc à mettre en place et à durcir donc des techniques pour tenter d'enrayer la désinformation ou bien la manipulation donc en masse de leurs différents publics. Oui. Vous prenez par exemple Google, vous prenez par exemple Facebook, vous prenez WhatsApp, vous prenez Instagram, TikTok, pour ne citer que ceux-là. Toutes ces plateformes ou bien ces moteurs de recherche ont donc renforcé les capacités, par exemple, à détecter des faux comptes et à les fermer. Ils ont modifié leur politique pour être plus agressives, notamment contre les faux contenus, contre les contenus de haine. Facebook, par exemple, a mis en place ce qu'on appelle son projet de vérification des contenus par les tiers. C'est pourquoi aujourd'hui, les agents de désinformation ont compris ce durcissement donc des plateformes numériques et eux également, ils ont adapté donc leur façon de faire. Comme je l'ai dit, étant donné qu'il y a des robots qui sont capables de détecter des faux contenus, de contenus de haine et de pouvoir les supprimer, ou même mieux, de pouvoir supprimer donc les comptes qui les créent, les véhicules, ces agents de la désinformation jouent, comme je l'ai dit, sur le côté authentique de la chose. Mais ils prennent le soin donc de reformuler ces différentes informations d'une manière nouvelle ou bien d'une manière trompeuse, ce qui est donc moins susceptible d'être détecté par les algorithmes de l'IA, de l'intelligence artificielle. Dans certains cas, ce type de contenu même est jugé donc incompatible donc à la vérification des faits. Ça passe très facilement entre les mailles donc de ces algorithmes des plateformes numériques.
1: Comment on peut lutter contre les fausses informations?
0: Lutter contre les fausses informations, contre la désinformation, c'est un chantier gigantesque. On ne va pas dire qu'il y a une solution miracle contre ce que j'appelle l'infodémie ou bien l'épidémie du faux, mais plusieurs solutions peuvent être envisagées. La première solution, c'est donc d'adopter, comme je l'ai dit, les bons réflexes lorsqu'on est en ligne. Il faut faire comme le journaliste le fait tous les jours, se poser les questions essentielles. Qui a fait quoi? Où? Pourquoi? Comment? Et il faut donc être sûr d'une information avant de la balancer. L'attitude de l'utilisateur de Facebook, par exemple, qui est robot, n'est pas bien. Prendre le soin de tout vérifier avant de partager et ne pas partager tout d'un clic. La deuxième solution est ce qu'on appelle donc le fact-checking, un anglicisme qui se traduit littéralement par la vérification des faits. Le fact-checking désigne donc une forme de traitement journalistique qui vise donc à examiner et à vérifier donc la véracité, l'authenticité ou bien la pertinence d'une information. Aujourd'hui, grâce au fact-checking, on est arrivé donc à divulguer des outils qui permettent notamment de faire une vérification en ligne, soit sur une image, soit sur une vidéo, ou bien soit sur la fiabilité d'un site. Troisième solution contre les fake news, c'est la régulation par la loi.
1: Oui.
0: Parce qu'il faut faire en sorte que les fake news ou les fausses nouvelles ne parviennent donc pas aux citoyens. Il s'agit donc d'une part d'instaurer ce qu'on appelle une censure a priori. C'est pour cela que les radios, les télévisions et autres, avant de se lancer, prennent donc une autorisation préalable. D'autre part, on peut instaurer une censure a posteriori qui permet donc de punir ceux qui ont publié donc des messages répréhensibles. Malheureusement, ce schéma de la régulation par la loi, s'il fonctionnait tant bien que mal avec les médias classiques, c'est-à-dire avec les journaux imprimés, avec les radios et les télévisions, ce schéma ne peut pas fonctionner aujourd'hui avec les réseaux sociaux et la circulation donc instantanée de l'information. Une autre solution, la quatrième solution, c'est ce qu'on appelle l'autorégulation des plateformes numériques.
1: Oui.
0: Facebook, Twitter et tous les autres réseaux sociaux ont, comme je l'ai dit, fini par mettre en place donc des algorithmes qui traquent, qui supprime donc des contenus illicites. Mais là encore, il faut relever que les réponses qui sont apportées par ces plateformes numériques sont insuffisantes parce qu'elles sont appliquées donc de manière isolée. Chaque plateforme agit dans son coin de manière solitaire, ce qui est donc négligeable face donc à l'écosystème de la désinformation qui est très gigantesque. Cinquième et dernière solution qu'on peut envisager face à l'infodémie, c'est l'éducation aux médias. C'est la piste de solution la plus importante. Il s'agit donc d'aider le public et surtout le public jeune en particulier particulier à être capable donc de séparer le bon grain de l'ivraie. C'est-à-dire être capable de savoir que telle information, c'est une information vérifiée, recoupée, contextualisée et qui engage donc l'éthique et la déontologie du journaliste et que telle autre information qui m'est donc servie, elle est non sourcée, elle est partielle, manipulée ou bien sortie donc de son contexte ou bien encore créée de toutes pièces. Donc il faut donc éduquer nos publics, ceux qui se retrouvent sur Internet, sur les réseaux sociaux, d'être à mesure donc de détecter ce qui est vrai et ce qui est faux. Ce sont toutes ces cinq solutions que j'ai énumérées. Là, si on essaie de les mettre ensemble, on peut donc arriver un temps soit mieux donc à freiner la désinformation. Je le répète, pour moi, des cinq solutions, nos pouvoirs publics devaient donc mettre beaucoup plus l'accent sur l'éducation aux médias. Parce que lorsqu'on a un public qui est instruit sur les droits de l'homme, sur les techniques de l'information, sur l'informatique, puisque les réseaux sociaux, les plateformes numériques, c'est de l'informatique, tant qu'on a un public qui est instruit, il peut donc contribuer plus facilement donc à freiner le désordre de l'information, à défaut donc d'enrayer ce fléau qui est planétaire.
1: Y a-t-il une loi contre ce phénomène?
0: Dans notre pays, il n'y a pas une loi spécifique sur les mauvaises nouvelles, mais il y a plusieurs lois qui prévoient et répriment donc ces contenus illicites. Selon qu'on est sur le terrain du journalisme ou selon qu'on est sur le terrain du droit commun, je vais citer certains. Sur le terrain du journalisme, il y a le code d'éthique et de déontologie du journaliste italien. C'est le texte de base où les deux premiers chapitres de l'article déjà mettent l'accent sur la véracité des faits et sur l'obligation de ne publier que des faits dont l'origine, la véracité ou bien l'exactitude on sont établis, à défaut donc d'émettre des réserves qui sont nécessaires. Et ensuite, la loi 31 du 3 décembre 2018 portant régime de la presse écrite et des médias électroniques, cette loi contient des dispositions précises sur les fausses nouvelles. Je cite par exemple l'article 93 qui dit que la publication, la diffusion ou la reproduction par quelque moyen de communication ce soit, de fausses nouvelles, des pièces fabriquées, falsifiées ou mensongèrement attribuées à des tiers lorsque faites de mauvaise foi, elle aura troublé l'ordre public, la sécurité publique, la cohésion nationale ou l'intégrité territoriale sera punie conformément aux dispositions du code pénal. La loi 31 régit la presse écrite et les médias électroniques et les autres médias éventuellement. Elle prévoit des infractions de presse et des sanctions afférentes, mais sur la question de la diffusion ou de la publication des fausses nouvelles, elle renvoie cela donc au code pénal qui est beaucoup plus dur. Et je cite notre code pénal qui a été promulgué le 8 mai 2017. Le fait notamment d'altérer ou bien de contrefaire des écritures ou bien des considérations est donc considéré comme un faux en écriture, en écriture authentique ou bien publique. Et la peine encourue pour une telle infraction va donc d'un emprisonnement de 15 à 20 ans. Vous voyez, toute la durée donc de la disposition. Mais en même temps, il y a des peines complémentaires qui peuvent être décidées par le juge, notamment l'interdiction d'interagir et l'interdiction d'exercer une activité. Ça veut dire qu'un journaliste, par exemple, qui se retrouverait à produire, à divulguer une fausse nouvelle, si cette fausse nouvelle vient notamment à troubler l'ordre public, ce journaliste ne sera pas jugé sous le régime de la loi 31, sous le régime du droit de la presse, mais sous le régime pénal commun, c'est-à-dire selon les dispositions du code pénal et les sanctions qu'il encourt, qui sont donc un emprisonnement qui varie entre 15 et 20 ans. Mais en plus, comme je l'ai dit, le juge peut décider de lui infliger une sanction complémentaire, c'est-à-dire, monsieur, désormais, on vous interdit donc d'exercer la profession de journaliste. En plus de ces lois, de cet arsenal juridique, la Haute Autorité des médias audiovisuels prend donc régulièrement des mesures pour lutter contre le désordre de l'information dans nos médias, dans les médias au Tchad. De manière plus spécifique, la HAMA met donc dans les cahiers des charges des médias audiovisuels, c'est-à-dire des radios et des télévisions qui s'est créé, la HAMA met donc des dispositions dans les cahiers des charges pour les engager à respecter donc les règles d'éthique et de déontologie sur l'honnêteté de l'information, sur la prohibition du discours de haine, etc. La HAMA lutte également contre la désinformation en période électorale, c'est-à-dire lors de la dernière élection présidentielle, celle du 11 avril 2021, la HAMA donc a édicté une décision pour encadrer la couverture médiatique donc de la campagne électorale et pour la première fois dans notre pays, la HAMA a mis donc des dispositions express pour inviter tous les médias qui couvraient la campagne électorale à s'engager dans la lutte contre les fausses nouvelles, contre les fake news en rapport avec le processus électoral. Et dans le cadre donc de la couverture médiatique du prochain référendum constitutionnel qui est prévu pour le 17 décembre prochain, le même dispositif va être donc relancé, réactualisé et voire même renforcé. Parlant des lois, il faut relever que toutes les lois qui régissent donc les contenus en ligne et notamment les fausses nouvelles, toutes ces lois ont été promulguées bien avant l'explosion des réseaux sociaux dans notre pays. Et face à la montée en puissance donc de la désinformation et également des discours de haine sur nos plateformes numériques, il est donc urgent pour notre législateur d'harmoniser donc ce cadre juridique là et de l'adapter donc aux enjeux et aux défis donc que l'utilisation des réseaux sociaux est en train de provoquer.
1: Monsieur Geoffroy, quel sort exact réservé à ceux qui relaient ces fausses informations sur les réseaux sociaux.
0: Je l'avais dit, quand il s'agit des journalistes, j'avais cité l'article 93 de la loi 31 sur le régime de la presse et des médias électroniques. Oui, sur les médias électroniques. Et j'avais dit que la publication, la diffusion des fausses nouvelles, lorsqu'elle provoque donc une atteinte à l'ordre public, à la sécurité publique, à la cohésion nationale, elle est donc fortement réprimée. Et que l'on soit journaliste, que l'on soit un utilisateur quelconque d'un réseau social, mais lorsqu'on divulgue donc une fausse nouvelle qui arrive donc à attenter à l'ordre public, à la sécurité nationale, à la cohésion nationale, on encourt la peine que je viens d'expliquer, c'est-à-dire une peine d'emprisonnement de 15 à 20 ans, avec notamment, éventuellement, donc des peines supplémentaires, complémentaires.
1: Et comment on peut partager un article sans risquer de propager une fausse information?
0: Pour mieux se comporter, pour avoir une bonne hygiène de vie sur Internet, sur les réseaux sociaux, il faut aiguiser son esprit critique et sa logique. Quand on est sur ces plateformes numériques, face à un contenu qui est présenté sans aucune source sûre, sans aucun élément probant, il vaut mieux considérer par défaut que ce contenu il est faux. Ensuite, il faut identifier la source et la recouper. C'est-à-dire tenter de trouver si une autre personne, si un autre média que l'on connaît et qu'on l'on juge sérieux, dans lequel on a une certaine confiance, si un autre média reprend la même information. Il faut surtout, il y a un élément assez important, il faut faire attention à la date de publication.
1: Oui.
0: Parce qu'il arrive fréquemment que des internautes se fassent donc avoir par un élément, cet autre élément clé qui est la date. Parmi les intox qu'on voit généralement circuler, figurent des articles, des images, des vidéos, qui sont authentiques, qui ne sont pas erronées, mais qui sont anciennes. C'est-à-dire un fait qui s'est déroulé il y a quelques mois, il y a quelques années, qu'on remet donc au goût du jour, perd de sa vérité. Et généralement, c'est sur les dates qu'on se laisse emporter. Les internautes peuvent réactualiser une vidéo qui s'est déroulée il y a 3 ans. On publie. Si on vérifie pas la date, si on fait peut-être des recherches pour se rendre compte que c'est une ancienne vidéo, on peut se mettre donc à réagir comme si c'est une vidéo qui est nouvelle. Et généralement, c'est sur ce terrain-là que les agents de la désinformation jouent.
1: Oui.
0: Il faut enfin réfléchir avant de partager un contenu en ligne. Parce qu'au-delà de tous les outils technologiques, la recherche inversée d'images ou bien la vérification de la fiabilité des sites, la meilleure arme contre la désinformation, je me résume, reste donc le bon sens. Il faut éviter de partager sans réfléchir.
1: D'accord, c'est
0: quoi? Chaque internaute, chaque utilisateur de Facebook, de WhatsApp, par exemple, devrait avoir comme une devise, dans le doute, je m'abstiens, je ne partage pas. Ce sera mieux pour tout le monde.
1: Ok. Monsieur Tourumba et Geoffroy, nous sommes donc arrivés presque à la fin de notre entretien.
0: Oui.
1: Quels conseils prodiguez-vous au public?
0: Bon, au public, surtout aux utilisateurs des réseaux sociaux, je demanderais de ne rien prendre pour argent comptant, d'être critique face au contenu qu'on retrouve sur Internet, sur les réseaux sociaux, et surtout de prendre le temps de tout vérifier, d'être sûr d'une information avant de la relayer. Sinon, on risquerait donc de relayer une fausse information qui pourra donc provoquer des conséquences inimaginables. Mais également, je voudrais inviter les professionnels des médias, c'est-à-dire les confrères journalistes, à s'impliquer davantage dans la sensibilisation et la lutte contre la désinformation. Comme je l'ai dit, qui reste donc notre ennemi numéro un. Parce que si on laisse faire, la désinformation finira donc par tuer l'information. Et si l'information elle est tuée, nous n'avons plus donc de boulot en tant que journaliste. Donc la désinformation menace donc de manière très dangereuse notre profession et nous devons donc tous comme un seul homme nous mettre debout pour la combattre et surtout la meilleure manière de combattre c'est de se prendre le devant et d'offrir donc à nos différents publics une vraie information. Enfin, je voudrais donc exhorter nos pouvoirs publics, je l'ai dit, parce que dans la lutte contre la désinformation, ils ont donc une grande responsabilité. Nos publics devraient donc prendre la mesure du fléau de la désinformation, qui est un fléau planétaire et qui menace donc la vie des citoyens, qui menace l'ordre public, qui menace la cohésion nationale, etc. À cet effet, ils doivent donc mettre en place un dispositif juridique qui soit cohérent et qui soit donc adapté face à ce que les réseaux sociaux donc sont en train de nous créer en termes de dangers, en termes de défis. Je l'ai dit, la seule force de la loi ne peut pas arriver à bout de la désinformation. C'est pour cela qu'on doit mettre l'accent sur la sensibilisation et sur l'éducation aux médias. On peut donc faire comme certains pays ont déjà pris l'avance de le faire. On peut et on doit donc introduire dans nos curricula scolaires des matières relatives donc à l'éducation aux médias.
1: D'accord. Merci Monsieur Tourumba et Geoffroy d'avoir répondu à nos préoccupations sur les fausses informations sur les réseaux sociaux et leurs conséquences. On espère vous revoir très bientôt, Richard.
0: Je l'espère également.
1: Merci. Était à la présentation Fatima Albatoum Mamad Béchir, prise de son Mamad Batran, réalisation Alifa Mamad Seyid. Merci pour votre fidélité. Excellente suite de programmes sur Radio Tchad.

0: mesdemoiselles, messieurs, et voici l'international Chalal et Maître Gazonga depuis Abidjan. Les amis, est-ce qu'on peut y aller?
1: Ah, bien sûr.
2: Ok, d'accord, d'accord.
1: Ah oui, bien sûr.
0: Je suis

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2: Mesdames et messieurs, bonsoir et bienvenue au Tchad Actualité Dernière, dont voici les grandes articulations. Deuxième colloque international de paléontologie, les travaux ont démarré ici à N'Djamena. C'est le chef du gouvernement Alamay Alina qui a représenté le président de la République à l'ouverture des assises. Le vice-premier ministre évalue les opérations du troisième recensement général de la population et de l'habitat dans la province du Wadaï. L'imam Mahamat a dirigé une réunion à Abichi. La stratégie nationale sur la lutte contre les discours de haine est celle relative à l'éducation aux médias et à l'information. Les deux documents sont au centre d'un atelier qui a démarré également ici à N'Djamena. Voilà pour les grandes articulations, les détails dans un instant. Une fois de plus, mesdames et messieurs, bonsoir. Merci d'être à l'écoute des Radio Tchad. Les travaux du deuxième colloque international des paléontologies ont démarré ce matin au ministère des Affaires étrangères sous le thème Tchad au cœur de l'humanité. Lecture croisée des archives paléontologiques et géologiques. Ces assises se tiennent à marge de la célébration des 25 ans de découverte du crâne des Toumaï. La cérémonie a été présidée par le premier ministre Alamay Alina, représentant le chef de l'État. On fait le point avec Harmonie Béaloum.
3: Il y a 25 ans précisément, en 2001, le désert du Djourab dévoilait au monde son plus grand secret enfoui depuis plus de 7 millions d'années. Il s'agit du crâne de Toumaï, découvert par la mission paléo-anthropologique franco-tchadienne dirigée par le professeur Michel Brunet. Une découverte qui a bouleversé et révolutionné les théories sur les origines et l'évolution de l'espèce humaine et fait du Tchad le berceau de l'humanité. La présidente du comité d'organisation de ce colloque, professeur Nekulnang Jitunanko Clarisse, a indiqué que ces assises se présentent comme un véritable laboratoire d'idées et permettront de jeter les bases de nouvelles collaborations dans le domaine de la recherche. Pour le professeur Michel Brunet, président d'honneur de ce colloque, la découverte du crâne de Toumaï au Tchad n'est pas un fait du hasard. Car déjà en 1871, dans son ouvrage intitulé The Descent of Man ou L'ascendance de l'homme, le célèbre chercheur britannique Charles Darwin prédisait déjà que l'Afrique était sûrement le berceau de l'humanité et l'OTAN lui a donné raison. L'ambassadeur de France au Tchad, Éric Gérard, a réitéré pour sa part le soutien de son institution à appuyer la recherche scientifique en investissant dans la formation. Le ministre de l'Enseignement supérieur, de la Recherche scientifique et de la Formation professionnelle, Dr Sitak Yombatinan, souligne les attentes de ces assises.
4: L'événement qui nous réunit n'est pas seulement une commémoration historique, il est un puissant levier d'action pour notre jeunesse et notre système de recherche scientifique. Notre ambition est plus que jamais claire, faire en sorte que cette reconnaissance internationale se traduise par le renforcement de nos capacités de recherche au niveau national.
3: Au cours des deux jours de travaux, N'Djamena, la capitale, sera l'épicentre des récentes recherches sur les origines de l'homme.
2: En lançant officiellement les travaux de ce deuxième colloque international de paléontologie, le premier ministre Alamay Alina a souligné la portée de l'événement pour l'avancée dans le domaine de la recherche au Tchad. On l'écoute dans un extrait proposé ici par Harmonie Béaloum.
5: Au-delà de sa portée symbolique, Toumaï occupe une place majeure dans l'histoire de science. Il rappelle que notre continent est le berceau de l'humanité et que le Tchad contribue de manière décisive au grand débat sur la paléoanthropologie contemporaine. Le thème retenu pour ce colloque traduit parfaitement cette ambition. Il invite à croiser les disciplines, à conforter les connaissances et à renforcer les coopérations entre les institutions de recherche afin de mieux comprendre les origines de notre espèce. Le gouvernement de la République du Tchad attache une importance particulière au développement de la recherche scientifique. Il est convaincu que la connaissance constitue un levier essentiel de développement, d'innovation et de rayonnement international. À cet égard, la préservation et la valorisation de notre patrimoine paléontologique constituent une responsabilité nationale. Elle exige des investissements durable, le renforcement des capacités de nos institutions, la formation des jeunes chercheurs et une coopération scientifique toujours plus étroite avec nos partenaires. Le Tchad entend poursuivre cet engagement afin que les découvertes réalisées sur son sol continuent de servir la science, de nourrir la recherche et de bénéficier à toute l'humanité.
2: Le président du Sénat, Dr Harun Kabadi, a reçu en audience le chargé d'affaires de l'ambassade du Soudan au Tchad, Abdallah Saleh. Djenabou Adamou nous en dit plus.
6: Les relations bilatérales entre la République du Soudan et celle du Tchad étaient au menu de cette audience accordée par le président du Sénat, Dr Harun Kabadi, au chargé d'affaires de l'ambassade du Soudan au Tchad. Abdallah Abakar Saleh, à sa sortie d'audience, a laissé entendre que cette rencontre a permis de toucher du doigt les questions d'intérêt commun, ainsi le renforcement de la coopération entre les deux pays. Il a par ailleurs salué le soutien du président de la République, le maréchal Mohamed Idriss Déby Itno, et lui les efforts consentis dans l'accueil des milliers de réfugiés soudanais au Tchad. Abdallah Abakar Saleh a enfin remercié le peuple tchadien pour l'hospitalité dont il fait montrer ce qui traduit l'excellence des liens de fraternité entre ces deux peuples unis pour l'histoire et les frontières.
2: Restons encore au Sénat où l'institution s'associe à son tour à l'Assemblée nationale de l'Arbre, édition 2026, une opération de mise en terre des plans a été dirigée ce matin par le président du Sénat, Dr Harun Kabadi. Alayama Al-Masra, Myriam nous fait le point.
7: Entouré de ses proches collaborateurs du Sénat et des équipes techniques du ministère de l'Environnement, le Dr Harun Kabadi a accompli ce geste citoyen pour rappeler l'urgence de la lutte contre la désertification et les effets du changement climatique.
8: Nous sommes un pays, disons, désertique. Nous avons la lutte contre la désertification à mener et nous devons, en tant que population, en tant que peuple tchadien, commencer à planter le maximum d'arbres. Et le ministre de l'Environnement avait décidé que d'ici 5 ans, il faudrait qu'on plante 10 millions d'arbres. Donc imaginez 10 millions d'arbres, chacune de nous puisse aller planter encore d'autres arbres. Et ça, c'est pour non seulement lutter contre la désertification, mais pour nous adapter au changement climatique.
7: Cette cérémonie d'arrosage et de mise en terre au Sénat s'inscrit dans une campagne nationale visant à reboiser les espaces publics et privés. À travers cette action, la deuxième chambre du Parlement entend montrer l'exemple et inciter l'ensemble des citoyens à poser des actes concrets pour la préservation de la nature.
2: Le vice-premier ministre chargé de l'administration du territoire, Liman Mohamed, est à Abéchir dans la province du Wadaï. Ce matin, il a dirigé une réunion d'évaluation du troisième recensement général de la population et de l'habitat. Dido Mohamed Barka pour des précisions.
9: Au centre des échanges, l'état d'avancement des opérations de recensement dans la province du Wadaï. Présentant la situation, le délégué général du gouvernement auprès de la province du Wadaï, Ismail Yamouta Djerbo, a fait état d'une évolution satisfaisante de travaux. Selon lui, les opérations se déroulent dans de bonnes conditions et le taux d'exécution atteint désormais 94%. Il a également salué la décision de proroger la durée du recensement, estimant qu'elle permettra aux équipes de terrain d'achever le ratissage des localités restantes et de garantir une meilleure couverture de la province. Même engagement du côté de la coordination provinciale. Son responsable, Awat Daoud Tchari, a réaffirmé la détermination des équipes techniques à atteindre une couverture totale du Wadaï. Il a toutefois relevé quelques contraintes sur le terrain, notamment celles liées aux limites administratives de certaines localités. En réaction, le vice-premier ministre Liman Mohamed a félicité les autorités locales et les agents recenseurs pour le résultat déjà obtenu. Il les a exhortés à poursuivre leurs efforts afin d'assurer le plein succès de cette opération d'intérêt national. Le vice-premier ministre chargé de l'administration du territoire et de la décentralisation, Liman Mohamed, a relevé que le recensement général de la population constitue un levier essentiel pour la planification du développement du Tchad. Liman Mohamed a appelé les autorités administratives, les leaders communautaires ainsi que le FI et le FIS de la localité à renforcer leur mobilisation et leur esprit d'unité afin de contribuer à la réussite du recensement et au développement harmonieux de la province. Abéchi Djido Mohamed Barka pour la radio Tchad.
2: Dans le même sillage, la déléguée générale du gouvernement auprès de la commune d'Ndjamena, Amina Koudjiana, a au cours d'un point de presse fait les poignes sur le recensement dans les 10 arrondissements de la capitale. Selon elle, les résultats enregistrés sont à la hauteur. On l'écoute au micro de Isabelle Nipiti.
10: De toutes les communes sillonnées et après échange avec les acteurs concernés, l'on note une bonne progression de l'opération dans la commune de la ville de Ndjamena. Dans certaines communes, on est même à 90% de taux de couverture. Nous saluons travail constant, abattu sur le terrain par l'ensemble des acteurs locaux ayant contribué à atteindre le résultat. Les résultats obtenus en termes de taux de couverture est de 76,7%. Donc, tout ne peut pas être rose. Quelques zones d'ombre ont été enregistrées. Il s'agit de dysfonctionnements techniques constatés ça et là, l'absence de chefs de ménage lors du passage des agents recenseurs, difficultés d'accès, nous sommes en saison de pluie dans certaines zones de dénombrement, mais en ce moment, ces défis ont trouvé leur solution, plus ou moins. Nous saisissons cette opportunité pour lancer une fois de plus un appel pressant à la population et aux ménages même, aux acteurs et les leaders d'opinion à s'impliquer davantage pour atteindre le résultat escompté.
2: L'UNICEF vient en appui au ministère de la Santé publique et de la Prévention avec 94 kits choléra pour la prise en charge adéquate des patients. La cérémonie s'est déroulée dans les locaux du dit ministère. C'est le ministre en charge de la Santé publique, Dr Abdelmajid Abdelrahim, qui a réceptionné ses dons en présence des partenaires et plusieurs autres. Zévité Mahmoud Kial.
11: Ces kits choléra viennent renforcer le plateau technique du ministère de la Santé publique et de la Prévention pour une meilleure prise en charge des patients, ceci visant à riposter contre cette maladie hydrique. Occasion pour la représentante de l'UNICEF au Tchad, Natacha Padison, de souligner que ces kits viendront booster la riposte contre cette épidémie.
12: Au nom de l'UNICEF, de partager 94 kits de choléra, y compris aussi 2 tentes. Ces kits seront importants aussi pour répondre aux urgences et aussi d'être prêts à réagir.
11: Réceptionnant les kits, Dr Abdelmajid Abdelrahim a salué les efforts constants des partenaires techniques et financiers. Par ailleurs, il précise que ces dons arrivent à point nommé.
13: Votre soutien témoigne de la force du partenariat international et de la solidarité humaine face aux crises sanitaires. Notre combat contre les maladies transmissibles est une responsabilité collective. Ensemble, avec l'appui de nos partenaires, nous pouvons bâtir un système de santé plus fort, plus résilient et plus équitable.
11: Le chef du département de la santé publique a insisté sur le déploiement de ces kits choléra dans les zones les plus exposées. Il invite par la même occasion la population au respect strict des mesures d'hygiène pour limiter la progression de cette maladie au Tchad.
2: Les travaux de l'atelier d'harmonisation des primes du personnel de santé et d'appui à l'opérationnalisation pour le suivi et des ressources humaines en santé se déroulent depuis ce matin à Bakara. La cérémonie d'ouverture a été officiée par la secrétaire générale du ministère de la Santé publique et de la Prévention, Dr Toralta Nodjitolim Joséphine. Gloire à Dieu Ndikna.
14: Il subsiste des disparités dans le versement des primes au personnel, tant entre les catégories professionnelles qu'entre les formations sanitaires et les différentes sources de financement. C'est pourquoi, dans la dynamique de renforcement du système de santé, un comité a été mis en place et chargé de réfléchir sur l'harmonisation des primes dans les structures sanitaires de concentrer. Cet atelier qui vise à renforcer la gouvernance des ressources humaines en harmonisant le dispositif national de calcul et de paiement des primes permettra de valider le document préparé par le comité technique. La secrétaire générale du ministère en charge de la santé publique, Dr Toralta Nodjitolim Joséphine, s'est adressée aux participants en ces termes.
15: Vous avez été conviés à cet atelier afin d'apporter votre contribution à une réflexion qui devra aboutir au terme de nos travaux à une proposition de grille de primes harmonisée, équitable, cohérente et réaliste, tenant compte des différents niveaux de formation sanitaire ainsi que des catégories professionnelles.
14: Le représentant de l'expert Assises France, partenaire financier, Stéphane Dalmeida a salué le travail abattu par le comité technique avant de réaffirmer l'engagement de son organisation à toujours accompagner le ministère en charge de la santé dans ses initiatives de modernisation du système de santé au Tchad.
2: Le ministère de la communication en partenariat avec l'UNESCO organise au siège de l'UNHCR un atelier consacré à la finalisation des deux stratégies nationales sur la lutte contre le discours de la haine et de l'éducation aux médias et à l'information. C'est le secrétaire général adjoint du ministère de la communication, Zoutani Dabo-Martin, qui a ouvert les travaux. Digibé Tirenga et Tiré.
16: La stratégie de prévention et de réponse au discours de haine vise à doter le Tchad d'un mécanisme cohérent permettant de prévenir la propagation des discours de haine, de promouvoir la cohésion sociale et de renforcer le vivre ensemble. Quant à la stratégie d'intégration de l'éducation aux médias et à l'information, elle ambitionne de renforcer les compétences des apprenants et des citoyens afin qu'ils développent un esprit critique face au contenu médiatique, aussi bien dans les systèmes d'enseignement formel que non formel. Cet atelier réunit les principales parties prenantes concernées qui sont appelées à examiner les différents documents, à formuler des observations et à proposer des améliorations en vue de leur validation. Les échanges permettront de consolider le contenu des stratégies afin qu'elles répondent efficacement aux défis liés à la désinformation, au discours de haine et à l'utilisation responsable des médias et de l'information. Ouvrant les assises, le secrétaire général adjoint du ministère de la communication, Zoutani Dabo-Martin, a souligné l'importance de cette rencontre dans le processus d'élaboration des deux documents stratégiques. Dans son adresse, il a insisté sur la nécessité de finaliser et de valider ces deux feuilles de route qui serviront de cadre de référence pour leur adoption et leur mise en œuvre à l'échelle nationale. En organisant cet atelier, le ministère de la Communication et l'UNESCO réaffirment leur engagement commun en faveur de la promotion d'un espace informationnel plus sûr, inclusif et respectueux des valeurs de paix, tout en renforçant les capacités des citoyens à accéder à une information fiable et à en faire un usage responsable.
2: Merci, Didier Tirenga et Tiré. Voilà, mesdames et messieurs, nous sommes à 23h17 en Djamena. C'est la fin de ce journal. Merci aussi à Sanoué Koyen Kriyo pour sa collaboration technique. À la présentation, Yassine Ibn Ahmed, je vous remercie pour votre aimable attention et vous souhaite de passer une excellente nuit. Au revoir.

0: Bonjour à toutes et à tous. Bienvenue dans cette émission qui fait part belle à l'intelligence artificielle aujourd'hui, qui est devenue un sujet passionnant et d'actualité. L'intelligence artificielle dans l'industrie musicale et dans le monde professionnel. L'intelligence artificielle transforme avec rapidité et profondeur notre façon de travailler, de créer et d'interagir. Dans l'industrie musicale, elle révolutionne la manière dont les artistes composent, produisent et diffusent leur musique. Des algorithmes capables de composer des mélodies aux outils de recommandation qui personnaliseront notre expérience d'écoute, l'IA façonne un nouveau paysage sonore. Mais son influence ne s'arrête pas là. Dans le monde professionnel, l'IA modifie les pratiques de nombreux secteurs, de la finance aux ressources humaines, en passant par le marketing et la logistique. Elle offre des opportunités, mais soulève également des questions éthiques et pratiques qui méritent d'être débattues. Pour nous accompagner dans cette exploration passionnante, nous avons le plaisir d'accueillir l'expert en IA, formateur, conférencier en IA générative, Memtinger Dimtadou. Par ailleurs, DG de Cabexia, cabinet d'expertise en intelligence artificielle, avec une expérience approfondie dans l'application de l'IA dans divers domaines, nous aidera à comprendre les enjeux, les défis et les perspectives que cette technologie offre à la fois dans la musique et dans le milieu professionnel. Au cours de notre émission, nous aborderons notamment comment l'intelligence artificielle influence la création musicale et les processus de production, en quoi l'IA change-t-elle le paysage du travail et quelles compétences seront les plus recherchées dans les années à venir. Quels sont les enjeux éthiques associés à l'utilisation de l'IA dans ces domaines? Nous vous invitons à rester avec nous pour mieux comprendre. Monsieur Memtinger, bienvenue sur ce plateau. Ça va bien?
1: Merci, très bien. Je suis très reconnaissant d'être ce matin-ci.
0: Merci.
1: Pour vous parler sur l'IA qui est un thème très passionnant.
0: C'est ça. D'accord. Dites-nous, c'est quoi l'IA?
1: L'IA, c'est donc l'ensemble des machines, des ordinateurs qui simulent donc l'intelligence humaine dans le raisonnement, dans les résolutions de problèmes et dans divers domaines. Donc pratiquement une simulation de ce que l'homme peut faire en question, mais basé sur des algorithmes qui travaillent et fonctionnent comme le cerveau humain, pratiquement.
0: D'accord. Et quand on parle d'algorithme, pour quelqu'un qui n'a pas une connaissance approfondie en informatique, il ne sait pas de quoi il est question. C'est quoi exactement algorithme?
1: Les algorithmes, comme vous le savez, c'est en général tout ce qui est informatique. On parle de mesures techniques basées sur les calculs mathématiques. Donc, on parle de 0-1 souvent, oui. Dans tout ce qui est compréhensible au niveau de l'IA. Mm-hmm. Et donc, à base de ces systèmes, on arrive donc à mettre tout ce qui est calcul derrière, mm-hmm. pour permettre à calculer un point quelconque pour trouver une solution. Parce que mm-hmm. nous, ce qu'on peut lire, la partie visible, oui. mais derrière ce fonctionnement, il y a des calculs de grand niveau, de haut niveau qui se passent en général. Donc, c'est pour ça qu'on parle d'algorithme.
0: D'accord. Et comment l'IA influence la création musicale et les processus de production de nos jours?
1: Avec l'apparition de l'IA, je crois que toute l'industrie musicale a complètement changé de vue, mm-hmm. puisque ça augmente beaucoup plus la productivité. Okay. Il y a beaucoup plus de créativité. Aujourd'hui, de nos jours, si vous trouvez une personne qui maîtrise l'IA, à lui seul, il peut être un producteur, il peut être un musicien, il peut être un bassiste en utilisant juste l'IA en question. Mm-hmm. Ouais, donc, ça crée une grande productivité. Mm-hmm. OK, ce qu'on peut dire, c'est que ça peut tuer un peu l'authenticité de la personne. Ou bien, voilà. Mais tout ce qu'on peut faire avec l'industrie IA dans la musique, c'est une très grande transformation. Mm-hmm. C'est lié à pénétrer dans tous les domaines possibles de nos jours. Et donc, ça fait que la musique aussi, le cinéma aussi, où on peut produire des films à la Hollywood, et ainsi de suite. Donc, la musique aussi. Ouais. Mais derrière, il faut savoir les lois. Qu'est-ce qui permettent justement d'utiliser ces IA pour générer des musiques? Quelles sont l'attribution de droits d'auteur, ainsi de suite, qui ne sont pas encore bien calculées ou bien mises en place jusqu'à présent?
0: D'accord. Et si j'arrive à générer une musique à l'aide de l'IA, est-ce que je peux réclamer les droits d'auteur de cette musique?
1: On ne peut pas, malheureusement, réclamer le droit d'auteur quand c'est une musique générée par l'IA. Mm-hmm. Parce que le droit d'auteur a toujours un reflet sur la personne. Sur la personne. Or là, c'est une machine qui a créé, ou bien un outil qui a créé. Donc on ne peut pas réclamer un droit d'auteur sur une œuvre produite par l'IA. Mais si peut-être on utilise l'IA comme outil de travail pour générer donc la musique, là on peut parler de droit d'auteur.
0: Okay.
1: Parce que je l'utilise pratiquement en utilisant ma technicité pour générer, pour améliorer ma façon de travailler. Mmh. Et donc, comme outil et assistant, on peut donc parler de droit d'auteur. Mmh. Mais écrire un prompt, générer une musique et publier, on ne peut pas parler de droit d'auteur.
0: Mmh, d'accord. Mais est-ce que la musique générée par l'IA contient les mêmes émotions que celles créées par l'être humain?
1: Absolument pas, parce que l'IA n'a pas d'émotion. On essaie de créer de nos jours un peu des IA qui commencent déjà à avoir un peu d'émotion. Mais quand quelque chose qui vient de soi-même, c'est un peu différent que de générer tout simplement un texte. Bien, on peut dire que le texte vient de moi, mais je peux écrire un texte et donner à l'IA de corriger et d'améliorer, c'est autre chose. Mais l'IA n'a pas d'émotion. Donc, ça fait que ça reste une musique un peu figée, qui n'a pas d'émotion, en quelque sorte.
0: Donc, ça vient écarter la peur qui consiste à dire que l'IA va remplacer les humains.
1: L'IA ne peut pas du tout remplacer les humains. Mmh. Ouais, et ça va être un peu compliqué de remplacer les humains, puisqu'on le dit souvent, l'IA n'a pas d'émotion, l'IA ne réfléchit pas beaucoup. Ouais, elle peut halluciner d'une drôle de manière. Mmh. L'IA ne peut pas remplacer l'humain dans tous les domaines, sauf dans des métiers, peut-être un peu de réflexion approfondie. Mmh. On aura besoin donc des personnes qui utilisent l'IA, qui maîtrisent l'IA. Mais derrière, il y a toujours l'humain qui maîtrise. Bien, on a de nos jours des IA qui sont un peu plus puissantes, qui peuvent être indépendantes, qui peuvent travailler d'elles-mêmes. Mm-hmm. Mais la dernière décision, et c'est moi, la personne qui est derrière, qui programme, qui a le droit de dire non, stop. Mm-hmm. Donc, ça revient toujours
0: d'accord.
1: À l'humain.
0: D'accord. En quoi l'IA change-t-elle le paysage du travail et quelles compétences seront les plus recherchées dans les années à venir?
1: Je crois que, comme dans la musique, hein, l'IA a pris donc une très grande place de nos jours. Plus de 80% des personnes adaptent l'IA actuellement dans le service. Mmh. Et ça permet d'avoir une très grande productivité. Une très grande productivité surtout dans le travail. Mmh. En plus, les métiers vont un peu changer ou bien vont muter votre type de métier.
0: Ouais. Ouais,
1: donc, si vous êtes pilote de nos jours, on peut facilement être pilote de drone au lieu d'être dans un avion de chasse, plus précisément. Mmh. Vous devenez plutôt un pilote de drone.
0: Ouais.
1: Donc, il y a ces types de transformations dans beaucoup de domaines qui est révolutionnaire en quelque sorte. Mmh. Donc, l'IA, c'est une révolution et ça change beaucoup de choses dans nos vies. Dans le domaine de médecine, vous avez aujourd'hui, avec l'IA, un peu plus de précision, un peu plus de travail un peu clair. Les rapports, on peut les faire rapidement en utilisant l'IA. Vous avez un travail d'une semaine à faire, vous pouvez le réduire en 30 minutes, en 40 minutes, selon ce que vous avez à faire, ainsi de suite. Aujourd'hui, on parle aussi de ces IA qu'on appelle des IA agentiques, qui sont des IA qui sont complètement automatisées. Il y a des entreprises qui utilisent déjà ces IA. On peut avoir une IA qui travaille comme un secrétaire, qui travaille comme un journaliste, qui travaille comme un, je sais pas quoi, un service, un comptable, ainsi de suite. Mmh. Vous avez des IA comme Claude de nos jours, Claude ou Cowork, et autres qui permettent donc, en quelque sorte, de créer cet environnement de fonction très indépendante et très efficace. Mmh. Hein, puisque vous utilisez les agents, qui sont des IA, ils peuvent faire un travail plus performant. Ces agents travaillent donc 24 heures sur 24, mm-hmm. et donc on ne peut pas les comparer avec les êtres humains, bien sûr. Ils travaillent, ils n'ont pas de salaire, bien sûr, mais ils travaillent 24 heures sur 24, donc ça fait une réduction de coûts.
0: Ouais.
1: Ça fait aussi des pertes de travail, bien sûr, mm-hmm. mais la tendance est beaucoup plus vers ce domaine.
0: Sauf que s'il y a coupure, ils ne peuvent pas aller redémarrer l'émetteur ou bien la régie.
1: Le mot coupure, c'est connu ici au niveau du Tchad,
0: oui.
1: Mais dans d'autres contrées, c'est quand même limité.
0: Mm.
1: Ouais, donc, voilà. Le problème aussi, il faudrait avoir la connexion Internet pour que les agents IA travaillent permanemment.
0: D'accord. Moi qui suis de la radio ou soit de la télé, comment je peux utiliser l'IA dans mon travail?
1: Bien, l'IA peut aider, par exemple, dans les rédactions, dans la correction des textes, dans les programmations. C'est-à-dire, si vous n'avez pas d'idée, par exemple, pour créer une idée quelconque, un programme quelconque, poser juste une question comme orientation, qu'est-ce que je peux faire, ou bien préparer des interviews et tout ça, dans beaucoup de domaines, ça aide. Ça aide dans les productions aussi, dans le montage des émissions aussi, des scénarios, des films, ainsi de suite. L'IA vous montre tous les angles possibles, dans quel angle filmer pour telle situation. Donc, si on va, par exemple, à un reportage quelque part, je sais pas quoi, à Walia ou n'importe où, vous posez des questions juste à l'IA pour vous préparer donc un reportage, ce qu'il faut faire, ce qu'il faut dire, ainsi de suite. Donc, ça réduit le temps de travail, justement, pour les journalistes.
0: D'accord. Vu que l'IA est en train de prendre presque, dans presque tous les domaines. Mon grand-père qui est au village, par exemple, qui est agriculteur ou bien qui est éleveur, s'il veut utiliser l'IA dans ce qu'il fait, comment il pourra l'utiliser?
1: Je crois que c'est un outil qu'il faut beaucoup plus attribuer aux jeunes. On a une génération des grands-pères peut-être qui sont nés après la Première Guerre mondiale ou deuxième guerre mondiale. Mmh. Donc c'est une génération qu'on appelle les générations de baby-boomers qui ne s'intéressent pas du tout à cet outil. Pas du tout, absolument pas. Donc ça ne l'intéresse pas. Maintenant, la génération de 70, ils comprennent mieux. On a la génération de 80, on a la génération de 2000. Mmh. Donc ça dépend des générations de personnes. Mmh. Ok, je fais des cours, il y a des personnes qui sont de ces générations qui sont curieux de venir passer un temps, apprendre. Si on a ces vieux pères qui sont intéressés par la technologie, il y en a toujours, hein, peuvent toujours l'adapter. Ouais. Comment expliquer donc à un papa, un vieux qui est au village, qu'on peut utiliser l'IA pour analyser le sol, pour l'expliquer quel type de plantes il faut planter, quand est-ce qu'il y aura la pluie, des prédictions et tout ça. Pour lui, ça va paraître un peu comme un peu bizarre. Oui. Il va vouloir discuter parce que chez lui, ça va de l'expérience, de toutes ces années qu'il a eu à faire dans ce métier. Et donc, l'expliquer que non, sa manière de travailler n'est pas bonne, ça va être un peu compliqué.
0: D'accord. Et pour un éleveur?
1: Pour un éleveur, pareil. On peut utiliser l'IA pour orienter les drones, surtout pour pouvoir où est-ce qu'il y a des pâturages, où est-ce qu'il y a de l'eau.
0: Soit aussi une vache veut mettre bas des égarements, tout, c'est ça?
1: Oui, on peut utiliser l'IA en insérant peut-être des puces quelque part sur les animaux, pour pouvoir les localiser des fois quand ils disparaissent, quand ils s'égarent. Ça peut être aussi un avantage. Mais avec l'IA, on peut programmer quel type de foin, quel type de nutrition donner aux animaux. C'est possible avec l'IA.
0: D'accord. Quels sont les enjeux éthiques associés à l'utilisation de l'IA dans les divers domaines?
1: Bien, l'éthique, c'est qu'il faut arriver à avoir des personnes qui sont responsables en utilisant l'IA. Mmh. Si on l'utilise de manière un peu sauvage, ça peut créer des problèmes. Donc, la loi doit permettre des IA qui peuvent aider la société. Mmh. On peut générer des IA qui peuvent être un danger pour la société aussi. Mmh. Quelles sont les lois derrière qui permettent de limiter les casses? Si on génère une IA qui va être peut-être une IA humanoïde, qui va marcher dans les rues, frapper sur les gens ou tirer sur les gens, ça va être un peu compliqué.
0: C'est ça.
1: Donc il faut des lois derrière. Donc faut être responsable dans l'utilisation de l'IA. Et la loi derrière permet donc de cadrer quel type d'IA faut utiliser. Et surtout aussi, les données qu'on utilise pour entraîner l'IA, il faut que ça soit aussi cadré. Quel type de données? Parce qu'actuellement, toutes les IA, on peut tout simplement dire qu'ils se sont appropriés des textes juste pour créer leur IA. L'IA s'est basé sur les bases de données. Et donc, après, ça crée des problèmes. Parce que, actuellement, s'il faut parler de la musique, par exemple, l'IA est entraînée sur des bases existantes, des données existantes. Donc, on a utilisé des musiques des personnes pour entraîner l'IA sans leurs accords. Et donc, ça crée des problèmes.
0: Oui.
1: Après, bon, on a porté plainte à certains responsables des IA pour s'expliquer par rapport à ça. Donc, il y a ça qu'il faut contrôler.
0: Il y a même qu'on a utilisé leur voix. Hein. Récemment, j'ai vu une annonce d'un artiste célèbre ivoirien qui démentait, qui disait que non, c'était sa voix qu'on a utilisée pour fabriquer une musique. C'était pas lui.
1: Voilà, et tout ça. Et à ce qu'on appelle le deepfake qui apparaît aussi, la manipulation des images et tout ça. Quelles sont les lois qui permettent, qui l'interdisent et à quel niveau? Quand on utilise une IA pour cloner une voix d'un acteur, est-ce que c'est l'IA les responsables? Je vais dire, si c'est OpenAI, est-ce que c'est eux les responsables ou bien c'est l'utilisateur le responsable? Il faut donc un peu départager. Au niveau d'Afrique, on n'a pas encore des lois qui régissent tout ça, tous ces problèmes, mais déjà on a en Europe ce qu'on appelle le IA Act et aux États-Unis et autres, qui permettent donc de limiter un peu les casses. On demande des explications aux fournisseurs des IA qui doivent expliquer comment est-ce qu'ils ont entraîné, quelles sont les lois qu'ils ont au fin, qu'est-ce qu'ils ne doivent pas faire, ainsi de suite. Donc, c'est un peu de ça. Il y a récemment, à Munich, une IA, je sais pas si c'est OpenAI qui a été condamnée par rapport à l'utilisation des données non autorisées pour entraîner des images. Si moi, je suis un photographe et que j'ai pas autorisé à ChatGPT, par exemple, OpenAI, ou à Claude, par exemple, d'utiliser mon image pour entraîner. Parce qu'on entraîne d'abord l'IA avec des images, avec des textes existants, avec des musiques existantes. Et à base de ces textes, tout ça, l'IA essaie donc de régénérer, de comprendre de quoi il s'agit. Et comment l'utiliser exactement. Donc voilà, il se peut qu'il y ait des reproductions à la lettre d'un type de musique quelconque. Alors là, c'est ces lois qu'il faut savoir, qu'est-ce qu'il faut dire quand une IA reproduit par exemple une musique de Michael Jackson exactement comme il le faut. Donc il y a ça. L'éthique derrière, justement, il faut utiliser de manière très responsable, surtout dans le domaine, je vais dire, de travail aussi. Si j'utilise l'IA pour me produire des textes, il y a deux manières d'utiliser l'IA, ou bien plusieurs. Il y a une manière d'écrire un texte à l'IA qui va me générer un texte génératif, tout simplement, que je peux utiliser.
0: Oui.
1: Et il y a une manière d'amener l'IA avec mes propres pompes, mes propres instructions pour donc l'amener à me produire des textes que moi je veux. Qui passe à ma manière d'écrire et de penser. Donc, il y a deux manières. Si j'utilise une IA générative et qu'après je m'attribue le contenu derrière, est-ce que c'est normal? Est-ce que c'est acceptable? Si aujourd'hui on a des écrivains qui utilisent l'IA pour écrire des livres, je veux dire, sans pourtant donner comme source IA. L'IA peut être citée comme source.
0: Ouais.
1: Des étudiants qui écrivent avec l'IA pour le thèse, mais ne citent pas comme source. Alors là, c'est une offense à l'utilisation et à l'éthique, en quelque sorte.
0: D'accord. Donc, vous avez utilisé l'IA dans plusieurs domaines. Vous avez réalisé des photos, vous avez réalisé également, créé une télévision, l'aide de l'IA. Vous avez également transformé un discours du français en arabe. Comment vous le faites?
1: Bien, comme je suis un expert et formateur, donc je teste tous les IA possibles dans tous les domaines possibles. Mon avantage, c'est que je suis un multitasking, comme on le dit. Tu fais du tout à la fois.
0: Ouais.
1: Je fais un peu de la musique, je fais chanter, je fais créer des photographies, je fais un peu de cinéma. Tout est mélange chez moi. Donc, ça me permet de m'évader un peu dans cet univers, dans la création, dans la créativité. Donc, c'est ce qui m'amène à beaucoup plus tester des IA qui permettent donc de générer, de transformer les textes, le message du français en anglais ou de l'anglais en arabe, ainsi de suite, ou bien à générer des musiques, à créer des photos, bien sûr, de qualité et tout ça. Donc, j'apprends à chaque jour ce qu'il faut faire, ce qu'on peut faire avec l'IA.
0: C'est ça.
1: Comment cloner, par exemple, des personnes pour en faire une émission et tout ça, c'est ce que je fais quotidiennement.
0: Faire un clip et tout.
1: Faire des clips et tout ça, et j'en fais pratiquement tous les jours. Bon, ça demande du temps et je ne fais que ça. J'ai pas d'amis, j'ai pas un environnement où je passe énormément de temps à faire autre chose. Donc ça me permet beaucoup plus de se concentrer pour tester chaque fois ce qu'il faut, quel type d'IA qu'il faut employer. Je fais des consultances aussi, donc qu'est-ce qu'il faut pour une entreprise, qu'est-ce qu'il faut pour une musique, qu'est-ce qu'il faut pour une vidéo, générer des vidéos, générer et ainsi de suite. Donc, ça facilite beaucoup. Il suffit juste d'avoir une petite idée, une créativité de ce dont on peut faire. Et tout de suite, on met ça en place avec l'IA.
0: D'accord. Et on parle de nos jours de l'IA générative. Et en quoi celle qui est générative se distingue des autres formes d'intelligence artificielle?
1: L'IA générative va baser beaucoup plus sur les IA qui génèrent dans les textes, comme ça le dit. Les IA génératives, ça génère les textes, ça génère les vidéos, ça génère des sons, ainsi de suite, basé donc sur des prompts. Le fait juste d'écrire un prompt, comme je voulais dire, c'est donc une instruction qu'on donne à l'IA. On lui donne un rôle, on lui donne une tâche, on lui donne les objectifs, on lui donne un certain point à donner pour que l'IA arrive à générer ce qu'on veut obtenir en quelque sorte. C'est pour ça qu'on parle de l'IA générative. On a d'autres types d'IA qu'on appelle les IA agentiques, qui sont des agents qu'on peut créer, qui peuvent être des secrétaires, qui peuvent être des directeurs, qui peuvent être des financiers. C'est des agents, ça c'est d'autres types d'IA. On a plusieurs autres types d'IA un peu approfondis qui travaillent dans d'autres domaines, dans la prédiction, beaucoup dans la réactivité, ainsi de suite. Donc on a beaucoup d'autres types d'IA derrière. Ce qu'on utilise actuellement, beaucoup plus pour la population générale, pour des personnes qui comprennent pas trop l'informatique, trop les IA derrière, c'est les IA génératives qu'on utilise.
0: D'accord.
1: Ça permet donc de générer des musiques, comme je l'ai dit, des vidéos qu'on voit souvent sur le TikTok, qu'on appelle des deepfakes, manipulation des images et tout ça, donc ça fait partie.
0: D'accord. Et quelles sont les compétences clés que les professionnels doivent développer pour s'adapter à cette nouvelle ère de l'intelligence artificielle?
1: Bien, de nos jours, il faut savoir que si une personne qui n'utilise pas l'IA peut avoir énormément de problèmes pour trouver du travail. Ça fait partie des compétences. C'est pas tous les jobs, mais la compétence d'IA est exigée dans beaucoup de domaines. Juste le prompting, comme on le dit, comment arriver à utiliser le bon prompt, l'utilisation de prompt. Comment aujourd'hui on a parlé hier, il n'y a pas longtemps, de prompt engineering. Aujourd'hui, on parle de content engineering. Donc, ça change. Le content engineering, c'est des personnes qui donc essaient de programmer ce qu'on appelle comment une IA agentique peut fonctionner. Peut faire un travail quelconque. On définit donc le rôle de ce qu'il va faire, quelles sont les actions, les tâches qu'elle va accomplir, ainsi de suite. Donc, on parle de ça. Donc, tout ce qui est trait à l'utilisation d'IA dans beaucoup de domaines, que ce soit au niveau des secrétariats, il faut apprendre à comprendre comment fonctionne l'IA, écrire des contenus, écrire des textes qu'il faut. Parce que de nos jours, si je suis secrétaire, qui ne connaît pas l'IA et qu'il y a une autre personne qui maîtrise plus l'IA que moi, on va préférer cette personne. Donc, il faut être augmenté. Les personnes qui apprennent l'IA, on les appelle les personnes augmentées. Il faut être donc un être augmenté. Augmenté parce que l'IA nous booste en quelque sorte de mieux travailler, de mieux avancer.
0: D'accord. Avant de vous dire au revoir, quel message aimeriez-vous transmettre aux artistes et aux professionnels qui souhaitent intégrer l'IA dans leur travail et quelles recommandations pouvez-vous leur faire?
1: Bien, tout le temps, j'oriente des gens à travailler, à mieux utiliser l'IA pour travailler. Mm-hmm. Ne pas laisser l'IA produire son travail. Hein. Ouais. Le plus important, utiliser l'IA avec sa créativité pour créer. Tout simplement, il ne faudrait pas donner un texte à l'IA et puis l'IA produit la musique. Pour moi, c'est une des mauvaises manières d'utiliser. Ouais. Il n'y a pas longtemps, on a des grands plateaux d'ingénieurs de musique. Mais de nos jours, on peut soit sur son téléphone, son laptop, et avoir tout ça et travailler. Donc l'IA peut créer une ligne de basse. Ouais. On peut demander à l'IA quel type de ligne de basse pour tel et tel musicien. Moi, je suis un peu bassiste, donc c'est pour ça que je parle beaucoup plus de ça. Ainsi de suite, ça peut aider à orienter dans ce type et même donner les beats, voilà, les notes et tout ça pour fonctionner. Ça aide, mais c'est à moi en tant que musicien de l'adapter, de ne pas juste le faire et puis attendre. Donc, utiliser l'IA de manière très responsable, comme je vais tout le temps le dire, créer, avoir d'abord en soi-même sa créativité et donc léguer une partie à l'IA, considérer l'IA comme un assistant, un outil de travail, mais pas un outil qui me produit des textes. Parce que s'il faut produire avec l'IA, je crois qu'en une semaine, on peut produire 20 albums ou 30 albums, comme on veut. Ça va être surréaliste et ça ne va pas être accepté par notre monde aussi, notre environnement. Donc, utiliser l'IA pour travailler, mais pas que l'IA travaille à ma place.
0: D'accord, merci beaucoup. Merci d'être passé. On espère qu'on abordera un autre thème la prochaine fois, dès que le besoin se fera sentir.
1: Merci, tout plaisir.
0: Merci. Mesdames, Messieurs, nous arrivons à la fin de notre émission sur l'utilisation de l'intelligence artificielle dans l'industrie musicale et dans le monde professionnel. Nous avons eu l'honneur de recevoir M. Memtingar Dimta Adoum, expert en IA, formateur, conférencier IA générative, par ailleurs DG de Cobexia, cabinet d'expertise en intelligence artificielle, et qui nous a éclairé sur la manière dont l'IA générative transforme la création musicale et l'approche des artistes. Intégration de technologies avancées dans la composition et la production a ouvert de nouvelles perspectives créatives tout en posant des questions importantes sur la nature même de la créativité. Et dans le monde professionnel, l'IA ne se contente pas de façonner les processus, elle redéfinit les compétences nécessaires sur le marché du travail. Loin d'être une menace, l'IA se présente comme un outil puissant, à condition que nous veillons à l'utiliser de manière responsable et équitable, en préservant les droits et la créativité des individus. Avant de conclure, je tiens à remercier chaleureusement l'expert qui a bien voulu accepter de répondre à nos questions. Au micro, je suis Alexis Dimastra, prise de son Mahdi Mohamed Abdoulaye, réalisation Abdoulaye Toche, coordination Mouli Kemde Dolmia. Merci d'avoir été avec nous. À très bientôt.

La noblesse de la musique, c'est dans le savoir-faire. Abdoulaye Ndiangué, version rumba. 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Olé. Qui dit qu'on n'est pas doué? Attention, hein.

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Et celui qui a la richesse cherche le pouvoir. Et le pouvoir, c'est la porte de la mort. En arabe, on dit « Al-Bidin Baktoul Sida ».

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